0: Indigène, Barthéline Escale. Un coup de cœur ici de Romardèche.
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3: Bonjour.
4: Bonjour, bienvenue dans Décibel, cher Sam Sauvage. Ce premier album de Sam Sauvage qui vient de sortir, mesdames, messieurs, évidemment, on va se balader dedans. Vous rappelez que Sam Sauvage, peut-être qu'avant de l'entendre, vous l'avez vu, notamment avec la vidéo de cette première chanson, Les gens qui dansent.
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0: cette chanson, justement, si c'est le son, si c'est la découverte de la voix de Sam Sauvage, ou ouais, ce look et cette petite danse qui vous colle à la peau. Là, vous partez en tournée. Tous les jours, vous allez la faire, cette danse de,
1: ah ouais,
0: des gens qui
1: fait.
0: Dansent.
1: Ah ben moi, quand je me dis que les gens ont pris leur place, nous, pour nous, c'est un concert de plus à chaque fois, mais pour les gens, souvent, c'est la première fois qu'ils me voient, donc qu'ils nous voient avec les musiciens et les musiciennes. Donc il y a un peu un truc où on donne tout le soir, et puis tant pis pour le lendemain.
0: Bravo pour la condition physique.
1: Merci, on ne fait trop peu.
0: Sam Sauvage, vous l'avez vu aussi dans le joli clip de Clara Luciani. Garçon mystérieux qu'elle regarde dans la rue. Voilà. Premier rôle, n'empêche, dans un clip, ça vous a donné envie d'en faire d'autres,
1: ouais,
0: ou même du Cinoche.
1: Ah bah quand j'ai fait ça, je me suis dit, oh, pour vous, je ne sois pas le dernier.
0: Ouais.
1: Non, je ne sais pas. Moi, je pense pas du tout que j'ai un talent pour ça. Hein.
0: Oui, faire l'acteur, c'est pas dans
1: vos... Non. Bah, déjà, chanteur, c'est dur. Alors, quand elle m'a dit, viens faire l'acteur, moi, je lui ai dit que je vais couler ton clip. Puis elle m'a dit, non, ça va être génial. Bon, on l'a fait.
0: Elle voilà. avait la vision. Bravo, Clara. Alors, mesdames, messieurs, bonsoir. Les vieilles personnes comme moi, on la rêve, ça, mais beaucoup trop jeune pour avoir entendu Yves Mourouzi dire, mesdames, messieurs, bonsoir. Mais, n'empêche que l'album s'appelle Mesdames, messieurs. Et c'est pas juste un gimmick, ce Mesdames, messieurs. Il est là, dans l'album, dans plusieurs chansons, dans la chanson d'ouverture, donc, qui s'appelle Avis de tempête, où vous incarnez un présentateur météo, mais pas que, complètement dépassé par les fracas du monde.

0: drôle comme ref, mesdames, messieurs, pour votre génération qui regarde sûrement pas le 20h et qui s'informe autrement. Et le mesdames, messieurs, bonsoir, il vient d'où, de vos souvenirs d'enfance?
1: Ouais, je sais pas, pour moi c'est même l'expression que j'aime bien. C'est ce truc un peu solennel, ouais. Et à la fois qui s'adresse à tout le monde. Et puis quand on dit mesdames, messieurs, on a l'impression qu'on va dire un truc important.
0: Oui, c'est vrai.
1: C'est beaucoup plus que écoutez-moi, j'ai un truc à vous dire. Là, c'est mesdames, messieurs. Ça, oui. Voilà, c'est vraiment écoutez-moi parce que ça va être important. Et je trouve ça très chouette. Et surtout, je voulais que l'album ce soit un peu une injonction. C'est-à-dire que comme c'est un premier album, que j'avais la sensation que voilà, à part quelques personnes qui ont vu Les gens qui dansent de temps en temps, je suis loin d'avoir eu une reconnaissance nationale, il n'y a rien du tout. Donc il faut un peu montrer ce qu'on fait et je pense que c'est un peu une invitation à écouter l'album.
0: C'est sa première rencontre, mesdames, messieurs, point d'exclamation. Mesdames, messieurs, c'est pas seulement les gens très bien habillés de la télé qui le disent ou les hommes politiques au début d'un discours. Ça peut être aussi quelqu'un qui fait la manche dans le métro.

0: Ça s'appelle Un cri dans le métro. Et donc, autant sur la chanson d'avant, vous incarniez un personnage qui était plutôt rigolo. Là, vous incarnez quelqu'un qui est en pleine détresse et qui va exploser. C'est des rôles que vous vous écrivez. Pourquoi ces rôles-là?
1: Ça dépend. Des fois, je prends un rôle, des fois, je prends une incarnation, ou des fois, je ne joue pas de rôle. Ça m'arrive aussi.
0: Dans les chansons. Ouais.
1: C'est, en fait, je m'adapte beaucoup par rapport à la chanson. Hein. C'est-à-dire que moi, c'est pas du tout un album concept. C'est vraiment chanson par chanson. Si je pouvais, je ne sortirais que des chansons une par une, mais je voulais faire un contenant quand même. Et je pense que là, pour le coup, c'est plus.

0: une incarnation de ce que j'ai vu, d'une situation, c'est-à-dire qu'on l'a tous vécu un peu ce truc-là, et même ailleurs que Paris, ailleurs que Lille, là où il y a encore même un bus ça, dans la rue tout simplement. Ouais. Je veux dire, ce mec que j'ai vu péter un câble dans le métro, hein, littéralement, bah là j'ai pris la position osée de devoir l'incarner, et je le fais sur scène, et je pense que ça a donné du cachet au message, et ça a donné surtout plus de puissance au message.
1: Plus de force, c'est-à-dire que quand vous êtes cette personne et que vous vous adressez aux gens en disant « Mesdames, Messieurs », c'est plus fort que si vous vous mettez oui dans votre rôle de chanteur-observateur et vous dites « J'ai vu un type dans le métro, il a dit ça ».
0: Bien sûr, parce que ouais. Moi, j'étais pas derrière la vitre du métro, c'est ce que je dis souvent, j'étais même dans le métro et à ce moment-là, je le dis pas fièrement, mais je veux dire, moi non plus, je vais pas donner 2 €. Hein. Je veux dire, quand il est passé, j'ai à peine laissé un regard. Et c'est pour ça que c'est pas une chanson très engagée. En fait, c'est une chanson beaucoup plus engagée contre l'indifférence que moi-même, dont moi-même que je mettais en avant. Donc, cette incarnation était nécessaire, je pense.
1: Donc, plus, on va dire, oui, vous êtes concerné par ce qui se passe autour de vous, que ce soit dans un vide tempête ou un cri dans le métro. Mais qu'est-ce qui fait qu'un moment comme ça, ça devient une chanson, typiquement là, un cri dans le métro, qu'est-ce qui fait que ce jour-là, cet homme-là qui fait la manche et qui s'énerve parce que personne lui donne et qu'il est au bout du scotch, qu'est-ce qui fait que ça devient une chanson? C'est quoi le déclic pour vous?
0: Bah justement, pour moi, c'est quand je dis le cri dans le métro, c'est le cri et c'est un peu la sensation qu'on a tous crié à ce moment-là. C'est des moments un peu rares comme ça où parce que quelqu'un qui fait de la manche dans le métro, il y en a tous les jours. Hein, je veux dire, on les voit tous les jours quand on va au boulot, quand on va ailleurs, peu importe. Là, ce gars-là avait un truc où il s'est énervé contre une pauvre vieille dame, comment qu'elle non plus n'y était pour rien en fait.
1: Ouais.
0: C'est ça, on y est pour rien et à la fois c'est devant nous. Alors qu'est-ce qu'on fait? Est-ce qu'on regarde? Est-ce qu'on regarde pas? Lui, il a décidé qu'il fallait le regarder à ce moment-là. On l'a tous regardé et puis finalement cette dame, elle a donné 2 €. Et moi, je me suis dit, ok, c'est peut-être un moment d'humanité à photographier. Et c'est important pour combattre l'indifférence. La seule chose que je combats presque dans cette chanson, c'était important d'en faire quelque chose d'immortalisé. Ouais.
1: Bah vous l'écouterez sur le premier album de Sam Sauvage, Mesdames, Messieurs, point d'exclamation. Donc, et si ça se trouve, j'ai dit une grosse bêtise, Sam, parce que pour nous qui achetons des disques, qui découvrons des artistes, je me dis, première grosse tournée, premier album, première nomination aux Victoires, Révélation, c'est le début de l'aventure. Mais en fait, vous, l'aventure, elle a démarré bien avant. Ça fait plusieurs années que vous faites de la musique.
0: Oui.
1: Vous avez même lu dans une interview dire que vous aviez la sensation même d'avoir eu un petit temps de galère.
0: Ah oui, bien sûr. Mais après, c'est normal que les gens ne savent pas. Hein, parce
1: bah oui.
0: Qu'il y a une exposition un peu cette année, des choses comme ça, dont je suis très très content.
1: Ouais.
0: C'est-à-dire que moi, ça change ma vie aussi. Hein. Ça change la tête de mes concerts. Aussi,
1: ouais.
0: Tout ça. Mais non, moi, ça fait 10 ans que je fais de la musique et ça fait à peu près, je pense, oui, pour être honnête, 8-9 ans. Très vite, j'ai voulu avoir un projet musical, tenter ma chance, en fait, en tant que jeune dans la musique. Donc, ouais, j'ai connu un peu 8 ans, 9 ans de bar, de resto et comme je disais, de concert dans l'indifférence, mais une indifférence nécessaire avant de connaître autre chose, je pense.
1: Qu'est-ce qui vous a donné la niaque, la force de continuer? Parce que oui, servir des pizzas ou des bières pendant 1 an, 2 ans en attendant, soit, mais 8 ans, c'est long. C'était quoi? C'était de l'espoir?
0: Je pense que j'avais beaucoup d'espoir. Et même si je traversais forcément des grands moments de doute, mais comme j'en traverse aussi aujourd'hui, parce que là maintenant il y a une autre pression, la sortie d'album, des choses. Donc, ouais. En fait, c'est une pression différente. Il y avait la pression d'arriver à sortir un album. Ensuite, la pression que l'album fonctionne. Il y a toujours de la pression dans la vie, mais pas que pour métier-là, il y a des métiers bien pires que ça d'ailleurs. Moi j'ai cette chance-là. Non, mais je pense que j'ai tenu entre guillemets, hein, c'était pas si dur que ça, mais j'ai tenu parce que l'aventure est aussi intéressante, le chemin est aussi intéressant que la présumée arrivée qui n'existe pas.
1: Oui.
0: Et pour moi, tant qu'il n'y a pas d'arrivée, il y a du chemin et moi ça me plaît. Donc même jouer dans les restaurants, si demain j'y retourne, alors oui, ça va me faire bizarre, mais c'est pas un truc qui va me m'horripiler.
1: Comment dire? Est-ce que maintenant vous pouvez dire mon métier c'est musicien? Et si oui, à partir de quel moment vous avez commencé à le dire?
0: J'ai commencé à le dire de manière tout à fait pragmatique et très économique en fait. À partir du moment où j'en vis, alors
1: ouais.
0: Je veux dire, là ça fait depuis récemment, très récemment, ça fait un peu moins d'un an. Et oui, moi je me suis toujours refusé à dire en me présentant que j'étais musicien. Je disais souvent, je suis Berman, mais je fais de la musique. Je suis régisseur au théâtre. Je l'ai été pendant 2 ans, mais je fais de la musique et j'aimerais bien un jour que ça fonctionne. Et là aujourd'hui, si ça fonctionne, je sais pas, mais en tout cas je dis je suis musicien. C'est mon métier et c'est très très

sur Femme Sauvage et notre invité ce soir. Et sachez que sur l'album, vous allez aller de surprise en surprise et plein d'ambiances différentes. J'ai beaucoup aimé à quel point vous m'avez baladé et vous avez joué avec mes émotions, mes humeurs, mes réactions. En écoutant Mesdames, Messieurs, j'ai un sourire amusé. En écoutant Je suis pas beau, parce qu'on se l'est tous chanté ado en se regardant dans le miroir.

0: personne sauvage. Je suis pas beau. Mais voilà, là, vous, les ados vont vous adorer. Hein.
1: Ah, c'est vrai?
0: Ah, bah, oui, je pense. On se dit, là, je suis pas tout seul. Moi, si j'avais vu cette chanson-là quand j'avais 15 ans, ça m'aurait fait un bien fou.
1: C'est vrai? Ah, ben, ouais. Moi, elle m'a fait un bien fou de l'écrire aussi.
0: Donc, il y a ces moments-là vraiment joyeux, souriants, bah, comme les gens qui dansent ou comme ça, on laisse Sam Sauvage nous emmener dans son univers. Et puis, je vous rappelle que le monde va mal, hein, on l'a dit au tout début de l'interview. Et donc, il pleut des femmes. Histoire vraie, Sam, vous avez perdu une amie victime d'un féminicide.
1: Tout à fait, oui. Il y a un an, à peu près ça. Il pleut des

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1: Des fille au destin volé par ceux qui manquent de courage, quelle plume. C'est forcément plus difficile à écrire que je suis pas beau. Alors est-ce que c'est juste une difficulté différente?
2: Je pense que ça sort tout seul au bout d'un moment. Il y a des chansons comme ça qu'on écrit en 10-15 minutes. Celle-là forcément on faisait partie, parce que d'autant plus que ça m'a touché personnellement. Et je pense que ça m'a fait du bien de l'écrire en fait. Moi ça remplit. De toute façon en tant qu'artiste on fait des chansons souvent pour se remplacer des consultations de psy. Hein. C'est littéralement ça. Hein. Parce que, et en fait c'est la même chose qui s'est passée là. Et même si c'est un sujet difficile... dur à écrire, dur d'en parler en interview, tout ça, je pense que c'est nécessaire d'en parler. C'est justement ce qui fait tout l'intérêt de cette chanson. C'est pas pour rien que je l'ai écrite, c'est quand j'ai découvert que mon ami Lison, hein, son prénom, comment en fait n'était qu'un numéro. Quand je l'ai vu sur le compte Noutout, sur Instagram, des choses comme ça, qu'en fait c'était la 171e, 163e de l'année, je ne sais plus. Et comment, c'est ça, c'est pour ça qu'il pleut des femmes, je parle vraiment de cette averse-là. Et même si c'est dur d'en parler, je pense qu'il faut en parler, il faut encore en parler. C'est à force d'en parler qu'on va réussir à combattre au moins le truc. Et si je peux apporter ne serait-ce qu'un petit caillou à l'édifice, ce sera déjà ça.
1: Bah merci de l'avoir fait, elle est très poignante et parlante, et en plus merveilleusement écrite cette chanson. Revenons à la maison, ça fait plaisir, Boulogne-sur-Mer.
2: Bien sûr.
1: C'est un endroit important pour vous, c'est là que vous avez grandi, Sam ?
2: Oui, tout à fait, c'est ça. Je suis un nordiste, un vrai de vrai.
1: Et il y a une chanson donc dédiée à votre ville, Boulogne.

0: C'est quoi votre fidélité, votre lien à Boulogne pour en faire une chanson? C'est comme Orelsan avec Caen.
1: Bah c'est une phrase que je dis toujours, mais c'est parce que quand je l'ai trouvée, quand elle m'est venue, je me suis dit que c'était la meilleure façon de décrire cette ville-là. Et c'est un vrai compliment, ça paraît bizarre, mais c'est juste que c'est une ville qui est aussi belle dans sa laideur que laide dans sa beauté. Je trouve que c'est vraiment la phrase qui lui convient le mieux, que j'aurais pu glisser dans cette chanson d'ailleurs si je l'avais pas trouvée après.
0: Ouais. Parce que c'est pour la réédition, on note ça.
1: Pour Boulogne 2. Mais c'est une ville qui qui m'a hébergé, j'aime bien ce terme-là, de mes 0 à mes 18 ans. Ouais. Moi, je me définis très peu de là d'où je viens. Mais par contre, c'est important d'en parler. Et je veux dire, moi, je me définis plus par là où je vais. C'est ce que je préfère. Mais par contre, je voulais quand même rendre hommage un peu à cette ville et parler aussi de ce qui se passe là-bas. Parce que c'est une ville qui a beaucoup d'histoire, qui a été détruite pendant la guerre, des choses comme ça. Mais les gens, je sais pas pourquoi, ont gardé un cœur énorme. Et les événements aussi tragiques qui s'y passent, avec le cimetière de la Manche, hein, comme on dit, les migrants qui se noient dans la Manche. Et je vois en fait tous les clichés très tenaces à Boulogne. On parle de racisme, on parle de tout ça. Alors qu'en fait, moi, tout ce que j'ai vu, c'est des pêcheurs aller sauver des migrants en mer. Donc les pêcheurs avant qui mouraient de la mer viennent maintenant sauver ceux qui sont dans des embarcations de fortune. Et ça, je voulais un peu trouver ce double sens pour raconter cette double histoire, ce passé et ce présent qui finalement se lie comme jamais à présent même.
0: Il y a beaucoup de profondeur en fait dans votre album, et c'est vrai que avec les premières chansons, notamment Les gens qui dansent, etc., on s'attendait pas forcément à ça. Est-ce que vous vous rendez compte que vous surprenez dans le très bon sens du terme? Mais voilà, moi franchement, la première, je me suis fait avoir. Je vous ai vu arriver, votre petit look là, votre petite choré et tout. J'ai dit génial, il est trop sympa, Sam Sauvage. En fait, oui, il est trop sympa, Sam Sauvage, mais il est aussi très profond. Enfin, je veux dire, il y a du monde là-dedans.
1: Il n'est pas dépressif, promis.
0: Non, c'est pas ça. Mais intelligent, vous écrivez divinement. Quand dans Roi du silence, vous racontez l'histoire alors de beaucoup de couples, mais là en l'occurrence c'est l'histoire de vos parents et de votre papa qui se barre au moment de votre naissance. Vous avez des phrases géniales. Qu'on était

0: roi du silence, ça vous évite la consultation de psy pour vous réconcilier avec votre père?
1: Bien sûr, et c'est pour ça qu'il y a autant de métaphores. Parce que,
0: ah, il y a des princesses, des rois, tout ça. Mais
1: j'assume de dire que je me cache derrière ça. En fait, j'ai pas de problème à le dire, et je pense que le jour où je réussis à écrire une chanson avec des mots directs, comme je le fais souvent dans d'autres chansons, c'est que là, j'aurais vraiment guéri mon truc à l'intérieur de moi. Mais bon, on guérit pas souvent si vite qu'on veut, et puis surtout, moi, j'ai même pas envie de guérir. Je me sens très bien comme ça aussi maintenant. Donc, je me suis un peu caché derrière ces métaphores-là. Et si je l'ai sorti, parce que c'est un peu une valeur personnelle, j'écris d'habitude plus sur les gens que sur moi. Là, je me suis dit que mon histoire, je pense que je suis pas le seul à l'avoir vécue. Je pense qu'elle parlera à beaucoup de gens. Donc, c'est pour ça que je voulais un peu la glisser comme ça, en espérant que les gens la comprennent, la reçoivent, bien sûr. Ouais.
0: Alors, on parle de mots directs. Je ne t'aime plus, c'est suffisamment direct.
1: Ouais, là, pour le coup, j'avais pas besoin de psy. J'y suis allé franco.
0: On y va alors. Sam Sauvage, je ne t'aime plus, mesdames, messieurs. Désolé les psys, on peut pas tout avoir.

0: Message reçu, Sam Sauvage est l'invité de Décibel. J'ose même pas vous demander pour qui elle était, si la personne a bien reçu le message. Non, c'est vrai. Non, mais c'est hyper cruel.
1: Ouais, mais je pense que c'est mieux de le faire en chanson que de dire des mots pareils en face ou un truc du genre.
0: Puis c'est
1: surtout, c'est plus facile de dire. Je trouve que dans la vie, c'est plus facile de dire je t'aime dans un gros mensonge que je ne t'aime plus dans une vérité bien brutale.
0: C'est pas
1: donc
0: faux.
1: Dans un album, c'est mieux que dans une relation.
0: Comment vous bossez, Sam Sauvage, ce premier album? Il est né de vous uniquement ou bien vous êtes plusieurs? Est-ce que quelqu'un écrit avec vous, compose avec vous, produit avec vous?
1: Alors sur Madame Messieurs, comme sur l'EP avant, l'album comme l'EP, moi j'ai fait auteur, compositeur, interprète dans sa totalité. C'est-à-dire que voilà, j'ai tout écrit tout seul, la musique aussi, le texte, et par contre l'interprétation également, pardon. Et après, par contre, pour la première fois, je me suis entouré d'arrangeurs. C'était une volonté de ma part, je voulais un peu ouvrir ma musique à d'autres horizons, notamment sur des titres comme Boulogne, Il pleut des femmes, Je ne t'aime plus, là qu'on a écouté tout à l'heure. Et en fait, j'ai rencontré des gens assez sympas pour le faire. Pierre Cheguillaume, Simon Kenéa, qui travaillent notamment avec Zao de Sagazon, à Nantes, dans un studio. On a fait ça pendant tout l'été dernier. Et puis aussi David Enfrein, qui comment travailler sur Ne t'en fais pas pour elle, à la basse, un peu on l'a appelé le hooligan de la musique, et je trouve ça hyper bien trouvé.
0: On va écouter d'ailleurs Ne t'en fais pas pour elle tout à l'heure. Donc voilà, ouais, on va se rendre compte de ce que le hooligan...
1: C'est ça, c'est un vrai de vrai. Et une dernière personne qui est Xavier Demar, qui a travaillé beaucoup avec son frère Pierre Demar sur Je suis pas beau pour ce côté pop, cette fraîcheur. En fait, j'allais chercher des sonorités chez des gens.
0: C'est ça.
1: Pour ressembler à mon album.
0: Est-ce que vous, naturellement, vous allez vers quel genre de sonorité? C'est quelque chose comme les gens qui dansent? C'est un truc un peu cold wave, un peu post-punk?
1: Du tout, mais je suis vraiment très éclectique. Dans chaque chanson, il y a un style différent. C'est ça que j'aime bien. C'est ce que j'espère avoir.
0: Mais par exemple, quand vous composez quelque chose qui est brut, qui n'a pas été arrangé, etc., ça ressemble plutôt à quoi? À des sons synthétiques? Ça ressemble à du piano? Comment vous...
1: Ça dépend de la façon dont je compose, en fait. C'est-à-dire que parfois, des fois, quand j'ai le texte avant, je vais l'habiller d'une certaine manière. Et quand je me dis que le texte est un peu solennel, des choses comme ça, je vais le faire au piano. Et puis parfois, j'ai un riff de guitare, ou parfois, j'ai juste un truc de synthé.
0: Donc vous êtes
1: qui me vient.
0: Pianiste, guitariste?
1: En fait, j'aime bien dire que je fais un peu tout, mais pas très bien. je suis pas un grand soliste de guitare, je suis pas un grand pianiste du tout. Mais
0: ça vous permet de bosser et de composer.
1: C'est ça, ouais. Ça me permet en fait de composer. Et après, il y a des gens dont c'est le métier, par exemple, d'interpréter très bien les guitares, tout ça, à qui je confie ça de manière... naturel.
0: Mais d'accord, mais je comprends mieux aussi pourquoi vous êtes tellement chouette en interview, pourquoi aussi vous êtes tellement content de faire plein de dates. C'est parce qu'en fait, toute une partie du boulot est archi solitaire pour vous.
1: Ah oui, carrément. Moi, je suis content quand je m'entoure d'équipe après.
0: Je comprends mieux ça. Ouais, c'est ça. Mesdames, messieurs, est disponible. Vous l'avez compris, c'est un vrai coup de cœur pour toute l'équipe de Décibel. Et c'est très sympa d'être venu nous en parler.
1: Merci de m'avoir accueilli.
0: À la prochaine, Sam.
1: À bientôt. Merci pour tout.

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1: 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Émilie Mazoyer et Sébastien Tellier. Bonjour.
2: Bienvenue dans Décibel. C'est la première fois que vous venez dans l'émission.
3: Et complètement, comment j'ai pu manquer ça, Décibel?
2: Voilà.
3: En quoi?
2: Exactement. En tout cas, je suis ravie de passer ce petit moment ensemble à l'occasion donc de la sortie The Kiss the Beast. L'album commence par la chanson du même nom, un vrai générique de début comme on les aime.

chanson que vous allez écouter une fois et chanter 150 000 fois. Voilà, c'est le principe de ce Kiss the Beast. Alors, avant de se plonger dans l'album, Sébastien, j'avais envie qu'on fasse un peu les présentations, puisqu'on ne s'est jamais parlé ici, et dire que c'est super réjouissant d'avoir un artiste tel que vous dans l'émission, parce qu'en fait, il y a plein de portes d'entrée à votre travail. Il y a des gens qui ont pu vous découvrir sur la bande originale de Lost in Translation, le très beau film de Sofia Coppola en 2003, avec Fantino.

cette ritournelle qu'on utilisait tout à l'heure en générique de bienvenue. Alors oui, elle date de l'album Politics en 2004, mais elle était aussi jouée merveilleusement à la cérémonie d'ouverture des Jeux Paralympiques Paris 2024.

0: de souvenirs, ça, pour vous, cette cérémonie des JO?
1: Grand souvenir. Vraiment, c'était vraiment très impressionnant à faire. Déjà, j'étais très content qu'on m'invite, qu'on me propose de le faire. Je me suis dit, ah bah, vraiment, c'est sympa, quoi. Je me voyais finir au fond d'une cave tout seul. Et puis, en fait, non, on est venu me chercher et on m'a mis en plein soleil. Voilà. Non, en vrai, j'étais hyper content qu'on m'appelle pour faire ça. J'ai des grands souvenirs. Je l'ai dit souvent, mais j'adorais ce convoi qui venait me chercher à les maisons pour aller répéter sur place. Donc, avec des policiers, des motards qui ouvraient le chemin. Comme ça, Paris n'a jamais été aussi fluide.
0: C'est ça.
1: C'était journée porte ouverte, quoi.
0: À la Concorde en 5 minutes.
1: Et c'était génial de vivre Paris comme ça. En plus, en vrai, franchement, je veux dire, Paris sans embouteillage, c'était vraiment merveilleux. Donc ça, j'adorais ça. Surtout les enfants. Il y avait ce côté convoi présidentiel qu'on aimait beaucoup.
0: Ouais.
1: Et puis, j'ai adoré être sur la place de la Concorde comme ça, mais transformé. Moi, surtout que bon, c'était la fin de l'été, il faisait hyper beau et le ciel bleu, cette ambiance de fin d'été et tout. D'habitude déjà, j'adore ça la fin de l'été, mais là en plus avec cet événement-là, alors, c'était vraiment magique, quoi.
0: Ouais, côté patrimonial aussi quand même, de se dire que oui, vous avez une carrière, on l'a dit, voilà, de 25 ans, forcément plein de bons moments. Vous avez voyagé partout dans le monde avec votre musique, mais là, cette chose-là de représenter la France, ça fait quelque chose à l'ego ou pas du musicien que vous êtes?
1: Ouais, quand même pas mal, je dois dire, c'est vrai. Et puis après, j'ai été fait chevalier des Arts et des Lettres, et je crois que c'est pour ça, j'ai l'impression, parce que c'était dans la foulée. Donc j'imagine que ça a eu une influence. Je sais pas, jamais su vraiment pourquoi j'avais été fait chevalier des Arts et des Lettres, mais ça, à mon avis, c'est pour ça. Et puis, c'est vrai que... Alors, autant je suis complètement apolitique et puis j'ai un refus de l'autorité total, mais enfin, même si j'ai un super bon feeling avec la police, je me souviens notamment une fois à Cannes,
0: ouais.
1: J'avais été au Jouet Club de Cannes.

0: Et moi, j'achète beaucoup de cadeaux aux enfants. Enfin bon, je suis très bon.
1: Vous en avez à vous, puis j'imagine qu'il y en a en plus des enfants autour de vous.
0: Non,
1: vous
0: non, les gâtez. Là, c'était vraiment mes enfants,
1: vos enfants.
0: Les miens. Ouais. Quoi. Et on avait tellement de sacs, donc on marchait un peu comme ça dans la rue. Et carrément, des policiers m'ont reconnu et nous ont aidé à porter les sacs de jouets jusqu'à l'appart. Donc j'étais là, ouais, super.
1: C'est classe.
0: Et donc, mais alors voilà. Donc, mais enfin, en tout cas, c'est vrai que je me sens toujours un petit peu, c'est ce que je dis souvent, mais un peu renégat. J'ai l'impression de vivre tout seul dans ma cabane. Enfin, je vis pas dans une cabane et en plus, je vis pas du tout seul. Mais c'est une impression que j'ai un peu comme ça. Donc là, le fait de participer à un truc un peu commun, de partager ça avec les gens qui habitent le même pays que moi, ça m'a fait hyper plaisir, carrément.
1: Sinon, j'ai une théorie pour la médaille. C'est peut-être pour l'Eurovision. Allez savoir. Moi, j'ai un souvenir ému de Sébastien Tellier, Eurovision 2008. Il entre sur scène en voiturette de golf. Moi, j'ai trouvé ça so chic, so French. Elle est encore dans ma playlist, cette chanson divine.
0: C'est
1: moi, j'ai trouvé extra.
0: Ouais, c'est sympa. J'étais content avec cette chanson parce qu'en fait, on croit que derrière, ce sont des voix qui chantent comme des chœurs. Mais en fait, donc, les gens de l'Eurovision m'ont obligé à ce que ces espèces de chœurs qui a derrière, choup, wap,
1: ouais,
0: du choup, soient chantés en vrai. Mais en fait, non, moi, tout ça, ces sons-là, je les avais avec un synthé qui était le Roland RD700. Enfin, je veux pas être trop technique, mais, et j'avais, une fois, j'avais loué ce synthé pour un concert. Enfin, bon, bref. Et puis, j'étais tombé sur ce son-là, qui est un son magique.
1: Ouais.
0: On appuie, on met quelques doigts et ça organise. Ça organise toute une chorale. Et j'avais adoré ce truc-là. Et je m'étais dit, un jour, je m'achèterai. Donc, je me le suis acheté. Et puis, en m'amusant avec à la maison, j'étais tombé sur cette chanson. Mais en fait, j'avais commencé, c'est rare d'ailleurs, dans une chanson, j'avais finalement, d'une certaine façon, commencé par les arrangements. Parce qu'en appuyant sur le synthé, ça faisait choupi-wapi-wapi-la. Et puis par-dessus, j'avais inventé une petite mélodie, ça donnait divine, quoi.
1: Bah, moi, j'aimais beaucoup. Voilà. Donc moi, pour ça, je vous aurais filé la médaille, que ce soit pour ça ou pour les JO. En tout cas, elle est là, la médaille de chevalier des arts et lettres. Bravo à vous, Sébastien Tellier.

0: c'est une chanson qui s'appelle Copycat. Copycat, c'est un, dans le meilleur des cas, un copieur. Dans le pire des cas, c'est-à-dire ce qui vous est arrivé, c'est une usurpation d'identité. Ce qu'il faut dire, c'est qu'en plus de tout ce que j'ai cité, vous êtes aussi hyper célèbre, pas que pour votre musique, mais aussi parce que vous êtes un des rares hommes à être une égérie Chanel. Donc vous êtes aussi beaucoup dans les magazines de mode, dans la presse, etc. Et donc vous avez atteint un degré de célébrité qui fait que quelqu'un s'est fait passer pour vous.
1: Mais complètement. Alors bon, je vais appeler la chanson Copycat, mais pour moi, Copycat, c'est un serial killer qui imite les crimes d'un autre serial killer, j'imagine.
0: Ah, oui.
1: Mais en fait, la chanson, parce que j'allais pas l'appeler l'usurpateur, qui sonne non. moins bien que Copycat.
0: C'est pas faux.
1: Copycat, ça tape.
0: Ouais.
1: Bon voilà, donc l'usurpateur, ça claque un peu moins, évidemment. Mais enfin bon, oui, c'est ce monsieur qui a utilisé mon nom, en fait, il se faisait passer pour moi.
0: En utilisant votre look aussi, qui est très
1: connu. Avec le même look et tout, ouais. Pour aller en boîte gratuitement, des cocktails gratuits, des vêtements gratuits chez Chanel, des dîners en ville avec des grands patrons et tout ça. Et en fait, c'est marrant parce que... Bon, enfin, c'est marrant, c'est pas du tout marrant, c'est absolument atroce, mais le... Parce qu'en fait, il a volé donc mon nom, c'est ce que j'ai dans la chanson, mais aussi... Il a volé une vie que je ne mène pas, parce que moi je ne fais jamais de grands dîners en ville avec des grands patrons.
0: Ouais.
1: Je ne l'ai jamais fait. Et puis et quand je vais quand
0: c'était
1: je vais
0: ça le pire Chanel, pour vous, c'est qu'il donnait une image de vous un peu cracra que vous n'êtes pas.
1: Mais complètement. Ouais. Son côté cracra. Ah ouais.
0: Ouais. Non,
1: puis, moi bon, il y a très très longtemps, c'est vrai que j'allais en boîte de nuit tous les soirs, mais encore une fois, moi j'y allais, je cherchais l'amour, je cherchais une petite amie. J'essayais. Voilà. Bon.
0: Comme tout le monde.
1: Et puis voilà. Et puis. Non, mais je trouve que ce que j'ai trouvé plus méprisable d'une certaine façon, c'est qu'il s'est fait ami avec des gens en se faisant passer pour moi. C'est-à-dire, il allait chez dans leur appart, ils étaient ensemble, ils passaient des samedis après ensemble et tout. Et ça, je trouve ça, c'est bizarre ça quand même de créer des fausses amitiés.
0: Oh.
1: Non mais c'est vraiment un truc. Donc c'est ça qui m'a fait peur. Je me suis dit, bah pour faire ça, faut vraiment être quand même vachement dérangé quoi. Donc et ça, le fait qu'il de me dire qu'il soit dérangé, ça m'a fait peur, parce qu'on sait pas à quoi s'attendre avec un mec qui est pas équilibré quoi.
0: Oui, on veut pas qu'il se pointe, j'en sais rien, à l'école des enfants, un truc comme ça fait super
1: ça,
0: peur.
1: J'allais chercher mes
0: enfants. Fini.
1: Je montrais mon passeport. Ah, c'est fini, ouais.
0: Ouais,
1: ouais, heureusement. Ouais. J'ai appelé la police et tout le bazar quoi, je veux dire quoi.
0: La beauté, des belles chansons, mais vous allez en trouver plein sur Kiss the Beast. Et puis, vous allez vous rendre compte que Sébastien Tellier utilise sa propre voix vraiment comme un instrument. Donc là, sur Copycat, voilà, vous avez entendu un certain traitement de sa voix. Sur d'autres chansons, c'est au contraire hyper simple. Et puis, sur Refresh, alors là, c'est incroyable.

0: Là, c'est moi. Alors, c'est ma voix. Déjà superposée, j'en ai fait beaucoup des prises.
1: Ouais.
0: Celle-là, j'ai bien dû superposer au moins une dizaine de fois ma voix. Et puis aussi, c'est ce que j'ai dit à Sébastien, parce que c'est encore Oscar Holter et Sébastien en duo qui produisent le morceau. Enfin, celle-là, quand même, la maquette, parce que je maquette tout avant de passer en production.
1: Donc, vous avez votre studio.
0: Je fais mon studio,
1: tout.
0: Là, je prépare tout, tout. Donc là, c'était quand même très proche. Enfin, je veux pas retirer de leur talent. Enfin, il se trouve que c'était très proche. Ouais. Mais par contre, j'avais... Dans mon ordinateur, j'avais un truc qui permettait de faire une voix synthétique qui ressemble beaucoup à celle-là. Mais c'est-à-dire, c'est une voix synthétique, mais dans laquelle on peut pas entrer de parole, donc ça vient. Et après, donc j'ai écrit le texte, mais il fallait recréer la même voix que cet ordinateur, mais avec du texte. Et donc on a Sébastien qui s'y est collé, et il a passé pas mal de temps à recréer exactement ce grain-là. Et c'est ce que je dis souvent, mais j'aime bien le dire parce que en fait, c'est quand mon fils est né. Donc dans le 17e à Paris, et il est sorti, et là il a poussé un cri. Mais moi j'imaginais que les nourrissons, enfin les nouveau-nés, ça pleurait, mais en fait non, il a crié, et donc il a fait comme ça, et c'était je voulais ce grain là en fait, ce cri, parce que c'était pas juste un cri de bébé, c'était pour moi, c'était, je veux dire, la naissance de l'humanité.
1: La vie, ouais.
0: La vie, ouais. Mais limite, je pense que ça, même les dinosaures faisaient presque le même son. Il y avait ce truc-là, presque irréel, ou tellement réel que ça en devient fou.
1: Primal.
0: Scream.
1: Ouais, bah oui.
0: Comme le groupe.
1: C'est ça.
0: Correctement. Non, c'est ça, en plus. Ouais. Et donc, je voulais retrouver ça pour refresh, cette espèce de truc. Parce que refresh, ok, c'est ma propre renaissance. Bon, voilà. Mais c'est aussi ce fait que la vie se perpétue, et donc, j'avais très envie de faire ça, et ça nous a pris des semaines et des semaines de bien restituer ce côté un peu rauque du cri, quoi.
1: Et à côté de ça, il y a des chansons comme Un dimanche en famille, où là, bah, c'est juste, c'est votre voix, c'est vous. C'est...

0: parfois vous poussez très loin le traitement de la voix et parfois c'est vraiment très proche du naturel. Ça aussi c'est une liberté que vous vous donnez maintenant, traiter votre voix vraiment comme un instrument.
1: Oui, voilà, complètement, parce que aussi, c'est que la musique, c'est un monde très vaste. Il y a plein de trucs formidables. Il y a plein de basses différentes. Il y a plein de synthés différents. Il y a plein de trucs différents. Je sais pas, il y a de la chorale, il y a du tam-tam, il y a de l'afrobeat, il y a du rap, il y a de la pop. Enfin, je dirais, c'est fou, mais c'est presque, je sais pas si on peut dire que c'est infini, mais c'est quasiment, les plaisirs de la musique sont quasiment infinis. Et donc moi, comme j'adore tout ça, j'essaye de tout mettre en fait, sans non plus que ça fasse fourre-tout quand ouais. même. Mais je pourrais pas, je me sentirais enfermé si j'allais que dans un seul truc et tout ça. J'ai envie de tout essayer, mais un petit peu comme dans la vie. Enfin, quoi que je dise ça, c'est pas vrai parce que. Enfin, j'aimerais bien, par exemple, essayer de vivre dans toutes les villes. Un petit peu à San Francisco, un petit peu à New York, un petit peu à Tokyo, tout ça. Mais je le fais pas, en fait. Ça fait depuis toute ma vie d'adulte, j'habite à Paris. Donc, je vais pas mentir aux gens. Mais c'est vrai que j'ai ce côté gargantuesque de vouloir... Ouais. J'ai envie de tout, quoi.
0: Et pour la musique, un des grands plaisirs aussi, c'est d'inviter des artistes qu'on admire sur ses chansons. Pareil, on n'ose pas forcément les inviter à dîner à la maison à Paris, mais sur un album, on les invite. Et sur votre chanson Thrill of the Night, il y a la guitare de Nile Rodgers, qu'on connaît bien évidemment, de Chic. Et il y a une voix qu'on découvre, c'est celle d'une chanteuse américaine qui s'appelle Slater.

0: Jeff ne bosse qu'avec deux Français, vous et Sheila.
1: Il a bossé avec les Daft Punk.
0: Ah oui, ouais, ouais. Ah, mais ils comptent pour des Français, les Daft Punk, c'est la classe international.
1: Ils sont tellement, okay, mais ils sont archi français.
0: Trois Français alors, Daft Punk, Sheila, Sébastien Tellier.
1: Oui, je suis très content qu'on ait pu travailler ensemble. C'est vraiment un mec que j'admire profondément, c'est un immense musicien, c'est vraiment un génie de la musique. Et justement, quand je parlais tout à l'heure de non-réflexion, c'est ça qui est formidable, c'est de travailler toute sa vie d'un instrument, en l'occurrence, lui, c'est la guitare, et que ça semble facile. Que lui, on a l'impression qu'il fait ça, mais comme il respire, enfin.
0: Oui.
1: Je veux dire, c'est.
0: Oui, il n'y a pas de douleur, il est très fluide.
1: Voilà, il n'en fait pas des caisses, on a l'impression que c'est. Et c'est vraiment, mais ça, c'est vraiment à l'américaine, que le résultat semble vraiment des plus naturels. Et ça, j'adore chez lui. Et puis, j'adore parler de lui parce que, aussi, c'est ce que je dis souvent, mais c'est tellement vrai, il est extrêmement sympa. Alors que souvent, on imagine les stars américaines. En plus, moi, il y en a un paquet de stars américaines que j'ai un petit peu côtoyées qui me faisaient carrément peur. Pas du tout. Il est sympa, comme je le dis tout le temps, il retient le prénom de tout le monde, il demande des nouvelles de la famille, il est humble, il est super cool. De lui émane un truc genre super sweet, il est vraiment merveilleux, quoi.
0: Je pense qu'il est très très heureux de faire de la musique. Vous parliez tout à l'heure d'amour de la musique et d'envie de bouffer toute la musique et de goûter toute la musique. Je pense que vous avez ça en commun, sans doute.
1: Alors lui, oui, parce qu'une fois j'avais fait une vidéo avec lui, enfin on avait été interviewé ensemble à Los Angeles, donc le principe c'est on se baladait en voiture dans les hills, et puis on discutait pendant cette sorte de balade en voiture, et là, donc je connais tous ses hits, les albums de Chic, évidemment j'écoutais 15 millions de fois et tout, mais là en plus je me suis aperçu qu'il avait fait plein de musique pour le cinéma, tout ça, j'étais ah bon, c'est dingue, enfin, j'en revenais pas, mais un nombre de trucs incroyables de tout ce qu'il a fait, je pense vraiment aussi... Parce que maintenant, je veux dire, il est plus, c'est pas un petit jeune, quoi. Et donc, mais il continue, il est en tournée. J'avais été le voir il y a pas très longtemps, au Zénith, à Paris. Et c'était génial parce que donc, moi et ma femme, ils nous avaient invités, mais on avait eu le droit de regarder le concert, mais dans les coulisses, mais juste au bord de la scène, sur le côté, quoi. Donc j'avais pu bien l'observer de pas très loin. Et je le voyais, mais prendre plaisir. Mais c'était dingue. On a l'impression que c'était la première fois qu'il faisait de la scène, carrément. Sautillé, souriait, c'était dément, quoi.
0: En parlant de plaisir, je voulais vous remercier, Sébastien Tellier, parce que sur Kiss the Beast, il y a des surprises, et c'est pas si commun aujourd'hui d'être surpris en plein milieu d'une chanson. Je pense par exemple à Lou, qui est une chanson vraiment pleine de surprises, puisqu'on commence sur une petite guitare flamenco, un petit voyage linguistique en Espagne. Après, il se passe ça, et puis après, il se passe encore autre chose. J'ai...

0: mentir, la première fois que je l'ai écouté, à ce moment-là, j'ai fait hey! Parce que vraiment, j'étais surprise et contente. Est-ce que vous aussi en studio, quand vous faites une cascade de la sorte, vous vous dites hey?
1: Ouais, j'étais très content. En fait, le principe de Loup, c'est une chanson où c'est un loup qui se déguise en chien pour commettre un peu ses petits méfaits et tout et tout. Et donc, je voulais que ça soit ça. Je voulais que ce côté un peu espagnol, ce loup qui se déguise en chien, qui essaye de bien présenter avec une certaine classe et tout. Ça. Mais parfois, il redevient loup, quoi. C'est plus fort que lui. C'est pour ça qu'on passe de ce côté un petit peu, on va dire, jazzy espagnol à des côtés crazy funk, appelons ça comme ça. Et pour moi, c'était important comme ça que tout d'un coup, c'est le naturel revient au galop, comme on dit. Enfin, j'aime pas trop utiliser l'expression, mais voilà.
0: C'est là, voilà.
1: Et donc, c'était ça que je voulais, quoi. Que tout d'un coup, paf, le pot, comme si il pleuvait, que son déguisement disparaissait un peu, et que ça y est, on voyait que c'était un loup qui se sentait tout nu, qui c'était l'urgence, la catastrophe, quoi.
0: C'est ça que j'adore chez Sébastien Tellier, c'est qu'on se dit quand même, il y a du monde et, là-haut. Et non, mais si. Et je vous imagine, vous êtes tout seul en studio au départ. Tenter des trucs. Vous parlez à voix haute?
1: Oui.
0: Ah,
1: alors,
0: j'en étais
1: sûr. Alors, c'est vrai qu'il faudrait. J'aimerais pas être filmé seul au studio.
0: Ah.
1: Enfin, si je me sentais filmé, bien sûr.

musique, c'est comme si la musique préexistait déjà. Il y a 88 touches bon, sur le piano. Donc, tout existe un peu à l'avance, mais pour aller les chercher, ces notes-là, il faut se mettre dans des états pas possibles. Et puis, même certaines mélodies, c'est pas qu'intellectuel, il y a un truc physique aussi. Il faut se mettre dans un état pour se dépasser. On se dépasse pas que psychologiquement, il y a un truc physique aussi, c'est de mettre dans certaines postures ou justement d'avoir tellement essayé de trouver un truc, on est épuisé, c'est justement enfin quand l'épuisement il arrive qu'on trouve le truc. Donc il y a toute une série de trucs, et c'est vrai que si on me filmait en studio tout ça, je pense que j'aurais l'air d'un bon barjou, enfin déjà que c'est pas loin, mais effectivement, mais ce qu'il y a, c'est que j'adore cette solitude, parce que en studio aussi c'est que c'est comme si j'étais face au miroir aussi. Je peux pas me mentir à moi-même. Et donc il y a ce truc-là. En fait, c'est des grands moments de vérité pour moi. J'ai vraiment rendez-vous avec moi-même quand je suis tout seul en studio.

0: rock ou de bûcheron canadien et prenez une masculinité plus douce.
1: Et oui, c'est très important pour moi.
0: Ben oui.
1: D'être doux. Ben déjà, je pense plus, parce que avant on valorisait, même dans le cinéma, tout ça, on valorisait un peu les brutes ou même pas forcément des ordures, mais un peu des... Où je me souviens de cette série, L'homme qui tombe à pic. Bon, le mec, il est un peu rentre dedans, il a un gros 4x4, il passe à travers des cercles de feu, enfin, des trucs un peu comme ça.
0: Et il pleure pas.
1: Et il pleure pas. T'as dit que maintenant, c'est plus pareil. Et on s'est rendu compte qu'en fait, ce mâle dominant, ce mâle alpha, il était un peu relou, quoi. Hein, et puis, il embêtait un peu tout le monde. Il prend trop de place, il gêne, il parle fort au resto, il roule vite sur l'autoroute. Enfin, il est pénible, ce mec. Donc, on n'en veut plus de ce mec. Il est trop pénible, trop nuisible. Donc, il faut bien inventer un autre style, finalement. Un autre style de perfection. Parce que, bah, quand même, il peut y avoir éventuellement, quand même, encore dans les séries ou dans les films, des hommes. Alors, comment ils vont être, ces hommes?
0: On accepte de les voir.
1: On accepte quand même de les voir. Et donc, il faut bien les définir, les redéfinir un petit peu. Mais c'est vrai que maintenant il y a beaucoup de séries ou de films où l'homme dans ce film ou cette série c'est un chouette mec.
0: Ouais.
1: C'est pas un mec qui vient là pour tout défoncer, c'est des mecs bien quoi, coolos quoi. Et donc c'est ça, c'est juste ça. Donc moi j'imaginais voilà l'homme du futur ou mais un futur proche. Hein. Et
0: oui, bah nous faites pas attendre trop longtemps.
1: oui, voilà.
0: Le plus proche possible.
1: Et voilà. Mais après il faut pas non plus, enfin tout ça, naïf de cœur, tendre et rêveur, ok. Mais il faut pas non plus être mielleux, gnangnan, machin. Il faut, c'est juste qu'il faut que ça soit sweet quoi, tout ça.
0: Sébastien Tellier, après vous avoir remercié pour cet album et souhaité une très belle tournée, qu'est-ce qu'on peut vous souhaiter pour la suite ?
1: Souhaiter pour la suite, je pense qu'il faudrait quand même inventer une sorte de médicament où on puisse manger autant qu'on veut sans grossir. Ce serait vraiment mon rêve.
0: Ça, c'est cool.
1: Enfin, moi, c'est ce que je fais, mais je me le permets que l'été. J'essaye de faire que des repas de suite avec frites. Enfin, à part le petit déjeuner. Et l'été, alors c'est pas l'été dernier, mais l'été d'avant, j'avais réussi à faire 17 repas de suite avec frites.
0: Ouais.
1: Et puis après, malheureusement, c'est la fin des vacances, c'est dur à dire.
0: Si vous vous présentez au présidentiel, je vote pour vous, j'adore ce programme. Sébastien Tellier était dans Décibel, merci beaucoup Sébastien.
1: Merci à vous.
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c'est la rencontre de Nadia Simon et Laurent Suroux. Un duo qui crée un univers pop trip-hop singulier, porté par la voix puissante de Nadia et les textures électro-percussives de Laurent.

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2: C'est Décibel avec ce soir les chansons préférées d'un de vos animateurs préférés.
3: Il est pas 20h, il est midi là.
2: Il est midi. Les 12 coups de midi, le générique culte et un animateur tout aussi culte, Jean-Luc Reichmann, mais qui depuis 2013...

0: incarne aussi Léo Mattei, un policier incontournable de vos soirées télé. Il est ce soir dans Décibels. Il n'est pas midi, alors je ne vous dis pas bon appétit, Jean-Luc Reichmann.
1: Non, mais le gars, il est automatisé. D'un seul coup, il est midi. Je ne comprends pas, il est midi moins 7. Non, écoutez, je suis très, très heureux d'être là. J'adore la radio, je suis un fan de radio.
0: Déjà, vous avez une voix de radio.
1: Je ne sais pas de quoi vous parlez.
0: Oh là là, tout dans la gorge. Non, mais c'est incroyable, bravo, bravo, c'est magnifique. Jean-Luc Reichmann, donc oui, vos débuts à la radio, et puis ensuite la télé, et la fiction, c'est ce qui arrive en dernier sur votre CV. Mm-hmm. Vous n'êtes pas que acteur d'ailleurs, hein. Mm-hmm. Vous êtes aussi dans les coulisses de Léo Mattei, mm-hmm. puisque vous faites partie de l'équipe de production, on dit, c'est ça?
1: Oui, en fait, on a créé carrément cette série, elle est française, donc effectivement, on est dans la production artistique, ouais. Pas du tout dans ce qui est des contrats, des chiffres et de l'argent, loin de là. Moi, ce qui m'intéresse avant toute chose, c'est de faire passer des messages, comme vous le savez, aussi bien sur les enfants, oui. Qui pour moi est la chose la plus importante de la vie. L'enfance et la différence sont mes deux combats. Alors effectivement, ça a commencé jeudi dernier avec un premier épisode. Et puis voilà, tous les jeudis soirs, pour l'instant, il y a Léo Mattei, Brigade des mineurs. Oui, donc on a créé ça. Série française, création 100% française, qui s'exporte, ma bonne dame Émilie.
0: Qui regarde ça dans le monde?
1: Dans 51 pays. Dans le monde. Ah, ça, elle rigole plus du tout, là.
0: Ah non, je suis bluffée.
1: Et le 51e pays, ça a été le Japon qui a accepté de nous diffuser cette production française. Alors là, ça rigole moins, hein. Ouais. Vous avez vu, elle rigole
0: pas. Je rigole
1: moins,
0: pas hein. du tout, là. Non, je suis épatée parce qu'il y a évidemment d'excellents concepts français qui peuvent être adaptés à l'étranger. Genre, ils nous sucent nos idées et puis ils les font à leur manière. Mm-hmm. Mais là, vraiment, que vous soyez diffusé comme ça partout dans le monde, bah, je vous félicite.
1: Ouais, c'est gentil. Ouais. À l'époque, il y avait un slogan en France, vous n'étiez pas année, qui disait, en France, on n'a pas de pétrole, mais on a des idées. Et ben voilà, je me suis battu, il paraît que c'était pas possible de créer une fiction française il y a 13 ans, et ça fait 13 ans, donc 64 épisodes qui sont diffusés un peu partout dans le monde, pour défendre la cause des enfants. Ça veut dire que 13 ans plus tard, ça marche toujours. On aurait aimé que ça marche plus, mais bon, comme vous voyez, l'enfance est au cœur, en plus, de l'actualité,
0: bien
1: en
0: sûr.
1: Ce moment, avec tout ce qui se passe partout. Donc, il faut mettre, de temps en temps, le doigt où ça fait mal, c'est-à-dire que nos enfants, il faut les prendre comme des personnes à part entière, et puis les respecter aussi, les écouter surtout.
0: Oui, c'est ce que fait votre personnage Léo Mattei, et il se bat pour les enfants. Léo Mattei, Brigade des mineurs, donc ça a recommencé sur TF1 avant-hier. Ça va cartonner cette nouvelle saison. Il y a plein de nouveautés, on en parlera tout à l'heure.
1: Avec plaisir.
0: Mais on est aussi là donc pour la musique ensemble, Jean-Luc. Vous m'avez fait une playlist. Je vais pas vous flatter, mais franchement, je fais un petit coup d'œil en régie, et vous êtes dans notre top 3 de l'année là.
1: Mais non, qui sont les deux premiers?
0: Je vous dis pas.
1: Ah, vous voyez, vous voulez pas vous fâcher avec personne.
0: Non. Si, alors il y a Adamo qui nous a fait une playlist incroyable.
1: C'est encore une autre génération. Adamo. Tombe la neige, laisse mes mains sur tes hanches.
0: Mais il écoute des trucs assez récents aussi. Oui. Il nous a sorti un Shakira ou un truc comme ça, c'était très drôle. Mm-hmm. Mais là, votre playlist, Jean-Luc, elle est éclectique, elle est réjouissante. On va chanter très fort. Alors, je rassure tout le monde, c'est la Saint-Valentin, mais on va pas être emmerdé par les slows, visiblement c'est pas votre truc.
1: Non, il y a des petites choses un petit peu nostalgiques, mais enfin vos auditeurs de ici, je pense qu'ils vont être sensibles. Je me suis adapté aussi, bien évidemment, à votre auditoire qui, je pense, va apprécier ces petits moments.
0: Oh oui, on y est sensible. On commence avec Joe Dassin.
1: Ah,
0: l'équipe à Jojo.
1: Mais oui.
0: Alors, est-ce que ça fait partie de vos chansons totem, genre sur un tournage, au moment de commencer pour se donner la pêche?
1: Je peux pleurer à chaque fois que j'entends cela, parce que mon papa appelait ma maman Jo et Jojo. Et dans l'équipe à Jojo, eh ben, il n'en manquait jamais. C'était toujours une bande. Et papa était un petit peu plus pudique, réservé, alors que maman, Jojo, qui s'appelait en fait Josette, eh ben, dans l'équipe à Jojo, il n'y en a jamais un qui manquait. Et c'était toujours la joie, c'était toujours le partage. Jo Dassin, c'est papa, c'est maman, dans la voiture, quand on partait en vacances, qu'on cherchait à regarder les plaques d'immatriculation.
0: Ah oui, le grand jeu des enfants devant les écrans.
1: Mais ouais, c'était ça. Eh ben, on écoutait l'équipe à à Jojo. Et puis, quand maman est partie, eh ben, on a mis ça le jour de son enterrement. Et à chaque fois, c'était l'équipe à Jojo. C'est-à-dire que maman, c'était plein de positivisme, plein d'espoir. On buvait toujours l'apéro avec, avec Jojo. Et puis, c'était toujours des prétextes pour se rassembler, pour chanter et puis pour vivre la vraie vie.
0: Oh là là, elle est pour Jojo, alors celle-là. Et pour vous tous.
1: Pour ma maman. Bah, vous allez voir, vous allez chanter, hein.

0: qu'est-ce qu'on était bien dans l'équipage Jojo. Jean-Luc Reichmann, beau premier choix hein, pour démarrer la soirée.
1: C'est super gentil. Non mais vous voyez, j'ai encore les yeux qui brillent.
0: Ouais.
1: Pierrot, en fait, Pierre, c'était mon père. Et dans l'équipage Jojo, je réécoutais ses paroles. Je ne vais pas chialer, je vous promets, je ne vais pas le faire. Voilà, je notais, comme vous pouvez le voir, il n'y avait jamais un copain de trop dans l'équipage Jojo. On partageait tout et on n'avait rien. C'est-à-dire qu'aujourd'hui, imaginez-vous, avec les réseaux sociaux, ils ont tout. Il y a une éducation pour les enfants, puisqu'on parle de Léo Mattei, de la Brigade des mineurs. Aujourd'hui, ils font leur éducation avec, effectivement, tous ces réseaux sociaux, avec leurs ordi, leurs portables, etc., leurs smartphones. Mais là, c'est la quintessence même de l'humanité, du partage. On allumait une cigarette et tout s'allumait. C'était quelque chose de dingue. Voilà, qu'est-ce qu'on était heureux, qu'est-ce qu'on était bien. Mais ils avaient rien, quoi.
0: Ouais.
1: Et c'est avec ces petits riens qu'on fait des grands tout. C'est ça, l'éducation. Il faudrait y revenir un petit peu à cette base humaine. Vous voyez,
0: chaleur humaine, ouais.
1: Ah ouais.
0: Ouais, vous avez raison.
1: Mais rien, et puis l'écoute de l'autre autour d'une table, et puis on se parle, quoi. C'est ça, en fait. C'est pour ça que j'adore la radio, que... Voilà, je suis un fan de radio, je suis un malade de radio.
0: Et il est fort en radio, vous l'avez.
1: Mais non, mais c'est la vérité. Là, en plus, on n'est pas filmé.
0: Non, on a le droit d'être moche. En vrai, on est très beau, je vous l'annonce.
1: Non,
0: cette soirée de Saint-Valentin.
1: Vous, oui, mais...
0: Quand même, voilà. On est beaux gosses, on s'est mis en noir et tout.
1: Ouais. Oui, c'est vrai que c'est bizarre qu'on se retrouve une soirée de Saint-Valentin,
0: ben,
1: vous et moi.
0: Oui, quand même, Jean-Luc.
1: Seul. Et en plus, il n'y a pas de lumière, il n'y a rien.
0: Et c'est notre premier date. On ne s'était jamais rencontrés.
1: C'est la classe. Moi, je dis c'est la classe. Voilà. Ici, c'est la classe.
0: Alors ça, je pense que l'équipe va le découper.
1: Ouais, c'est ça.
0: Et on va l'entendre toute
1: l'année. Comme dirait Jean-Luc, ici, c'est la classe.
0: Jean-Luc Reichmann,
1: oui.
0: Le seul slow de la soirée, puisque c'est la Saint-Valentin,
1: oui.
0: J'ai choisi le slow des slows. Hôtel California, que nous appelons entre nous.

0: nous 6 minutes 05 pour conclure. Ouais. Est-ce que vous l'avez testé?
1: Elle s'appelle Anaïs, Iris.
0: Iris, la réalisatrice de l'émission.
1: Iris, coupez la lumière parce que pendant 6:05, il va se passer des trucs. Non, Hôtel California. Alors vous, ça vous parle pas, mais moi, Hôtel California, mais j'ai dansé des slows.
0: Moi aussi, qu'est-ce que vous croyez?
1: Maintenant, vous êtes toute jeune, arrêtez.
0: Oui, mais c'est un slow qui se transmet, je pense.
1: Ouais, et puis qui se transforme aussi, et puis qui se transmute, et puis je trouve qu'il est transgénérationnel. Ouais. On a vécu des émotions, c'est-à-dire qu'on peut s'arrêter, vous écoutez ça quand vous êtes en voiture, puisqu'il y a beaucoup de gens qui sont en voiture qui nous écoutent en ce moment, et puis vous oubliez tout, quoi. Vous oubliez tout, vous faites appel à un affect, à des souvenirs, à des émotions. C'est ça, en fait, la radio. Et Hôtel California, la Californie, pour nous, ça nous est rêvé quand on avait 14-15 ouais. ans. C'est quelle année, ça?
0: 77,
1: voilà. Ouais. Donc j'étais ado. Ouais. Et ça nous faisait rêver, la Californie. On rêvait d'aller aux États-Unis. Et puis après, on y est allé, puis on n'a pas été déçus du tout. Donc voilà, c'est encore un fantasme. Et puis quand vous écoutez la mélodie... Non mais attendez, Hôtel California, Eagles...
0: Les mecs sont forts.
1: Ah ouais, ouais, non seulement ils sont forts, mais ça envoie.
0: Et nous, puisque ici c'est la classe, l'a dit Jean-Luc Reichmann,
1: ouais.
0: On ne coupe pas Hôtel California.
1: Non.
0: Vous avez vraiment 6 minutes 05 pour conclure, les amis. Force à vous.
1: Si toutefois vous allez en soirée avec votre belle, avec votre beau, n'hésitez pas à garder cette musique de dingue. Ça s'appelle pour votre soirée de Saint-Valentin, les préliminaires, avant que ça fasse boum boum.

0: tard quand même.
1: Ah bah, une merveille. Une merveille.
0: Bah, soirée de Saint-Valentin.
1: Bah oui, hein. Vous écoutez, ici, c'est la Saint-Valentin. Alors si vous nous écoutez, c'est peut-être que vous n'avez pas de rancard. Ouais. Donc Jean-Luc Reichmann et moi, on vous embrasse.
0: Voilà, c'est ça. On est de tout cœur avec vous. Et de temps en temps, il vaut mieux être seul. Je tiens à le préciser.
1: Que mal accompagné.
0: Avec sa petite radio ici. On est tranquille, ici et maintenant. Voilà, on est là. Soirée de Saint-Valentin avec Émilie. On se découvre, on parle de la vie.
1: C'est pas mal. Hein.
0: C'est très, très bien.
1: Est-ce que vous nous feriez pas un peu danser, Jean-Luc ?
0: Mais avec beaucoup de joie et de gaieté, bien évidemment.
1: Ouais, hein, parce que bon, là, Hôtel California, ok, ouais. Mais en 2025, on a beaucoup dansé sur une chanson que vous avez choisi de partager avec nous ce soir, qui s'appelle Soleil Bleu.
0: Alors, Soleil Bleu, je trouve, on parlait d'optimisme, c'est un grand coup dans le micro que vous venez de faire.
1: Pardon.
0: Je vous raconte même pas la preneuse de son, la réalisatrice.
1: Sarah et Iris, elles n'ont plus d'oreilles.
0: Cette femme est troublée un soir de la Saint-Valentin, elle s'est jamais touché le micro comme ça devant tout le monde.
1: Jamais.
0: Oh, laissez-moi vivre comme je veux, les pieds dans l'eau et la tête en feu. Oh, laissez-moi vivre comme je veux, sur des nuages, sous mon soleil bleu. Quand j'ai entendu ça, Louisa, j'ai trouvé qu'il y avait une espèce de fraîcheur qui arrivait. Et en plus, ça allait bien avec vos logos tout bleus, bleu ciel, ici, France bleue, enfin la vie, quoi.
1: Magnifique.
0: Et je trouve que ça fait du bien d'entendre des personnes qui prônent comme ça le positivisme et puis et qui sont pas dans une espèce de torpeur du pourquoi, du comment, parce que tu es parti, quand est-ce que tu reviens, etc.
1: Ah oui, là, c'est vraiment
0: là,
1: pas l'ambiance.
0: Il y a une espèce de soleil derrière les nuages. On en a besoin, on en a envie déjà le 14 février. Et puis, ça envoie un joli signal quand même, non, Mme Émilie ?
1: Je suis bien d'accord, Monsieur Jean-Luc.
0: Ah, on est d'accord.
1: Je dis même que là, le pays est prêt pour se mettre à danser avec Louisa.
0: Ah ouais ?
1: On y va ?
0: On y va.
1: Allez, c'est...
0: Attention, ça va vous faire bizarre. Regardez ça. Regardez. On est déjà sur une plage là, non ?
1: Ah, complètement !
0: Vous voyez ça, les rochers, le sac, le ressac, le mou et le remous.

0: Si vous êtes fan de Louisa, que vous avez peut-être découvert avec avec cette chanson, sachez qu'elle sortira au printemps prochain un album un peu en français, un peu en portugais brésilien, puisqu'elle est d'origine brésilienne et elle a bien fait danser notre invité Jean-Luc Reichmann.
1: Oui, c'est moi.
0: Ça va, Jean-Luc ?
1: Je vais très très bien. Je suis heureux parce que voilà, j'étais en pleine promo de Léo Mattei et là c'est une espèce de petite bulle avec vous. Je suis très très content.
0: Ah, merci. On va en reparler de Léo Mattei puisque la nouvelle saison a commencé avant-hier.
1: Jeudi.
0: Si vous voulez en savoir plus et notamment les nouveautés de cette nouvelle saison, eh ben il faut rester dans le coin parce qu'avec Jean-Luc on fait une petite pause, on revient dans 22 secondes, comptez bien.
1: 22, 21, 20.
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0: Et notre invité, c'est Jean-Luc Reichmann à la télé le midi et le soir dans le rôle de Léo Mattei. Léo Mattei, c'est le commandant de la brigade des mineurs à Marseille. Quelle bonne idée de tourner à Marseille. Quel kiff à chaque fois.
1: Ah ben c'est Marseille, c'est la lumière, c'est le respect de la différence, c'est la tolérance, c'est les paysages.
0: C'est le bordel aussi. C'est mais c'est ça qui est bien.
1: Ouais, mais c'est l'amalgame de tout ce qui se passe en ce moment dans la société. Ouais. Donc effectivement, mais moi je trouve que ça se marie très bien. Alors effectivement, moi je me sens bien au stade Vélodrome, je me sens bien à Marseille, parce qu'il faut se mêler à la vie locale et c'est ça aussi l'acceptation des enfants. Là il y a un enfant qui s'appelle Caïs, qui est magnifique dans Léo Mattei, qui est un pur produit marseillais.
0: Avec un accent.
1: À couper au couteau.
0: C'est Pagnol.
1: Qui est
0: bébé Pagnol.
1: Mais quand on a Bengouz, voilà, qui représente Marseille, on a effectivement Roland Courbis, qui a été à l'Olympique de Marseille, on a Adil Rami, dans les épisodes qui vont arriver. Mais Marseille, pour moi, c'est le reflet de notre belle province, la région PACA. Alors, on tourne un petit peu dans toute la région PACA. Ouais. Mais c'est le reflet de la couleur, de la joie, et puis de notre belle France que vous représentez si merveilleusement bien dans vos radios ici.
0: Ah, alors ça c'est sympa de le préciser.
1: Non mais c'est vrai en plus. Non, c'est vrai parce que c'est la vie locale. Ouais. Et en fait c'est synonyme de proximité. Mais vous savez, Léo Mattei, c'est de la proximité. Et puis c'est mettre le doigt de temps en temps où ça fait mal, cette proximité avec les enfants, les prendre une fois de plus comme des personnes et les écouter et savoir les écouter, parce qu'autrement ça fait des drames. Voilà, l'actualité elle est pleine d'enfants, elle est pleine d'adolescents, et Léo Mattei c'est la seule fiction qui revendique Brigade des mineurs et faites attention à nos enfants.
0: Et c'est très beau, ça a en plus énormément de succès, ça a recommencé avant-hier. Léo Mattei, une nouvelle saison. Vous avez cité quelques invités, j'ajoute Ariane Brodier et Vanessa Demouy.
1: Oui, ça c'est
0: on choisit pas les plus moches, Jean-Luc.
1: Non, c'est pour...
0: Ça va c'est pas trop dur, Léo Mattei.
1: Vanessa Demouy, c'est pour la semaine prochaine, vous allez la voir comme jamais vous l'avez vue. Alors c'est vrai qu'en ce moment, elle est dans sa quotidienne, bien évidemment. Et puis, qu'elle interprète avec brio, mais Vanessa Demouy, c'était la petite amie quand même de tous les Français pendant des années. Et là, elle a passé 50 balais, elle arrive sans maquillage, sans rien, nude, mais totale. Et vous allez voir, c'est une maman qui est en détresse jeudi prochain et qui a perdu sa fille depuis un an, elle la recherche. Et en parallèle, il y a des enfants, c'est assez rigolo parce que c'est un peu comme, je ne sais pas si vous avez la référence de Stranger Things.
0: Oui, c'est enfants, de Netflix.
1: Oui, exactement. Ouais. Ce sont les enfants qui font leur enquête en parallèle de la Brigade des mineurs. Et à un moment donné, je trouve que c'est la réunion de toutes les générations dans cette transmission. Et Mattei dit, attention, vous pouvez pas faire n'importe quoi. Oui, mais nous, on va vous aider. Nous, on va trouver la solution. Et c'est vachement intéressant de voir la belle Vanessa Demouy au milieu de tout ça, parce que c'est une femme qui est totalement en perte de vitesse, parce qu'elle cherche sa fille depuis un an qui a disparu. Et c'est un épisode vraiment hyper, hyper touchant.
0: Ça, ça ça, la semaine prochaine.
1: Ah ouais, ouais, c'est jeudi prochain. Ouais.
0: Là, on cite aussi celles et ceux qui partagent l'écran avec vous dans tous les épisodes de Léo Mattei. Il y a Louvia Bachelier.
1: Oui, Louvia Bachelier qui joue aussi dans Demain nous appartient et qui est merveilleuse. 24 ans, une fille pleine de vie, avec des yeux qui brillent, qui n'a pas son portable entre les prises, qui est totalement vouée à la cause des enfants. Elle est magnifique, elle est solaire.
0: Vincent Desania,
1: oh là là.
0: Monsieur Morning Live.
1: Morning Live.
0: Il est parfait.
1: Ah oui, avec Michael Youn, c'était la bande de Fatal Bazooka et de Fouta Cagoule.
0: C'est ça. Oui. Il y a Roman Portail, Gwendal Marimoutou et Natacha Saint-Pierre. C'est marrant, c'est deux chanteurs, Gwendal Marimoutou et Natacha. Et puis vous avez eu Stomy Bugsy aussi, il n'y a pas longtemps, dans Léo Mattei. Il y a un truc avec les chanteurs, vous trouvez que ce sont des bons comédiens?
1: Ouais, non, mais je trouve que ceux qui ont envie de défendre la belle cause pour se rejoindre à nous sont les bienvenus.
0: Ouais.
1: Alors effectivement, Natacha Saint-Pierre, c'est ma petite amie dans le film, hein, je tiens à le préciser. Mais voilà, elle est pleine de peps, elle est très très élégante. Et puis Gwendal Marimoutou, il est solaire aussi, metteur en scène de choses fantastiques en ce moment. Non, mais il faut laisser la place aux jeunes. Et puis les gens qui veulent se rallier à nous sont les bienvenus.
0: Très bien, ralliez-vous à Léo Mattei, Brigade des mineurs. La nouvelle saison a commencé avant-hier et vous avez rendez-vous avec Jean-Luc Reichmann donc tous les jeudis soirs sur TF1 et sur TF1+.
1: Oui, c'est ça, oui.
0: Très important, TF1+.
1: Ah bah oui, maintenant c'est le replay.
0: J'ai pas encore pu comment ça marche, mais c'est important. Moi,
1: c'est à la demande, en fait.
0: À la demande.
1: Ah, vous avez pas Oui, oui, mais c'est bien de prendre la télé quand on veut.
0: Bah oui, c'est formidable.
1: En plus, c'est gratuit, je crois. Ah c'est oui. Donc,
0: merci, TF1+.
1: Voilà, c'est ça. C'est bien le replay, quand même.
0: Ah là là. Allez, ça aussi, c'est gratuit. Une playlist sur mesure pour vous, pour ce samedi soir, par Jean-Luc Reichmann, qui, pour celles et ceux qui ont raté le début de l'émission, je le rappelle, a fait le début de sa carrière à la radio. Donc les disques, la musique, il connaît et il en parle avec amour et gourmandise. Et là, c'est Véronique Sanson qui débarque, Jean-Luc.
1: Beaucoup de gourmandise. J'ai eu la chance de la rencontrer, de l'interviewer. C'est une femme avec une carrière de dingue, avec une voix. Elle a ouvert la voix à sa voix, d'ailleurs, c'est le cas de le dire, avec des paroles de folie. Et puis le morceau qu'on va écouter, chanson sur une drôle de vie. Tu m'as dit que j'étais faite pour une drôle de vie, j'ai des idées dans la tête et je fais ce que j'ai envie. Je t'emmène faire le tour de ma drôle de vie. Et ça, je crois que ça va plaire à vos auditeurs.
0: Ah oui, ils sont très fans, je crois même qu'ils la connaissent par cœur. Alors, allez-y, chantez très fort et très faux, on s'en fiche, on a le droit, c'est samedi soir.
1: Très fort et très faux.

0: Si je te pose des questions, qu'est-ce que tu diras? 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
1: Et si on parle d'amour, qu'est-ce que tu diras?
0: C'est la Saint-Valentin, dis.
1: Et on se fait un petit accent québécois.
0: Ben ouais.
1: C'est gratuit, ça fait plaisir. C'est comme ça avec Jean-Luc Reichmann. Vous avez un petit bonus sur la chanson de Renaissance.
0: Faites des accents. On n'a plus le droit de faire d'accent, ça me fait rire maintenant. Ils sont mignons, vos petits stagiaires qui viennent de passer en troisième.
1: Ah bah oui, c'est comme ça. Nous, on accueille tout le monde. Ah oui. C'est le service public, Jean-Luc.
0: Mais oui. Ne l'oublions pas, c'est le service public.
1: Le patrimoine de celles et ceux qui n'en ont pas, parce que c'est à tout le monde.
0: Voilà,
1: ça, c'est beau.
0: Félicitations.
1: Merci.
0: Le patrimoine de ceux et celles qui n'en ont pas, signé Émilie. D'accord, merci.
1: Dites donc, Jean-Luc.
0: Bah dites donc.
1: Feu Chatterton.
0: Oui, ah ça c'est bien ça.
1: Alors ça vous aimez bien. Comment vous découvrez la musique, vous
0: de Feu Chatterton?
1: En général, vous farfouillez sur Internet, vous allez à la FNAC, qu'est-ce que vous faites?
0: Non, mais à chaque fois, à la FNAC, on va encore à la FNAC.
1: Je sais pas, il y a peut-être des gens qui vont. Au Furet du Nord, si vous êtes dans le Nord.
0: Extraordinaire pour répondre à votre question sur Feu Chatterton. J'étais le parrain d'un festival qui s'appelle le Festival de la Paille à Métabier. C'est le seul festival qui se situe au pied des pistes. D'une station de ski à Métabier. Et c'est extraordinaire. Donc, Festival de la Paille, en plus, ça peut vous intéresser. Ce sera malheureusement, les festivals ont beaucoup de problèmes de subventions, comme vous le savez.
1: Oui.
0: Et ce sera le dernier festival cet été, fin juillet, je crois. Et je suis le parrain, et là, je rencontre des gens qui s'appellent Feu Chatterton. Et Feu Chatterton, c'est des gens, je trouve, qui sortent de l'ordinaire et qui envoient des messages de dingue.
1: Oui.
0: Le dernier, effectivement, je pense que c'est celui que nous allons écouter.
1: Oui, allons voir.
0: Allez-en, allons voir. Ça veut dire quoi, allons voir? Ça veut dire soyons curieux.
1: Oui.
0: Et les gens qui sont pas curieux, je trouve qu'ils se tarissent. Et dans les messages de Feu Chatterton, ils ont rempli, je sais plus si c'était le Zénith, l'Arena, là, il y a cette semaine, il y a pas longtemps. Et ils sont à guichet fermé.
1: Ouais.
0: Et je me suis vraiment penché sur leur discographie et j'ai trouvé que c'était vraiment des gens bien. Donc voilà comment je les ai rencontrés. Mais après, c'est ce qui passe à la radio. C'était un petit peu tout. C'est la curiosité. Il faut aller chercher. Il faut aller chercher.
1: Ils ont rempli deux Bercy cette semaine.
0: Oui, c'est ça. Merci beaucoup.
1: Merci beaucoup.
0: Oui. Non, mais
1: voilà le genre de jeu de mots de qualité que nous ne pourrons plus faire puisque maintenant il faut appeler Bercy Accor Arena. C'est beaucoup moins drôle.
0: Bah oui, qu'est-ce que vous voulez que je dise? On est sponsorisé par une banque, j'ai vu en plus.
1: Ça, le Crédit Mutuel qui donne le là.
0: Voilà, qui donne le là. Moi, qu'est-ce que je faisais? Je sais plus. Ah oui, je faisais Crédit Agricole. L'imagination dans le bon sens. C'était moi.
1: Mais quelle voix.
0: Bah oui. Renault, les voitures vivre.
1: Ah, c'était lui
0: oui,
1: aussi.
0: Oui, c'était moi aussi. Ah. Et chaque dimanche sur TF1, une grande soirée de grands films.
1: De grands films?
0: Avec Whirlpool, le monde de l'électroménager.
1: Oui, ouais,
0: c'était moi. J'en fais plein des pubs, vous inquiétez pas, on est en direct.
1: Vous voulez pas nous faire un petit ici, meilleure radio de France, validé par moi-même?
0: Ici, meilleure radio de France, validé par Émilie.
1: J'adore, il est trop fort.
0: Feu Chatterton. Plein d'espoir. Écoutez ça, ça monte en puissance.
1: Allons voir.
0: Ouais. Non mais allons voir. Restons pas là. N'ayons pas peur de nous tromper. Allons-y, allons voir.

0: Le rock français se porte bien.
1: Allons voir ce que la vie nous réserve.
2: J'adore l'idée. Prends-moi la main, le ciel sera toujours bas à ceux qui vivent sans courage. C'est la musique française comme je l'aime.
0: Arthur Teboul, qui est le chanteur de Feu Chatterton et qui écrit les paroles, il écrit aussi des bouquins de poèmes. Et c'est vrai que là, de vous entendre dire les paroles et pas chanter, on se rend compte quand même de la qualité des paroles des chansons de Feu Chatterton.
2: Et puis c'est ce qui fait aussi la chanson française dans toute sa splendeur. On a vraiment des paroliers qui sont dingues, des arrangeurs qui sont dingues, et Feu Chatterton, pour moi, ça fait partie des gens brillants dans tous les sens du terme.
0: Feu Chatterton, donc, vous aviez découvert Jean-Luc Reichmann au Festival de la Paille à Métabier. Donc, prochaine édition, les 24 et 25 juillet, il y aura Louisa, qu'on a écouté tout à l'heure. Et puis, un groupe de rock français qu'on aime beaucoup, qui s'appelle Skip the Use. Et qui
2: vous rappelez les petits cœurs des enfants derrière.
0: Sauf que c'était des vrais enfants, donc c'était moins bizarre. Ça fait un peu bizarre. J'avoue. allez, changeons de registre totalement. Mm-hmm. On va retrouver Johnny. Alors, votre histoire avec Johnny, Jean-Luc Reichmann? Est-ce que vous avez eu la chance de le croiser, de le rencontrer une fois?
2: Oui, bien sûr.
0: Mais racontez-moi, bon sang.
2: Mais plusieurs fois, bon sang de
0: mais
2: bonsoir.
0: Mais racontez-moi la meilleure.
2: Ah non, mais c'est plusieurs fois.
0: Ah ouais?
2: Il me disait, tu jures, j'aime bien parce que toi, tu fais du bonheur aux gens. Ah. Et le bonheur aux gens, quand je me réveille avec toi. Il était extraordinaire. Je fais mon sport avec toi. À l'époque, je regardais Attention les marches.
0: Attention les marches.
2: Oui, il m'avait dit ça. J'aime bien Attention les marches parce que les gens, ils sont heureux. Et quand je vois les gens heureux, je suis heureux. Et ça m'avait hyper touché, hyper ému. Et alors moi, qui dis tout à tout le monde, je dis, mais dis donc, je vous ai regardé chanter. C'était un soir, je crois que c'était au Grand Dôme à l'époque, Porte de Versailles, là, au Dôme. Et je dis, dis donc, vous avez fondu, vous avez plus de fesses, quoi. Et elle me dit, tu as raison, en ce moment, je travaille le haut. Et je trouvais ça complètement dingue. Et après, je l'avais vu à Bercy, je sais plus pour quelle occasion, j'étais à côté de Jean Reno, je crois, avec Jean Reno, bien évidemment, Victor, nettoyeur. Et après, on avait tous été rue Blanche au Théâtre de Paris. Il voulait faire un deuxième concert après Bercy. Je vous promets que c'est vrai. Et on avait été invités aux deux concerts avec grande joie, bien évidemment. Et puis, il m'avait vu à la fin du deuxième concert. Donc, c'est-à-dire que Bercy termine à 23h30 minuit. Le temps qu'on se marre tous, rue Blanche, vous voyez où on est, au Théâtre de Paris, tout en bas. Il recommence avec que des musiciens, des potes à lui, qui viennent de partout dans le monde. Un harmoniciste, un machin, etc. Il fait un deuxième concert de 2 heures.
0: Incroyable.
2: Ah non, mais je vous assure, j'ai vécu un truc de dingue. Et à la fin du concert, je dis, il me fait, ah, tu es là. Je dis oui. Il me fait, tu as vu, j'ai repris un peu du cul. Mais je vous promets que c'est vrai, c'était Johnny Hallyday. C'était quelques années plus tard, j'ai pensé à toi et j'ai travaillé mon cul. Et là, j'explose de rire, je dis on va boire un verre, il dit non, je vais pas boire un cul, parce qu'autrement, ça va pas aller. Il était fracas de fatigue, c'est normal.
0: 3h du mat, le mec a fait 2 concerts.
2: Mais 2 concerts, un Bercy pendant 3 heures, genre un truc comme ça, de 21h à minuit. Et après, il enquille avec 2 heures sur un bœuf, avec que des potes et des musiciens internationaux, de fou. Et il avait une logique totalement déconcertante dans ses propos, vous vous rappelez de l'histoire du Dakar, si on n'avait pas perdu 3/4 d'heure, on serait arrivé à 3/4 d'heure. Mais c'était extraordinaire.
0: C'est du bon sens, hein?
2: Ah, mais c'était rien. Voilà, c'était, vous voyez, l'imagination dans le bon sens.
0: Ah, ça,
2: vous voyez, c'était pas Crédit Habituel, c'était Crédit Agricole. Mais en tous les cas, Johnny, c'était, pour moi, c'était un homme magique. Il a ressuscité 25 fois dans sa carrière. Et puis il envoyait de dingue. Quand vous étiez à côté de lui, il y avait la flamme dans ses yeux, et il était là pour la transmission. En revanche, c'était lui le patron. Il te laissait le micro avec un grand plaisir incommensurable, mais c'était lui le patron. Mais quelle générosité, vous pouvez même pas vous imaginer, on en a reparlé il y a pas longtemps, puisque j'ai invité Lara Fabian dans une émission à midi, et elle disait que c'était une de ses plus grandes émotions, Amel Bent, Patrick Fiori, tous ces gens qui l'ont côtoyé. Voilà, et puis la chanson qu'on va écouter, pour moi, c'est le vrai Johnny. Ouais,
0: le patron.
2: Ouais.
0: Paroles et musique, Jean-Jacques Goldman.
2: Ouais.
0: Johnny qui chante.
2: L'envie. Extraordinaire. C'est fou, hein. Il a tout vécu. Et à la fin, il dit qu'on me donne l'envie d'avoir envie. C'est beau, un soir de Saint-Valentin.

0: Et ben ça c'est un tour de force. Ah, on a entendu le petit
1: Ben ouais.
0: C'est Johnny, ben c'est quand il travaille le cul. C'est fatigant.
1: C'est important.
2: Non mais quel bonheur, vous vous rendez compte tout ce qu'il y a dans ces paroles là, ce cri de désespoir, ce cri d'espoir, ce cri de main tendue vers l'autre. C'est une histoire de fou, le gars qui a tout réussi quelque part, qui a tout vécu, les frasques, les excès, et arriver à chanter ça avec une telle puissance dans les cordes vocales. Voilà, c'est pour moi c'est envoûtant. En plus, un soir de Saint-Valentin, pour les gens qui sont seuls, ils sont totalement déprimés à la suite de ça.
0: Oui, il faut qu'on change les choses. Jean-Luc Reichmann, oui. Il nous reste, allez, deux chansons si on parle pas beaucoup, une si on cause. J'ai l'impression qu'on va causer.
2: Oui.
0: Donc on va se dire que c'est sans doute la dernière qui arrive. C'est une chanson surprise que vous avez choisie pour nous, qui passe très peu à la radio. Qu'est-ce que c'est? Allez-y, faites votre sauce.
2: Faites votre sauce.
0: Bon, c'est pas le nom de la chanson. Faites votre sauce.
2: Non, c'est très rigolo quand même pour une soirée de la Saint-Valentin. Chérie, fais-moi ta sauce. C'est un peu bizarre ce que vous dites, Émilie. Les gens, ils sont complètement désarçonnés.
0: C'est vrai.
2: Vous imaginez, il va y avoir quand même une nouvelle direction ici.
0: C'est vrai, on change de patron, c'est pas le moment de déconner.
2: Et là, d'un seul coup, vous y allez taille patron un soir de la Saint-Valentin. Tu vas dire, on s'en moque, il va pas vous écouter, mais quand même, il a des bornes qui s'allument et pas des bornes in the USA.
0: Oh là là, loin dans le jeu de mots.
2: Sachez que, voilà, en ce moment, donc effectivement, je vais pas faire la promo pour la promo, mais il y a Mattei, Brigade des Mineurs, et il y a un élément inattendu qui arrive dans cette saison, voilà, qui est tous les jeudis soirs, là, en ce moment.
0: Sur TF1.
2: Et on a un petit garçon qui arrive. C'est un petit garçon qui s'appelle Caïs, qui est de Marseille, et en fait, on a fait un casting sauvage pour que ce soit les enfants. Vous connaissez évidemment mon combat pour l'enfant, pour le laisser parler, pour l'écouter, l'enfant, puisque ce sera bien sûr nos enfants qui feront le monde de demain et qui font aussi le monde d'aujourd'hui. Et dans un casting sauvage, j'entends un petit Marseillais qui dit moi je veux bien Marseille, tout ça, je posais une question à Marseille. Il est tellement éclatant que je l'invite à la télé, on lui paye avec sa maman et son papa les billets, machin, etc. Et c'est la révolution tant et si bien que Marseille, je suis Marseille, que tout le monde entend le message, donc que ce soit tous les amis de Marseille, les Caïs, les Jules, etc. Et il fait la une de tout le monde. Il va jouer au football avec Zinedine Zidane au Vélodrome.
0: C'est une mascotte,
2: un truc de dingue. Il est reçu par le maire de

ça commence. Il mélange au fond de sa tasse du miel. Il regarde par le vasistas le ciel. À chaque fois que passe un avion, il se dit que c'est peut-être elle qui passe au-dessus de sa maison. On lui a dit qu'elle était au ciel. Il parle de sa maman. Il rêve couché sur un parquet dans les bras de sa mère, dessiné à la craie tous les soirs en secret. Ce dessin, il le fait trait pour trait à partir d'un portrait. Il rêve couché sur un parquet dans les bras de sa mère, dessiné à la craie tous les soirs en secret. Perdu au fond de sa classe, il s'en mêle, il se débat avec le coriace pluriel. Puis, il explique à sa maîtresse pourquoi parent ne prend pas de S. Des câlins, il en voudrait tellement, ne serait-ce qu'un parent. 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Écoutez ça.

0: chanson de Calogero vous a ému. Attendez d'entendre ce que Jean-Luc Reichmann a prévu pour vous.
1: Mais en plus, je pense que ça va plaire aux auditeurs. Soir de Saint-Valentin, c'est vrai que là, si toutefois vous avez le cœur bien accroché, parce que en écoutant ça de ce petit garçon qui a perdu sa maman, c'est vraiment bouleversant. Et ce qu'on a vécu nous sur le tournage et que vous allez découvrir à partir de jeudi, enfin c'était déjà jeudi dernier, mais là le petit garçon en fait est seul dans sa chambre et Mathieu écoute quelque chose et il pensait que c'était pas lui, quoi qu'il arrive, et puis il approche doucement et puis il entend ça. Alors il y a du bruit, hein, mais c'est normal, il entend ça au fond. Et il chante tout seul dans sa chambre. Et il reprend Calogero.
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1: Et ça, c'est quelque chose de
0: c'est
1: magnifique.
0: Beau.
1: Ah ouais, c'est.
2: Il se dit que c'est peut-être elle qui passe au-dessus de sa maison.
1: Il est tout seul.

0: Il a perdu sa maman. Et tous les soirs, il est seul dans sa chambre et il reprend cet air.
1: Cette chanson, qu'est-ce qu'il a dit, Calogero?
0: Calogero, il a pas vu encore,
1: ouais.
0: Mais je pense que ça va le toucher au plus haut point, parce que en fait, je pense que effectivement, on est tous là pour les enfants. Il faut pas les oublier. C'est toujours des problèmes de grands. En fait, ce qu'il y a de bien, nous, avec les auteurs, c'est qu'on essaye de se mettre à la place de l'enfant, du regard de l'enfant. C'est effectivement les prendre pour des vraies personnes. On dit toujours, ah oui, mais c'est un enfant, c'est pas grave, etc. Mais quand, t'inquiète pas, il est dans sa chambre et il fait rien. Il est dans sa chambre, mais il est avec qui, il est avec quoi, il a le monde au bout des doigts sur ses ordi, sur ses smartphones, ouais. Sur ses tablettes. Mais ne les laissons pas. En plus, ceux qui, tout comme ce petit enfant qui a perdu ses parents dans un accident de voiture, qui rêve et qui chante en imaginant les traits de sa maman, de son sourire, de son regard, de ses yeux qui brillent. Voilà, ne lâchons jamais la main de nos enfants. Voilà, c'est les messages pour lesquels les messages pour lesquels je me bats depuis que je suis tout petit, bien évidemment. La différence, parce que oui, avec ma tache sur le nez, j'en ai bavé. Oui, il y a toujours pire que moi, puisque ma petite sœur, comme vous le savez, est handicapée, sourde profonde. Donc il y a toujours pire. Mais on l'a vécu. Donc aujourd'hui, si on n'est pas dans la transmission et dans l'écoute de nos enfants, on ne sert à rien et il faut se sentir utile.
1: Merci beaucoup.
0: Merci à vous.
1: Je suis sûre que vous avez fait beaucoup de bien à beaucoup de monde ce soir avec ce passage dans Décibels dont nous nous souviendrons. Et je vous redonne, les amis, les informations essentielles. Léo Mattei, Brigade des mineurs. Nouvelle saison et nouvelle coéquipière pour Léo Mattei. Donc ça a commencé avant-hier. Si vous avez raté les épisodes de jeudi, pas grave, il y a TF1+.
0: Bravo, vous avez bien appris le truc.
1: Bien appris, tous les jeudis soirs, les nouveaux épisodes de Léo Mattei et Jean-Luc Creshman aussi, tous les jours à midi.
0: Ah oui, pareil, midi moins 5, ouais, c'est
1: ça. Oui, c'est ça, pour les 12 coups de midi.
0: Ah oui, c'est ça. Les 12, ah oui, les 12 coups de midi, oui, c'est ça.
1: On a 5 secondes pour dire au revoir. 3, 2, 1, bisous.
0: On vous aime. Bonne Saint-Valentin, soin.
1: Ah, on sent quand même qu'il a été un heureux animateur radio, Jean-Luc Creshman, en vrai kiff d'écouter de la musique avec lui pendant une heure. J'espère que ça vous a plu, les amis, et à demain 20h.
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3: Bonjour, merci d'avoir choisi votre radio ici. C'est Willy vient déjeuner chez vous, numéro 1073. Oui, ça filoche, mes amis, ça filoche. J'espère que vous avez passé une bonne semaine. Tiens, on va démarrer par une pensée pour tous nos pompiers, nos soldats du feu, nos militaires qui luttent sans relâche contre tous ces feux de forêt. On vit décidément un été bien compliqué entre ça, la sécheresse, la canicule qui repointe le bout de son nez là. Et le nouveau duo Marc Lavoine, Patrick Fiori. Vous voyez, rien ne nous est épargné en cet été. Voilà, c'est compliqué. Mais on est ensemble. Hein. On se soutient. Là, de toute façon, jusqu'à 13h, on ne se quitte pas. C'est reparti pour un nouveau numéro de votre talk show utile sur votre radio utile. On ne vous abandonne pas de tout juillet août. Hein. 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Alors, notez bien les dossiers du jour. Dans un instant, on va revenir sur la loi d'urgence agricole. Elle a été votée cette semaine. Qu'est-ce qu'il y a dedans ? Qu'est-ce que ça va changer pour nous ? Qu'est-ce que ça va changer pour nos agriculteurs ? On en parle dans une minute. Et à 12h30, la folie de la cancoyotte. Vous savez, c'est un fromage de Franche-Comté qui était un peu, comment on va dire, qui avait un petit côté un peu désuet, mais qui, grâce aux réseaux sociaux, devient un véritable phénomène de mode dans le monde entier. Il paraît que la cancoyotte, c'est pas cher, peu gras, plein de protéines. On en parle dans 20 minutes. Et bien sûr, vous le savez, on ne change pas une formule gagnante. On fait cette émission ensemble. Vous savez que c'est mon moment préféré quand vous et moi, on prend quelques minutes pour discuter et pour discuter de ce que vous voulez. C'est la libre antenne du week-end. Alors notez bien le numéro 0810 055 056 si vous voulez réagir sur les thèmes du jour, la loi d'urgence agricole, la cancoyotte. Tiens, la Franche-Comté, là, venez défendre ce fromage que je ne connais pas bien. Pourquoi est-ce qu'il est si bon ? Et les autres régions de France, venez défendre votre fromage aussi. Allez, mettez-vous sur la gueule pour les fromages. Allez, venez. 0810 055 056. Si vous partez en vacances, dites-moi où vous allez. Si vous êtes dans la voiture, si vous partez pas, si vous êtes chez vous, si vous êtes tout nu, appelez-moi aussi. J'aime bien les gens tout nus. 0810 055 056. Et vous repartez aujourd'hui avec votre sélection pour gagner une carte carburant au thym. Allez, d'une valeur de 200 euros. Le tirage, c'est demain vers 12h50. Il y a Marian qui vous attend au standard. Il est marrant, Marian. Alors appelez-le. Dès que vous l'appelez, vous allez, il est très marrant. Il y a aussi... petite Mathilde est là au standard. À la Réal. Ça va, Mathilde? Tu vas bien, ma chérie? Oui, elle dit oui, elle va très bien. Et à la technique, c'est Roxane. Roxane, c'est ça? T'as un petit Roxane, tu vas bien. Quel âge t'as, Roxane, mon bébé? 27 ans? Bah, tu fais au moins 12 ans de moins. Je me suis dit, c'est bien, on fait travailler les enfants. On donne un bel exemple à la société. Ben, enfin, tu n'es pas vieille non plus, 27 ans. C'est pas ce que je voulais dire, mais tu fais beaucoup moins. Voilà, ben écoutez, je vais me démarrer avec ça. Est-ce que j'ai tout dit ? Oui, alors jingle et démarrons.
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3: Et ouvrons notre premier dossier. Bonjour Charlotte Parmentier-Lecoq.
4: Bonjour Willy.
3: Bienvenue ici, vous êtes députée du Nord, ancienne ministre chargée de l'autonomie et du handicap. Alors cette semaine a donc été votée la loi d'urgence agricole, une loi qui a fait beaucoup parler parce que certains la jugeaient terrible. Monique Barbu, la ministre de la Transition écologique, a failli démissionner, puis finalement non. D'autres comme vous la jugeaient nécessaire. D'abord, est-ce que vous pouvez, s'il vous plaît, nous dire en quelques mots très simples que contient cette loi ? Voilà, dans les grandes lignes, donnez-nous deux, trois exemples bien précis qu'on comprenne, Charlotte, s'il vous plaît.
4: Oui, je vais vous dire ça tout de suite. D'abord, si vous permettez, merci beaucoup de m'inviter dans votre émission.
3: Avec plaisir.
4: Et puis, un petit message pour les personnes qui subissent les incendies de forêt en ce moment. Très grave, un message pour nos sapeurs-pompiers qui prennent des risques énormes pour lutter contre les flammes. Voilà. Donc on pense
3: merci
4: bien
3: beaucoup,
4: à eux, surtout
3: exactement.
4: Nos sapeurs-pompiers du Nord qui sont partis un peu partout dans la France pour les aider.
3: Merci beaucoup.
4: Alors, et je suis contente de vous parler de la loi agricole parce que il y a beaucoup de médiatisation qui est faite autour de cette loi et qui est très négative et qui est assez injuste et excessive. Donc je suis contente de pouvoir vous en dire quelques mots.
3: Alors allez-y. Déjà, est-ce que vous pouvez nous dire, voilà, elle contient quoi ? Alors pourquoi il fallait cette loi ?
4: En fait, cette loi, il la fallait impérativement parce que, bon, d'abord, on a un enjeu énorme, c'est que notre agriculture, bah, c'est quand même ce qui nous nourrit.
3: Bah oui.
4: C'est aussi une force économique, une force d'exportation. Et le problème, c'est que on constate qu'elle est en difficulté. On a perdu, par exemple, 100 000 exploitations depuis 10 ans. On a 20% de nos agriculteurs qui vivent sous le seuil de pauvreté. Nos exportations sont en baisse. Et tout ça, ça s'explique par le fait que il y a des contraintes très importantes extérieures comme le climat, etc., qui impactent notre agriculture. Mais nous aussi, on met un certain niveau d'exigence très élevé sur nos agriculteurs.
3: C'est ça.
4: Alors, l'intérêt, c'est qu'aujourd'hui, on a l'agriculture sans doute une des plus fiables et du plus saine au monde.
3: Ouais,
4: ça, c'est
3: vrai.
4: Très clair. On a cette chance-là.
3: Ouais, ouais.
4: Mais on va tellement loin qu'on est un peu en train de scier la branche sur laquelle on est
3: c'est
4: assis.
3: Ça.
4: Et de mettre très en difficulté nos agriculteurs, puisqu'on leur demande plus que tous nos voisins européens et au niveau mondial.
3: Voilà.
4: Donc, il fallait cette loi d'urgence.
3: Donc, en gros, pour résumer très grossièrement, mais en gros, nos agriculteurs français ne jouaient pas.

0: avec les mêmes armes, j'allais dire, que nos voisins tout proches, quoi.
1: Oui, alors il y a plusieurs choses dans ce texte de loi. Il y a évidemment des mesures pour mieux les aider dans leurs négociations commerciales, pour les variations de prix, lutter contre les variations de prix qui sont parfois très très impactantes. Il y a des mesures pour faire face aux aléas climatiques, comme par exemple pouvoir stocker de l'eau pour pouvoir en temps de sécheresse alimenter les élevages et les cultures. Et puis il y a aussi des mesures, et ça c'est très important je pense de le dire, parce qu'il y a des mesures aussi de protection vis-à-vis de certaines exportations qui sont des exportations produites dans des conditions moins bonnes que chez nous en France. Et ça, c'est vraiment un point d'équilibre aussi très important. Et c'est aussi ce point d'équilibre, alors moi qui m'a conduit à voter la loi, parce qu'il y a 78 articles et dedans, il y a vraiment beaucoup de choses qui sont très importantes et indispensables pour nos agriculteurs. Il y a ces mesures aussi pour se prémunir de certaines importations trop concurrentielles et pas saines pour nous. Mais il y avait effectivement le point sur l'intégration possible de dérogation pour deux molécules, l'acétamipride.
0: J'allais justement y venir parce que c'est ça qui est un petit peu.
1: Oui, je sais que vous allez y venir.
0: Voilà, c'est ça qui est un peu cristallisé, un peu les un peu d'inquiétude, un peu dont vous d'ailleurs, vous étiez aussi un petit peu inquiète par rapport à ça. C'est quoi ces deux pesticides là justement?
1: Alors, ce qui est important de dire d'abord, c'est que l'interdiction généralisée de ces deux molécules, l'acétamipride et le flupyradifurone.
0: Bravo. Scrabble, vous allez cartonner
1: la prononcer.
0: Bravo.
1: Ces deux molécules, elles ont été interdites il y a plusieurs années en France. Elles sont autorisées partout en Europe, mais quand elles ont été interdites, il n'y avait pas les solutions de remplacement. L'interdiction, elle reste, elle demeure aujourd'hui la règle numéro un. Ce que prévoit la loi, c'est que dans la situation où on n'a pas d'alternative et où on voit que demain on va perdre les noisettes, les pommes, les cerises qui sont attaquées par certains nuisibles comme des pucerons. Si on n'a pas de solution alternative, on va perdre nos propres récoltes, qui sont encore une fois dans les mieux disantes, on va dire, en termes de normes, et on sera obligé d'importer finalement des productions de moins bonne qualité. Donc, ce qu'on a mis dans la loi, c'est de pouvoir, dans certains cas très précis, déroger à cette règle, alors sur un temps très limité, sur des parcelles très identifiées, et seulement sur des filières où il y a vraiment un effort de recherche qui est fait pour trouver les palliatifs.
0: C'est si vraiment on n'a pas le choix et dans un temps.
1: Si vraiment
0: très
1: on n'a pas le choix.
0: Voilà.
1: Et surtout, et je veux vraiment rassurer vos auditeurs, c'est mis dans les mains de l'ANSES. L'ANSES, c'est l'Agence nationale de sécurité sanitaire. C'est une agence indépendante. Et donc, on renvoie à la science, finalement, la décision de donner une dérogation, encore une fois, limitée dans le temps et géographiquement. Et cette dérogation, elle n'est possible que s'il n'y a pas un risque sanitaire pour la santé humaine ou la santé environnementale. Donc il y a quand même beaucoup de sécurité verrous qui sont qui sont à prendre en compte. Je veux vraiment rassurer nos concitoyens parce qu'il y a des raccourcis qui sont faits.
0: Oui, c'est ça. Voilà. C'est pour ça que je voulais absolument vous avoir parce que je sais que vous allez bien nous expliquer tout ça. Ça ne sera pas fait n'importe comment, n'importe où, évidemment, quoi.
1: Non, et peut-être qu'il n'y aura d'ailleurs aucune dérogation qui pourra être donnée.
0: Exactement.
1: Mais c'est plus le politique qui décide, c'est la science. Comme ça, on est sûr.
0: Bon.
1: Et c'est ça qui m'a conduit finalement à voter le texte, même si c'est vrai que j'avais des réticences parce que je savais que ça allait tout de suite en termes de communication un peu flamber.
0: Oui, forcément.
1: Puisque
0: des
1: ça fait
0: sensibles.
1: Très peur à nos concitoyens, c'est évident.
0: Évidemment.
1: Donc c'est pourquoi je veux vraiment les rassurer sur ce point-là.
0: C'est fait.
1: et puis il faut soutenir nos agriculteurs. Il faut
0: évidemment
1: vraiment manger français. Il faut pas oublier que nos agriculteurs, ils nous nourrissent. Ils bossent énormément dans des conditions qui sont très dures, parfois avec des rémunérations qui sont très très variables. Donc
0: c'est
1: mangeons
0: fait.
1: Français, mangeons du bon fromage.
0: Justement,
1: comme vous l'avez dit.
0: Vous, c'est quoi votre fromage préféré, alors, Charlotte Parmentier-Lecoq? Vous allez vous fâcher avec le

0: travers la France.
1: C'est le Maroilles.
0: Ah bah c'est le Maroilles.
1: Dans le Nord.
0: Voilà. Eh bah super. Merci beaucoup hein, d'être passé nous voir. Merci infiniment Charlotte Parmentier-Lecoq, donc députée du Nord, qui a voté donc en faveur de la loi d'urgence agricole qui est passée cette semaine et donc qui voulait nous donner ses éclaircissements. C'est fait. Merci infiniment. Maintenant c'est vous que je vais entendre là-dessus. Hein. C'est la libre antenne du week-end. Si vous voulez réagir là-dessus, si vous êtes agriculteur, issu d'une famille d'agriculteurs, si vous voulez défendre la concaillotte ou tout autre fromage, vous n'hésitez pas, 0810 05.

0: Oui, t'as vu. Et elle, c'est Piazza Dora. Évidemment, Piazza Dora avec When the Rain Begins to... Ah oui, When the Rain, c'est la pluie. Bah là, bah, il n'y en a pas de pluie. Oh. Ça n'existe plus. Un pays sans pluie.
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0: On ne comprend plus rien. Est-ce que Cathy va bien?
2: Oui, ça va très bien.
0: Ah, tant mieux. Parce que j'étais en train de me dire, comment est-ce qu'elle va, la catoche? Elle va bien, hein. Bah, tant mieux.
2: On a pris un peu la pluie ce matin, mais ça va.
0: Ah, tu as eu quelques gouttes de pluie. Bon, bah, ça
2: ah,
0: fait
2: oui,
0: du bien.
2: Ah oui, c'est un petit peu des petits grêlons.
0: Ouais. Ah, en plus des grêlons. Bon, bah, dis donc.
2: Oui.
0: Oh là là, mais quelle météo, mais on devient tous tarés, là. On devient fou, là. Qu'est-ce que tu fais de beau aujourd'hui, ma Cathy?
2: On a fait un petit tour de marché, ah, et puis cet après-midi, donc on va trier des myrtilles, on est allé ramasser des myrtilles.
0: Oh, j'adore les myrtilles, qu'est-ce que c'est bon ça. Tu sais quoi, la myrtille, honnêtement, je crois que j'aime beaucoup, mais genre depuis 6 mois. Avant, j'aimais pas.
2: Ah.
0: Ouais, avant, je me disais, bon, on s'en fout. Et en fait, j'adore la myrtille, qu'est-ce que c'est bon.
2: Mais alors, en fait, on a plein les dents.
0: Oui, voilà, c'est ça, pour ça que j'aimais pas. On en a plein les dents. C'est pas mal. Ou alors, si t'as pas de dents, c'est compliqué à bouffer, mais t'en as moins dans les dents, vu que t'as pas de dents. Mais là, effectivement, t'as... Alors, tu les voler où? Chez quelqu'un?
2: En fait, on est allé les ramasser, dans les bois, dans les bois publics, avec un peigne.
0: Oh là là, avec un peigne?
2: Ouais, c'est...
0: Un peigne-peigne?
2: C'est un outil... Non, c'est pas un peigne à cheveux. Hein.
0: C'est un
2: peigne... truc en bois avec des... Ouais, comme un peigne.
0: Comme un peigne, d'accord. Et donc, et comme ça, t'en récupères plusieurs. Oui, parce que c'est pas un à un, quoi, tu vois, c'est ça. Pas
2: le... Non, c'est
0: voilà.
2: Ça. On peut le faire à la main, mais c'est un peu plus long.
0: J'ai compris. Et donc, et on est sûr qu'ils sont bons? C'est pas, t'as pas ramassé des trucs empoisonnés? Non, hein.
2: Je pense pas, on n'est pas encore mort.

0: Et tu vas en faire quoi de ces, toutes ces myrtilles?
1: Ah, des tartes aux myrtilles et de la glace.
0: Oh my god. Si t'envoies ça par la poste, c'est compliqué pour que je goûte?
1: La glace, elle va fondre. La glace, sinon, tu pas dans le coin.
0: Ah ouais, faut que je vienne te voir. J'ai compris. Ah, Cathy a envie de me voir. Mais dis-le directement que tu veux un date avec moi. Ne passe pas par la myrtille. Tu veux qu'on passe un petit moment.
1: Et voilà.
0: Eh ben, dis-le. T'es où exactement? Comment s'appelle la ville?
1: Oui, viens ici. Valence.
0: Valence. Bon, en plus, Valence, c'est
1: en
0: super.
1: En plus, c'est pas très loin de ta maman, je crois.
0: Oui, exactement. Elle peut venir, maman Rovili, parce qu'elle aime bien contrôler avec qui je sors. Parce elle a son mot à dire, hein, tu sais, ma mère, c'est les mamas calabraises, hein, donc bon, c'est ce que c'est. Donc aujourd'hui, les tartes, quoi, cet après-midi, tartes et glaces.
1: C'est ça.
0: C'est ça. Tu pars en vacances un petit peu, ma Cathy?
1: Oui.
0: Oui, bah où?
1: Plus dans le sud de la France, Gros-du-Roi, Cap-d'Agde.
0: Très bien. Ah! Je savais qu'elle était coquine, ma Cathy. Cap-d'Agde, très bien.
1: Pas chez les cunus, hein, par contre.
0: Ah, oui, oui. Est-ce que tu as déjà cueilli des myrtilles cunus? Non, jamais, Cathy.
1: Non, jamais.
0: Eh ben, écoute, je demande. Voilà. Eh ben, voilà quelque chose à tenter. Si je viens à Valence, on va cueillir cunus. D'accord, ma Cathy?
1: Oui.
0: T'es trop choupinou, hein. Qu'est-ce que je l'adore. Moi, j'adore, ma Cathy, j'adore. Bon, merci beaucoup d'être passée nous voir, ma Cathy. Tu voulais réagir sur un truc, non, hein? T'es juste comme ça, j'espère.
1: Oh, c'était la cancoyotte.
0: Ah oui,
1: j'ai découvert
0: bien
1: ça l'année dernière. Ah, bah, oui, voilà. C'est pas mal, hein. Ouais.
0: Ah bah voilà. Et parce que donc, il paraît que c'est pas très gras. C'est bon.
1: Non, c'est pas gras. Et en plus, il y a plein d'arômes. Par exemple, cancoyotte à l'ail, c'est une
0: tuerie. Cancoyotte à l'ail, très bien. Je note, parce que moi, je connais pas bien. Hein. Cancoyotte à l'ail. Bah, tu sais, on en parle dans un petit moment. Et puis, tu repars évidemment avec ta sélection. Merci d'être passée, ma Cathy. Hein. Je t'embrasse fort. Tu repars avec ta sélection pour gagner une cancoyotte demain. Voilà, on t'offre un pot de cancoyotte. Si t'es sage. Allez, dans un instant. Au revoir, ma petite Cathy. Dans un instant, quelqu'un de pas banal, parce que j'aime vous présenter des invités pas banaux. Mais d'abord, écoutons Vita avec Ça fait mal. 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Ça fait une là où ça fait aïe.

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0: Allez, comme promis, place à la personne pas banale du samedi. Bonjour Yannis Amar.
2: Bonjour,
0: bien,
2: ça va bien?
0: Ça va et toi mon Yannis? Alors,
2: ça va très bien.
0: Bon, merci beaucoup Yannis. Alors cet été, tu sais, dans cette séquence, on va de temps en temps reprendre des nouvelles de nos invités. Alors Yannis, on t'avait eu, le 11 janvier 2025. À cette époque, tu avais 20 ans. Est-ce que c'est toujours le cas?
2: Non, là, j'ai bientôt 22 en septembre.
0: Ah, ouais. Bah, il vieillit comme tout le monde, hein. Et à l'époque,
2: malheureusement.
0: À l'époque, tu étais à Rouen. C'est toujours le cas, ça?
2: Ouais, c'est ça. Toujours à Rouen, en centre-ville.
0: Très bien. Alors, Yannis à Rouen, il était venu donc en janvier 2025 nous parler d'une passion, presque un métier maintenant. C'est quoi ce métier passion?
2: Alors, donc moi je suis costumier et cosplayer professionnel, donc depuis c'est pas mal concrétisé en effet. Donc voilà. Là j'ai mon atelier et en fait mon métier c'est fabriquer des costumes sur mesure ou réaliser des prestations pour des entreprises avec des costumes. Alors quand je dis costumes, c'est vraiment des costumes fantaisiques. Moi, je suis spécialisé dans tout ce qui est armure médiévale fantaisique tirée de films ou de jeux vidéo.
0: Voilà, c'est ce qu'on appelle les cosplayers, c'est ça, hein? Cosplayer, c'est faire des costumes hyper réalistes. C'est pas des costumes à la con comme le poireau dans Mazinger, on est d'accord, hein?
2: Non. Après, moi, je parle pas mal des autres costumes parce qu'il faut toujours respecter le travail des autres costumiers. Mais en tout cas, oui, c'est sûr, c'est des. En tout cas, moi, j'essaie toujours de faire des costumes les plus réalistes possibles en utilisant des matériaux vraiment divers. Il y a beaucoup de techniques différentes utilisées dans cette discipline. Et donc voilà, moi, j'essaie vraiment d'apporter une touche réaliste à mon travail.
0: Voilà. Alors, Yannis, quand on t'avait eu la première fois, donc ce 11 janvier 2025, c'était que une passion à ce moment-là. Donc depuis, c'est devenu ton métier.
2: Alors depuis c'était en 2025 c'était déjà mon métier et donc là je continue dans cette voie. En fait là ça fait 4 ans que j'ai commencé, 4-5 ans que j'ai commencé à faire du costume cosplay. Donc j'ai passé 2 ans en amateur et au bout de 2 ans j'ai créé mon entreprise et je me suis installé en atelier à Rouen. Et donc là depuis 2 ans c'est professionnel.
0: Tout ça à 20 ans quand même, hein. Et je crois que ça marche plutôt même très bien mon Yannis parce que tu es appelé même par des studios de cinéma.
2: Alors, studio de cinéma, pas encore, ça devrait venir, en tout cas j'espère, mais je travaille beaucoup avec youtubeurs, créateurs de contenu, et après je suis moi-même créateur de contenu sur internet, je partage mon savoir-faire et ma passion sur Instagram et TikTok.
0: Bah vas-y, donne le nom de ton Instagram et de ton TikTok mon Yannis.
2: Ah bah si vous voulez voir mon travail, c'est Yannis Amar, YA2NISA2MAR.
0: Voilà. Et là moi je connaissais pas bien. Enfin je connaissais depuis que je t'avais appelé la première fois, mais avant que je ne t'appelle, je connaissais pas bien donc le monde du cosplay. Et franchement c'est très étonnant. Hein. C'est un travail d'orfèvre que tu fais. C'est de l'art. C'est vraiment de l'art avec un grand A.
2: Merci. Bah oui, c'est une discipline qui est hyper riche le cosplay parce qu'on va venir travailler énormément de matériaux et on n'a jamais fini d'apprendre. Ouais. Faut travailler de la mousse, de la couture, de la peinture, de la sculpture, de l'impression 3D.
0: Beau, hein.
2: Pour ceux qui veulent faire de la compétition, il y a de la mise en scène, il y a des décors, il y a de l'acting. Il y a vraiment, c'est infini en fait.
0: Incroyable.
2: Le savoir-faire. On peut aussi travailler l'électronique, les LED, etc. Les servomoteurs. Donc c'est vraiment une discipline qui est très très large dans toutes les méthodes à utiliser.
0: C'est trop bien. Tu sais quoi mon Yannis, je vais bientôt venir jouer à Rouen mon one man show qui est un véritable triomphe, tu te doutes. Alors je t'invite si t'as envie de venir. Là t'es obligé de dire oui sinon t'as l'air d'un con. Ah non je veux pas venir. Donc t'es obligé de dire oui.
2: D'accord, bon, je dis oui alors.
0: Donc déjà on t'invitera mon Yannis et après je passerai te voir dans ton atelier, d'accord? Parce que j'ai hâte de voir ça. Franchement c'est trop trop bien.
2: Avec plaisir, envoie-moi un message et si tu veux venir visiter c'est avec plaisir.
0: C'est adorable Yannis. Et allez voir le travail donc Yannis sur Instagram et TikTok. Donc Yannis Amar, YA2NISA2MAR. Merci Yannis, merci infiniment. Hein. Star des costumes.
2: Merci à toi,
0: cosplay. Ciao, ciao, mon Yannis. Voilà, une star dans le monde du cosplay, mon Yannis. Bravo, et à 20 ans, tout ça, à 20 ans. Voilà la jeunesse.

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2: Allez, partons gaiement vers la deuxième demi-heure de votre grand talk show du week-end en direct, hein, partout en France. Ici, l'été, c'est pas fermé. Dans un instant, on va parler de la folie de la cancaillotte, le fromage de Franche-Comté qui commence à compter. Dans le monde entier, on s'arrache la cancaillotte partout. Si vous êtes fan de fromage, fan de cancaillotte, venez nous dire pourquoi c'est si bon, parce que je connais pas bien ce fromage-là. Et si vous voulez défendre un autre fromage, 0810 055 056, c'est la libre antenne du week-end. Vous m'appelez pour me raconter ce que vous voulez, si vous êtes en vacances ou si vous n'êtes pas en vacances, eh bien vous m'appelez, voilà. Quoi qu'il arrive, le principal c'est qu'on soit ensemble et qu'on discute de ce que vous voulez. Mais d'abord, ce n'est pas suivi l'actu, pas de panique, l'actu vous suit. Il est temps pour moi de mettre les points sur les i.
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2: Et on commence avec ces feux de forêt qui ravagent tout le pays, quasiment tous allumés intentionnellement par des pyromanes. Pardon, par des gros cons, voilà, ils m'arrêtent même pas qu'on les appelle autrement. Les pyromanes adorent les pins, ça crépite mieux que les feuillus. En fait, les pyromanes, c'est des critiques gastronomiques du bois. Parmi la population évacuée près de Bordeaux, il y a Sophie Davant. Bah, il valait mieux, elle est tellement sèche qu'elle risquait de brûler, elle aussi. Un camp naturiste évacué également au Cap Ferret. Là, c'est beaucoup plus simple. Chérie, il faut partir. Vite, ne t'habille pas. Les politiques ont décidé de ne pas se rendre au Cap Ferret. Une mesure sage et responsable, vu comme ils brassent du vent, ça n'aurait fait qu'empirer les choses. La ministre de la Transition écologique, Monique Barbu, démissionne et puis finalement, elle démissionne plus. À un moment, c'est normal de s'appeler Barbu et de se radicaliser. C'est la première fois qu'une ministre a failli démissionner alors qu'on ne savait même pas qu'elle avait été nommée. Monique Barbu vient d'entrer dans l'histoire de la 5e République en étant la première ministre à démissionner de sa démission. Monique Barbu, que l'on surnomme désormais Monique Parplu. En tout cas, c'est un bel exemple de recyclage, puisque le gouvernement ne va pas jeter Monique Barbu, il va même la réutiliser. Cette semaine, Madeleine de la Monica, doyenne des Français, a fêté ses 114 ans. C'est une ancienne égyptologue. Ça, tu m'étonnes. Vu son âge, elle a dû coucher avec Toutankhamon pour réussir. Ça, je suis sûr qu'elle a couché avec Toutankhamon. Ça, c'est sûr. L'autre a 114 ans. C'est une ancienne égyptologue momifiée de son vivant. Tour de France 2026. Tadej Pogacar et Jonas Vingegaard. Oulala, Vingegaard. Réveillés en pleine nuit pour un contrôle antidopage. Après, ils n'étaient pas là. Ils étaient au petit-déj à la station Total où ils ont bu un bon bol de son plomb 95. Aujourd'hui, après l'étape de l'Alpe d'Huez, les coureurs prendront l'avion pour la dernière étape demain à Paris. Sauf Pogacar, lui, il ira en vélo, ça ira plus vite, il veut pas perdre temps. Non, l'avion, c'est trop lent. Les coureurs du Tour de France, c'est les seuls qui sont pressés de rentrer à Paris en juillet. Enfin, le saviez-vous, les chutes de noix de coco provoquent chaque année plus de morts que les attaques de requins. Comme avec Patrick Bruel, ce sont ces noix de coco qui ont provoqué sa chute. Allez, heureusement, dans 159 jours, c'est fini 2026. Monique Barbu, je ne savais même pas qu'elle existait, la Monique Barbu. Elle a failli partir, on ne savait même pas qu'elle est arrivée. Heureusement, elle ne part pas, et c'est l'essentiel. Ouf, mes amis, si ça ne va pas en ce moment, rassurez-vous, vous avez le droit d'avoir un coup de mou. Mais là, j'ai le truc à qui va vous libérer de vos toxines. Dès que je vous dirai à vous, vous me ferez palabapapala, où que vous soyez, quoi que vous fassiez, et vous verrez après, ça ira beaucoup mieux. Tiens, là, ça va pas bien. Là, t'es mou.
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2: À toi. Palabapapala. Et voilà, ça va beaucoup mieux. T'as vu? On est la seule radio au monde où on a des jingles, où t'as un coup de mou, tu fais palabap et t'as plus de coup de mou, dis donc. Et voilà, c'est ça la magie de votre radio ici. Dans un instant, on va parler de la folie de la cancaillotte. Mais c'est un truc de malade, on en parle dans un instant. Mais d'abord, si vous aimez les années 80, tant mieux. Si vous aimez le groupe AA, tant mieux. Si vous aimez les bons tant pis, là, c'est les orgues de bons tant pis. C'est les trucs où tu joues avec un doigt, le doigt du milieu, là. Bah voilà, bah c'est très bien. Voici Take On Me et le groupe AA. Tout de suite, mes

0: Il a une belle voix, il a une belle voix, hein, quand même. Hein. C'était le groupe AA, bien sûr, avec Take On Me.
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0: Toute sa tribu, non, hein. Les deux nigos, là, ils sont partis, Nicolas est en vacances, Nicolas Malabeuf et Fabien Aimeau, vous le retrouvez tout à l'heure, tiens, sur votre radio ici, à partir de 16h. Voilà, 16h, il anime le 16h, 19h avec, et oh là là, avec beaucoup de talent, énormément de talent. C'est normal, je lui ai tout appris, donc c'est un petit peu normal. À présent, ouvrons notre nouveau dossier à presque 12h40. Bonjour Julie Morin-Perrusson.
3: Bonjour Willy.
0: Bienvenue ici ma chère Julie, vous êtes la présidente de l'association de la promotion de la cancaillotte. Comment on dit déjà cancaillotte? Comment ça se prononce déjà?
3: Alors oui, donc voilà. Oui, je suis obligée de vous faire un petit cours. Donc,
0: alors faites-moi un cours.
3: Cancoyote.
0: Ah, cancoyote. Cancoyote. Alors on va revenir.
3: Cancoyote.
0: Cancoyote. On va revenir dans un instant sur ce succès incroyable autour de ce fromage. Mais d'abord, voilà, pour ceux qui n'y ont jamais goûté, c'est mon cas, ma chère Julie. Donc la cancoyote, c'est quoi? Alors dites-moi, expliquez-moi.
3: Alors la cancoyote, c'est un fromage à base de méton. Donc le méton, c'est du lait caillé écrémé.
0: D'accord.
3: Qui a 0% de matière grasse. Ah. Et qu'on va presser, qu'on va sélectionner, qu'on va mélanger, qu'on va affiner.
0: Oui.
3: Puis on va le fondre et on va rajouter des aromatisations, d'accord, du sel, du beurre. Et ça va donner ce fromage très gourmand, très coulant.
0: Ah oui.
3: Que, alors de plus en plus de gens connaissent.
0: Voilà. Alors, mais il vient d'où ce nom? On sait, la cancoyote, c'est quoi? Ça veut dire que c'est quelque chose?
3: Alors,
0: ou...
3: oui, alors, la cancoyote, ça veut dire caillé sans doute en patois franc-comtois, je pense. donc, voilà. Donc, ça vient de là mais ça fait déjà très, très longtemps que ça existe.
0: Bien sûr. Alors, une année normale, d'accord? Avant qu'on revienne là sur ce qui s'est passé depuis 3-4 mois, mais une année normale, c'est combien de tonnes que vous produisiez de cancoyote?
3: Alors, ça fonctionnait déjà très bien cette énorme
0: bien
3: buzz,
0: sûr,
3: hein, parce qu'on progressait quand même au niveau des volumes. Mais ça pèse 6628 tonnes en 2025.
0: Ouais.
3: Donc voilà, ça progressait tous les ans. Et
0: d'accord,
3: on est la première IGP en fromage de France. Donc,
0: ouais,
3: c'était déjà assez fort.
0: Exactement.
3: Mais le buzz a été encore plus.
0: C'est ça.
3: Nous a encore plus permis de.
0: Il y a quoi? Il y a une vingtaine de producteurs, c'est ça?
3: Voilà, c'est ça. On est 22 producteurs.
0: 22 producteurs.
3: Et derrière ces 22 producteurs, il y a plus de 300 producteurs de lait.
0: C'est ça. Donc, au mois d'avril, il y a une vidéo donc sur TikTok qui a mis en lumière donc la cancoyote. Et là, il y a tout qui s'est emballé. Hein. Alors, Élisée, expliquez-nous.
3: Exactement.
0: Déjà, parce qu'elle disait quoi, cette vidéo? Elle mettait en avant le côté, on va dire, light de ce fromage, c'est ça?
3: Oui, voilà. Alors c'est Joanne Papes qui fait beaucoup de vidéos sur qu'est-ce qu'il faut manger quand on fait du sport. Donc il a communiqué sur le fait que c'était très light, puisque dans le cahier des charges, une cancoyote doit être entre 5% et 15% de matière grasse.
0: D'accord.
3: Donc c'est vrai que c'est pour un fromage, c'est vraiment pas beaucoup.
0: C'est pas grand-chose.
3: Et en moyenne, les cancoyotes sont à peu près à 8% de matière grasse. Donc
0: voilà.
3: On reste vraiment sur un taux très faible.
0: Okay.
3: Et puis, c'est très riche en protéines parce que ce que je vous disais, le méton, le fameux fromage qui va être utilisé pour fabriquer la cancoyote, c'est que de la protéine.
0: Ah oui.
3: Donc c'est très riche en protéines. Et donc, il disait que c'était en même temps très gourmand, très bon.
0: Ouais.
3: Donc,
0: je l'ai vu parce que ça fait
3: de manière.
0: Oui, ça fait même comme on peut en s'en faire comme une mini raclette. On prend 2-3 petites patates et puis
3: voilà,
0: on se fait ça dessus, quoi. Ça fait de la raclette, c'est bon ça.
3: Raclette, petite fondue, on peut l'utiliser à l'apéritif avec des graissins, à froid, enfin bon voilà, il y a plein d'utilisations.
0: Miam, miam, miam. Parce qu'en plus, il y a différents goûts, c'est ça?
3: Oui, alors il y a la nature qui pèse quand même beaucoup sur le marché, l'ail aussi, qui est assez historique, et puis après il y a plein de diversités.
0: Oui.
3: On a du piment d'Espelette, on a du pesto, du vin jaune, de la noix.
0: De la Nutella,
3: après,
0: j'aime bien la Nutella, non? Pas Nutella.
3: Tentez,
0: ma Julie.
3: Ça a existé.
0: Ah bah,
3: la cancoyote au chocolat a existé.
0: Ah,
3: bon, ça n'a pas fait fureur. Hein.
0: Ah, merde. Dès qu'il y a une mauvaise idée, vous me demandez, hein, je suis là. Hein. Et puis alors, pas cher. Ça cartonne aussi parce que c'est pas cher. Ah, elle est partie, ma Julie. Elle est toujours là, ma Julie? Elle est partie?
3: Elle est là.
0: Peut-être que j'ai posé une question trop difficile. C'est que c'est pas cher.
3: Non, pas
0: c'est
3: du ça tout. Aussi. J'ai eu ça à couper un petit peu.
0: Ah, pardon.
3: En effet, c'est pas cher. Voilà. Pour un fromage, voilà, on est aux alentours de 2,60 euros voilà. Les 250 grammes. Donc, ça reste très accessible.
0: Et donc, Julie, ça cartonne, hein. C'est là, du coup, vous avez, je crois que vous en vendez même.
3: Ah, bah là, depuis le mois d'avril.
0: C'est un truc de malade.
3: Depuis le mois d'avril, ça fait plus 30% des volumes. Donc, c'est énorme.
0: Ouais.
3: Et jusqu'en Australie.
0: Été
3: un petit peu rattrapé parce qu'on jusqu'en Australie, voilà. Aux États-Unis, en Angleterre, tout le monde la réclame. Donc
0: trop bien.
3: Et donc maintenant, il faut assurer.
0: Voilà. Ben là, alors justement, comment est-ce que vous assurez alors parce que comme vous êtes une petite trentaine, une petite vingtaine.
3: On a été ça va. On en a en stock. On a été un peu surpris au mois d'avril-mai parce qu'on s'attendait pas à ce que ce soit à cette période-là qu'on ait un gros buzz.
0: Ouais.
3: Donc on a été un peu pris par des ruptures, mais aujourd'hui voilà, on sait qu'on peut produire, donc il y a de quoi faire. Donc
0: Dis donc.
3: Donc voilà, maintenant faut s'organiser un petit peu pour aller exporter en Australie parce que c'est vrai que c'est pas forcément
0: à côté. Bon, en tout cas c'est génial, c'est un super coup de promotion pour vous. C'est vachement bien. En plus le fromage voilà, il est bon à la base donc. C'est très bien. Ça marchait déjà très bien à la base et là, ça vous fait un petit coup de pied.
3: Et puis, on est 22 producteurs avec des cancoyottes complètement différentes en termes de goût. Donc, surtout, si vous goûtez une cancoyotte et que vous dites « Ah, ben celle-ci ne me plaît pas », goûtez d'autres choses, d'autres fabricants parce qu'on est vraiment…
0: D'accord.
3: C'est aussi un panel de goûts complètement différent par rapport aux affinages, à la production. On est vraiment sur des produits très différents d'un fournisseur à un autre et c'est la force aussi… De ce produit-là.
0: La cancoyotte. Restez avec nous
3: cancoyotte.
0: Voilà, restez avec nous une petite seconde, ma chère Julie. Je vous présente Bernadette. Ça va, Bernadette?
4: Ça va, je suis bien contente de vous parler.
0: Eh ben, moi aussi, ma Bernadette. Tu es très chouette, Bernadette, hein? Oui, on est d'accord.
4: Je suis chouette, oui. Toujours,
0: ma Bernadette. Ah, et je crois que tu es fan de cancoyotte, toi.
4: Ah, bah oui, moi, la cancoyotte, j'adore. J'en mange tous les matins dans mon petit déjeuner.
0: Ah, ouais.
4: C'est des petites tartines que je trempe.
0: Oh, mais j'adore. Et tu habites où, toi, Bernadette? T'es dans quel coin?
4: À côté de Chalon-sur-Saône.
0: À côté de Chalon-sur-Saône.
4: Oui, la Bresse bourguignonne.
0: Voilà, la Bresse bourguignonne. C'est ton fromage préféré, là, en tout cas pour le petit-déj?
4: Oui, préféré. Pour le petit-déj, oui. J'aime beaucoup de fromage, mais celui-là, je le... Tous les matins.
0: Eh ben, écoute, ça a l'air de te donner la forme, en tout cas. Hein.
4: Ça le prend certaines personnes, mais bon.
0: Ah ben, ça, c'est trop. Et tu le manges depuis longtemps?
4: Oh ben oui, j'en ai même fait quand j'étais jeune.
0: Oh ben ça alors.
4: Mes parents étaient cultivateurs, donc on faisait du fromage fort, puis après on fondait, puis ça faisait de la cancoyotte.
0: Ah ben dis donc, vous voyez Julie, si vous avez besoin d'une productrice en plus, si vous avez besoin de faire de la cancoyotte en plus, il y a Bernadette qui est là.
4: Ah oui mais. L'âge est passé. Hein,
0: pour Bernadette, elle est encore la forme. Arrête, quand on se nourrit à la cancoyotte, on peut être qu'en forme. Et Julie, vous nous confirmez que, sans faire offense à Bernadette, mais c'est vrai que jusqu'à présent, peut-être que la cancoyotte était peut-être un fromage un peu familial, on va dire, et que là, il y a beaucoup de jeunes qui l'ont découvert aussi, ce fromage?
3: Oui, c'est vrai. Alors, c'était quand même un fromage familial qui était très connu par les seniors.
0: Ouais.
3: Mais aujourd'hui, avec tout ce qu'on entend, ça permet de rajeunir la cible. Et on en avait aussi besoin parce que les gens connaissaient, mais ne franchissaient pas le pas de l'acheter. Donc, c'est vrai que ça va rajeunir aussi la cible.
0: Voilà. Comme quoi, parfois, les réseaux sociaux, on est toujours à critiquer, mais parfois, voilà, ça fait aussi de très bonnes choses. Merci infiniment, Julie Morin-Perrusson, présidente de l'association de promotion de la cancoyotte. Depuis fin avril, c'est 220 tonnes supplémentaires en 3 mois de cancoyotte qu'il faut produire. Et merci, Bernadette, d'être passée nous voir. Je t'embrasse très fort, ma Bernadette.
4: J'aime bien vous écouter.
0: Bah, moi aussi, j'aime bien m'écouter, Bernadette.
4: C'est bien des petites conneries.
0: Ah oui, Bravo Bernadette, je crois que tu as bien résumé ma carrière. Tu ne racontes que des conneries. Bravo Bernadette, merci beaucoup.
4: Tu cuisines bien aussi.
0: Oui, c'est vrai. J'ai mon style, on va dire. Je t'embrasse fort Bernadette. Tu repars avec ta sélection pour la carte carburant d'une valeur de 200 euros. Le tirage, c'est demain vers 12h50. Allez, si vous aimez Marine, enfin cette Marine-là, celle-là, pas...

0: maladroit de Marine sur votre radio. Ici, elle est dans un instant. Vous connaissez le Monopoly. Eh bien, je vous présente le Sexopoly. C'est comme le Monopoly, mais en pas pareil.
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2: Oui, déjeunons ensemble, de retour ici, c'est Willy vient déjeuner chez vous en direct tout cet été. Hein. En direct, la pause fraîcheur du week-end, les samedis et dimanches, entre midi et 13h. Alors vite, comme ce sont les 5 dernières minutes, terminons cette émission par une bonne initiative. Bonjour Virginie Dumas.

0: un but bien précis, hein.
1: Exactement, il a un but plutôt ludique.
0: Ouais.
1: En fait, dans nos missions, dans nos centres de santé sexuelle, dans nos missions, on doit intervenir auprès des jeunes.
0: Ouais.
1: Et donc, on parle de la vie relationnelle, affective et sexuelle.
0: Voilà.
1: Et on s'est retrouvé un petit peu en difficulté avec ma collègue,
0: ouais.
1: où en fait, les interventions étaient un petit peu longues,
0: ouais.
1: que ce soit pour nous ou pour les jeunes.
0: Ouais.
1: Un peu difficile de parler de santé sexuelle pour les jeunes, et du coup on a voulu créer un jeu qui puisse nous faciliter les interventions et qui puisse être plutôt ludique pour les jeunes.
0: Donc un jeu donc de prévention, prévention donc auprès de jeunes de 16-25 ans autour de la sexualité.
1: Exactement.
0: Donc c'est quoi? C'est un jeu de plateau? Vous allez avec
1: c'est
0: ce
1: un jeu de plateau.
0: Ouais, allez-y, expliquez-nous.
1: C'est un jeu de plateau,
0: ouais.
1: où en fait on se déplace dans différents endroits, que
0: ouais.
1: ce soit des lycées, des missions locales,
0: voilà.
1: Vers le public du coup qui nous est concerné.
0: Mm-hmm.
1: Et c'est un petit peu le même principe, un jeu de société où en fait c'est par équipe, donc
0: mm-hmm.
1: on les met en groupe.
0: Mm-hmm.
1: Ils choisissent un pion, donc déjà le but c'est de choisir un pion. Nos pions sont un peu particuliers.
0: Voilà, allez-y, ils sont comment ces pions?
1: Alors nos pions, en fait, c'est des pions où ça représente en fait des pénis, des vulves, des clitoris.
0: Bon, très bien.
1: Ils choisissent un pion et en fait le but c'est de lancer un dé,
0: voilà.
1: et quand ils arrivent sur une carte de couleur avec des noms de rue,
0: mmh.
1: ils doivent répondre à une question à choix multiples qui correspond. Alors chaque couleur en fait a un thème et ils doivent répondre du mieux possible. Le but c'est de créer des débats en fait,
0: c'est
1: de
0: ça.
1: La discussion autour
0: voilà.
1: de ces sujets.
0: Virginie, par exemple, les questions, les thèmes, c'est quoi par exemple ce que vous avez en tête? Donnez-nous un ou deux exemples.
1: On a
0: comme
1: des
0: ça.
1: Questions sur les infections sexuelles par
0: mm-hmm.
1: exemple, sur la contraception, des questions sur la vie relationnelle, sur mm-hmm. les réseaux sociaux également.
0: Voilà. Et donc c'est ce que vous nous disiez, Virginie, grâce à ce jeu, j'allais dire, ça a décoincé un petit peu tout le monde. La parole s'est un peu plus libérée, c'est ça?
1: Exactement.
0: Ah ouais, c'est
1: le retour est plutôt très très positif.
0: Ouais.
1: Déjà c'est moins fatigant pour nous,
0: ouais.
1: plus simple à aborder.
0: Ouais. Ouais.
1: La santé sexuelle est beaucoup plus simple à aborder. On a pu se rendre compte qu'il y avait des échanges très spontanés, des débats qui émergeaient naturellement entre les jeunes.
0: Ouais.
1: Ils prennent du coup davantage la parole.
0: Ouais.
1: Et tout ça avec respect et simplicité vraiment. Et certains en fait ont continué à vouloir jouer au jeu alors qu'ils étaient en pause.
0: Ouais.
1: Tout ça pour continuer la discussion. Et...
0: Ouais. Et je crois aussi que vous pouvez, grâce à ce jeu, comment dirais-je, détecter chez certains ou certaines des comportements un petit peu suspects aussi.
1: Oui,
0: ouais.
1: oui. Alors après suspect, c'est-à-dire que le jeu il permet alors c'est vraiment de la prévention
0: oui,
1: et de l'information
0: oui.
1: principalement, mais effectivement ça peut par la suite engendrer. Alors nous le but c'est vraiment de se faire connaître
0: ouais, ouais.
1: via du coup nos interventions et qu'ils puissent après venir dans nos centres. Et donc effectivement, il y a certaines situations qui peuvent aiguiller
0: c'est
1: leur permettre de prendre rendez-vous dans nos centres de manière individuelle.
0: Non, mais c'est trop bien, Virginie. Donc avec votre collègue Manon, que
1: oui.
0: vous avez eu l'idée donc de créer ce jeu, parce que le fait que comme vous nous le disiez, des jeunes qui étaient peut-être un peu gênés ou un peu qui n'osaient pas trop.
1: Exactement. Oui, c'est toujours difficile de parler de santé, santé sexuelle. Donc jeunes sont toujours un peu gênés, ils n'osent pas.
0: Voilà. Et mais comment ça vous est venu l'idée de ce jeu? Alors pourquoi vous avez dit tiens, on va faire un jeu pour les décoincer?
1: Eh ben vraiment, c'est parce que du coup c'était vraiment pour nous faciliter nos interventions.
0: Ah oui,
1: on s'est dit, il faut
0: d'abord
1: quelque
0: vous.
1: Chose.
0: C'était d'abord pour vous,
1: effectivement, parce que du coup c'est nous qui endurons. C'est...
0: Ouais, ouais, ouais.
1: C'était d'abord pour nous faciliter, parce qu'on s'est déjà retrouvés dans des groupes où en fait c'était un mutisme total.
0: Ouais,
1: quoi.
0: Ouais,
1: on faisait du monologue
0: ouais.
1: et c'est très très long, quoi.
0: Ouais.
1: Au bout d'une heure et demie, c'est très très long. Donc notre but c'était pas qu'il passe
0: ouais.
1: un mauvais moment, et c'est vraiment que tout le monde passe un bon moment. Et on s'est dit, un jeu de plateau, ça permet de réunir en fait tout le monde, ça
0: bien,
1: permet de rassembler. Et c'est plutôt familier en fait, les jeux de société pour tout le monde. Donc
0: voilà.
1: C'était vraiment cette idée-là.
0: Bah, bravo. Et Virginie, vous aimeriez que ce jeu soit
1: ouais.
0: un petit peu disponible ailleurs, que vous ne soyez pas toute seule à l'avoir,
1: oui.
0: ce jeu-là?
1: Exactement. Alors déjà, il est prévu normalement qu'il puisse être diffusé et mis à disposition pour tous nos centres de santé sexuelle du conseil départemental de l'Essonne.
0: De l'Essonne.
1: Donc voilà, donc ça devrait pas

0: regarder, puis bon, après.
1: Et puis peut-être ailleurs, on ne sait pas. Voilà, bah voilà, exactement. Bah,
0: exactement.
1: C'est ce que je vous souhaite parce que c'est une très bonne idée. Donc ça s'appelle Sexopoly. Et vous, donc vous êtes Virginie Dumas, la co-créatrice du jeu, donc avec Manon Lemarchand. Voilà, le jeu de société pour sensibiliser les 16-25 ans sur leur santé sexuelle. Merci d'être passée nous voir, ma chère Virginie. Et bravo pour cette belle initiative. Voilà, bravo. Ici, je suis seule et j'applaudis. Ouais.
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1: Julien, tu es là, mon Julien ?
3: Elle a été mise en attente.
1: Ah, mise en attente. Tu es là, mon Julien ? Tu es de retour ? Non, Julien est parti. Bah, dommage, bah, tant pis.
4: Si, c'est bon.
1: Ah, bah, alors, Juju, tu m'as fait peur, mon Julien. Ne refais plus
4: moi
1: jamais
4: aussi.
1: Ça. Tu refais ça, je te jure que je te casse la tête, Julien. Alors là, moi, ça, moi je rigole plus avec ça.
4: Ça roule.
1: Tu voulais réagir sur quoi, mon Juju ?
4: Sur la loi agricole.
1: Ah, alors vas-y.
4: Alors, d'habitude, je suis contre les aménagements, on va dire, pour l'agriculture, parce que contre les pesticides.
1: Ouais.
4: Mais pour une fois, l'État a bien joué le jeu parce que nos paysans, ils se démènent comme ils peuvent. Ouais. On mange des saloperies qui viennent d'Amérique du Sud.
1: Voilà.
4: Et là, c'est juste 2-3 dérogations pour certains produits. Et quand j'entends des écolos, pourtant je suis chasseur écolo, comme ouais. Je viens de dire.
1: Ouais.
4: Alors, on ne peut pas traiter des centaines d'hectares de betteraves avec des coccinelles.
1: Et non.
4: C'est possible dans son jardin, sur sa terrasse, mais pas des centaines d'hectares.
1: Ben ouais, voilà. Ben oui.
4: Et ils vont lâcher du lest aussi pour créer des réserves d'eau.
1: Ouais.
4: Moi, je suis dans le département de la Drôme.
1: Ouais.
4: Il y a des rivières qui coulent 4 fois dans l'année, c'est des torrents, et toute l'eau part au Rhône, et c'est gaspillé. Tout ça pour rien défendre, parce que esthétiquement, c'est pas joli, mais après, on n'a plus le droit de pomper dans la Drôme.
1: Et ben voilà.
4: Donc, on ne peut pas avoir des légumes sans eau. Donc, voilà.
1: Et ben voilà.
4: Je
1: ne bon,
4: dis pas qu'il faut tout accepter, mais il faut être un peu plus tolérant et.
1: Julien, tu sais quoi, mon Julien? Tu as tout résumé en une minute et je suis d'accord avec toi sur tout. Merci beaucoup, mon Julien, d'être passé nous voir. C'était clair, concis, blablablam. Tu repars avec ta sélection pour la carte carburant. Tirage au sort demain.
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0: Bonjour et bienvenue dans votre magazine Ma France, par ici les économies. Alors notre objectif, chaque semaine vous le connaissez, hein, vous redonner du pouvoir d'achat. Aujourd'hui on va parler chiffon, comment bien s'habiller sans se ruiner. Une question qui prend tout son sens quand on approche de l'hiver et on va tout vous dire avec notre invité. Bonjour Stéphanie Morange-Dupuis.
1: Bonjour Valère Correard.
0: Vous êtes directrice de la rédaction du magazine Modes et Travaux. On va entrer sans attendre dans le sujet avec une question d'une auditrice.
2: Bonjour, je m'appelle Armelle, je suis professeure des écoles dans le Finistère. Je vous appelle parce que je me demande si, avec mon petit budget de 30 à 40 euros en moyenne par mois, ça vaut le coup de passer par la fast fashion, par Shine, parce que ok, c'est pas très cher, mais si la qualité n'est pas au rendez-vous, est-ce que ça vaut vraiment le coup? Merci de votre réponse.
0: Armelle nous parle d'ultra fast fashion, hein, en fait. Exactement. avec Chine, dont on entend beaucoup parler en ce moment. Stéphanie Morange-Dupuis, est-ce que c'est un bon plan, cette ultra fast fashion pour le budget?
1: Écoutez, on a pas mal de questionnements qu'on se pose en ce moment, notamment par rapport à l'impact écologique, par rapport à l'éthique, par rapport à la qualité des objets et des vêtements, là en l'occurrence qui sont vendus. Si vous voulez une réponse claire, effectivement, non, je pense pas que ce soit une bonne façon de faire des économies.
0: Oui, parce qu'il y a aussi la question de la qualité. On le voit là récemment, l'UFC Que Choisir a publié une étude qui montre qu'il y a près de 70% des produits qui sont pas conformes aux règles de sécurité, voire même dangereuses pour la santé, quoi.
1: Complètement. Et là, c'est un vrai questionnement et là, c'est un vrai souci qu'on peut se poser. Après, on peut faire le distinguo entre l'ultra fast fashion sur les marques que cite l'auditrice.
0: Comme Chine, par exemple.
1: Exactement, ou Temu, et des marques de fast fashion, entre guillemets.
0: Là, on est déjà dans un autre registre.
1: Exactement.
0: C'est perfectible, mais c'est une piste aussi. Alors, on va commencer cette émission en faisant le point sur les vêtements neufs. On parlera ensuite seconde main, mais aussi débrouille, couture, réemploi, parce qu'il y a plein de possibilités, en fait, pour optimiser son budget. Armelle parlait de 30-40 euros par mois pour s'habiller. C'est peu, c'est jouable?
1: C'est complètement jouable.
0: Ah oui.
1: C'est complètement jouable, alors notamment avec la seconde main, mais je pense qu'on y reviendra plus tard. On a aussi les périodes de soldes, on a aussi les outlets, on a aussi, il y a plein de possibilités. Ouais. Oui, complètement.
0: Ok. Avant ça, on va ouvrir nos placards. 70% de notre garde-robe, il resterait rangé, c'est quand même incroyable. Ça vaut donc peut-être le coup de vider les armoires, les placards et faire le poids avant d'acheter, non?
1: Complètement. Ça, c'est le meilleur conseil qu'on pourrait donner, c'est de voir ce qu'on a déjà, ce dont on a besoin et effectivement de faire du vide en amont et d'avoir un peu comme une liste de courses quand on va au supermarché pour l'alimentation, une petite liste de choses dont on a besoin sur le moment.
0: Ah, et dont on a besoin, c'est ça. Ou envie, on peut se faire plaisir quand
1: bien
0: même.
1: Entendu, hein, bien voilà. Entendu.
0: Alors vous en parlez hein, dans Modes et Travaux, les modes elles reviennent aussi régulièrement, c'est cyclique. Donc parfois on va retrouver dans nos placards le t-shirt, la robe, le jean rangé en disant bah, tiens, ça c'est, je vais le garder.
1: Complètement. Et il n'y a pas que nos placards d'ailleurs. J'encourage à aller dans le placard de nos mères, de nos grands-mères, de nos tantes, parce qu'il y a des petites pépites qui se cachent dedans.
0: C'est une question qu'on se pose souvent quand on veut acheter neuf. Est-ce qu'on va plutôt vers des vêtements qu'on rachète souvent, donc en gros la quantité, ou est-ce qu'on se tourne plutôt vers la qualité? Est-ce qu'on investit sur la qualité pour que ça dure, ou c'est trop cher et ça vaut plutôt le coup d'en acheter souvent et de changer régulièrement?
1: J'ai envie de vous dire que plutôt que la fast fashion, moi je préfère la slow fashion. Donc effectivement, acheter moins mais mieux, de manière un petit peu plus raisonnable ou raisonnée, je ne sais pas comment le dire. Et que le fait d'acheter énormément génère d'autres problèmes de stockage, même chez nous, sans parler de la pollution des déchets textiles ensuite, qui est un vrai souci. Donc quand on est sous des montagnes de vêtements chez soi, c'est pas très agréable non plus.
0: On s'y retrouve pas. Alors le moins, on le comprend facilement. Le mieux, c'est pas forcément facile de savoir qu'est-ce qui est mieux entre un vêtement et un autre. Est-ce que vous avez des conseils à nous donner pour essayer, et je dis bien essayer, de s'y retrouver?
1: Oui, il y a d'abord la composition, bien sûr, du vêtement. Donc, on va essayer de privilégier des matières naturelles, de la laine, du coton, du lin, de la soie, du cachemire, enfin pour d'autres.
0: C'est plus solide, ça ? C'est plus solide en général ? Alors, ça tient mieux ?
1: C'est forcément plus durable. Après, okay. On l'a rarement ou pas toujours à 100%. Mmh, donc, il faut viser des mélanges avec peut-être une majorité de ces textiles-là.
0: Donc après, la matière,
1: hein. La matière. Après, il y a d'autres choses qu'on peut voir très facilement. Les boutons, la qualité des boutons, la qualité des coutures, la qualité de la doublure. Oui. Tout ça, c'est des indices qui, les bouloches, parfois, en magasin, vous avez déjà une pièce qui bouloche.
0: Ah oui, donc, ça, c'est un mauvais signe.
1: C'est forcément mauvais signe.
0: Donc ça, plutôt magasin pour trouver, c'est-à-dire, c'est un peu comme la nourriture, on l'a déjà dit, parfois sentir, goûter,
1: toucher.
0: C'est pareil pour les vêtements en fait.
1: Bien sûr, bien sûr. Alors après, on trouve de très belles choses aussi sur des sites. Hein. C'est pas du tout antinomique, mais effectivement, voir le tombé du tissu, la qualité de la matière, c'est indispensable.
0: Puis j'imagine qu'il y a aussi la question de l'entretien pour faire durer un vêtement. Mm-hmm. On l'entretient pas n'importe comment, non ?
1: Non, tout ne passe pas à la machine.
0: Ça, on regarde l'étiquette, c'est tout bête.
1: On regarde l'étiquette, voilà. Il y a des pictos qui sont tout à fait bien faits et qui permettent de pas l'abîmer, parce que ça, c'est vraiment bêta d'abîmer son vêtement en le lavant.
0: Oui, et puis la question bien sûr des températures. Après tout, le laver quand c'est vraiment nécessaire aussi. Pas besoin de mettre le jean par réflexe au sale quand on l'a porté une fois, s'il est encore propre, ça se remet quoi.
1: Oui, je pense qu'un jean se porte plus qu'une fois.
0: On est d'accord.
1: Effectivement.
0: Bon. Les ventes privées, les outlets, les déstockeurs, vous l'évoquiez là tout à l'heure, ça, ça vaut vraiment le coup ? C'est un bon plan budget ?
1: Alors écoutez, oui, c'est un bon plan budget. Par rapport aux prix qui sont annoncés. Après, c'est pas forcément toujours un bon plan budget parce qu'on va acheter plus que ce qu'on avait prévu ou qu'on va avoir envie d'acheter quelque chose qui est pas à sa taille ou voilà, on a toutes fait ça, d'acheter un vêtement trop petit et d'espérer pouvoir rentrer dedans un jour. Et donc, on va être tenté par l'offre qui est vraiment intéressante.
0: Moi, parfois, quand je vais chez un déstockeur et que je vois le prix, donc par exemple marqué moins 50%, j'ai le réflexe d'aller voir en ligne le réel prix affiché, voir si c'est vrai. On a toujours un peu ce doute, c'est légitime ?
1: Oui. Écoutez, je ne sais pas. Je pense que là, il y a des contrôles, hein, malgré tout, qui assurent qu'il y avait un prix de départ et que les soldes sont bien le pourcentage annoncé.
0: Ouais. Cela dit, il y a aussi une vraie question quand on est dans ce type de magasin, c'est parfois on voit une super promo et on achète parce qu'on se dit je fais une bonne affaire et sans se dire est-ce que j'en ai vraiment besoin.
1: Exactement. Mais ça, c'est les achats d'impulsion. C'est alors ça fait plaisir. Hein, c'est sur le coup, on va dire. Il faut savoir être raisonnable de temps en temps et puis se faire plaisir de temps en temps. Il n'y a pas de recette miracle, j'imagine.
0: Et c'est important de se faire plaisir tout simplement parce qu'en fait, on va le porter, ce vêtement. Parce qu'encore une fois, je le répète, hein, 70% de la garde-robe resterait au placard. Oui. C'est pas pareil pour tout le monde. Certains ont des placards assez sobres et ils portent tout. Enfin, c'est une moyenne. Il faut le rappeler, c'est-à-dire un vêtement qu'on achète, c'est un vêtement qu'on porte. Ça, c'est peut-être le premier conseil budget à donner.
1: Peut-être, voilà. Acheter pour porter et pas forcément acheter pour acheter.
0: Qu'est-ce que vous nous conseillez justement de faire avant d'acheter ? Vous parliez d'une liste tout à l'heure. Vous avez d'autres conseils à nous donner pour nous aider justement à pas acheter pour rien, quoi ?
1: Ben, alors c'est cette espèce de concept là qui était apparu il y a quelque temps de bisou, qui est un acronyme.
0: Bisou, ça veut bisous. Dire. Ouais, c'est ça.
1: Alors est-ce qu'on en a besoin ? Est-ce qu'on en a besoin dans l'immédiat ? Enfin, le B pour besoin.
0: Ouais.
1: Est-ce qu'on en a besoin dans l'immédiat, c'est-à-dire ce que vous évoquiez tout à l'heure, on achète pas dans l'urgence. Le S comme similaire, c'est-à-dire est-ce qu'on a quelque chose, beaucoup de choses similaires dans ses placards. Le O pour origine, donc origine et composition. Et le U, l'utilité.
0: Et ça, c'est tout bête, c'est un mnémotechnique, mais ça permet de filtrer un peu nos choix, la décision d'acheter ou pas.
1: Tout à fait.
0: La seconde main, je vous en parlais souvent dans votre magazine, hein, alors là, on est vraiment dans le bon plan budget, d'autant que l'offre a explosé, non, ces dernières années?
1: Oui, complètement. On a eu un vrai changement des mentalités par rapport à la seconde main, qui avant était un achat peut-être un petit peu honteux et qui, depuis quelques années, devient même tendance. on a la seconde main en ligne, donc sur des sites comme Vinted ou d'autres. On a la seconde main dans les dépôts-ventes. On a la seconde main...

0: boutiques solidaires. Enfin, il y a tout un tas de façons d'acheter en seconde main. Et on a même les marques qui maintenant lancent leur propre site de seconde main.
1: Oui, parce qu'on a tellement produit de vêtements, et notamment des vêtements qui sont encore en bon état, parce qu'il y a ce côté un peu acheté, sans forcément porter jusqu'au bout, cette mode un peu rapide, qu'il y a une offre qui est incroyable en fait, à tel point d'ailleurs que parfois on dit même attention, il faut pas reproduire les comportements avec la seconde main que ceux qu'on a avec
0: C'est ça. Ben ça c'est le risque effectivement de surconsommer ou de suracheter la seconde main. Après en seconde main ou en magasin vintage ou en on trouve quand même des pièces qui sont d'une qualité magnifique, sans dire que c'était mieux avant, mais il y a des pièces vintage qui sont en super bon état et très très belles.
1: Mais il faut chiner, comme on dit, il faut chercher, c'est-à-dire on est dans une démarche un peu différente. Hein,
0: oui, il y a aussi les vide-greniers qui sont intéressants.
1: Ouais, pour acheter des sacrées affaires en vide-grenier,
0: c'est clair. Ah bah, les vide-greniers, oui, oui.
1: Ah oui, on peut trouver des trucs à 1 euro, 2 euros, c'est magnifique.
0: Oui, tout à fait.
1: Vous avez dit tout à l'heure, Stéphanie Morange-Dupuis, vous êtes directrice de la rédaction du magazine Mode des Travaux. La honte, on n'a plus trop honte d'acheter en seconde main. Il y avait cette barrière qui est en train d'être levée. Hein.
0: Ah, complètement. Elle est complètement levée et ça devient même très tendance chez les jeunes qui découvrent les pièces de seconde main, qui ont accès à des marques auxquelles ils n'auraient pas eu accès avant. Et puis, tous les âges sont complètement conquis. Et puis, il y a aussi l'aspect qu'on peut vendre aussi soi-même. Donc, il y a double...
1: Ça circule, en fait. Voilà. On achète du neuf ou de la seconde main, et puis après, on peut revendre sur ces plateformes, effectivement.
0: Complètement. Et ça devient facile, et du coup... Alors, l'économie circulaire porte bien son nom.
1: Là, on est en plein dedans. Ce qui veut dire que le Père Noël, il va falloir qu'il se prépare. D'ailleurs, nous, la semaine prochaine, on va faire une émission sur Noël. Parce que si on n'anticipe pas, on dépense beaucoup. Et d'ailleurs, je vois que votre prochain numéro sera sur les fêtes de fin d'année. Justement, on y reviendra tout à l'heure. On peut mettre un beau jean, Levi's, pour pas les citer, en seconde main, pour un ado, sous le sapin, ça marche.
0: Bien sûr. Bien sûr, ça marche.
1: Et on va diviser par 2, 3, 4 le prix. Hein.
0: Oui, complètement.
1: Ah ouais, donc c'est vraiment vraiment intéressant. Est-ce que vous conseillez plutôt de faire nos courses en ligne pour la seconde main ou plutôt dans des boutiques, des vide-greniers, des puces ou c'est pas.
0: J'ai envie de dire ni l'un, enfin l'un et l'autre. Il y a vraiment des aspects intéressants pour les deux. En ligne, vous n'allez pas pouvoir toucher, enfin ce dont on parlait, toucher le tissu, voir le tomber, etc. Mais il y a vraiment des très très bonnes affaires à faire. En boutique, vous allez voir véritablement le modèle
1: j'ai l'impression que vous aimez bien quand même toucher, voir.
0: C'est mon côté couturier.
1: Mais vous le conseillez quand même un peu quelque part.
0: Oui. Mais ensuite, le site a vraiment cet aspect intéressant de pouvoir même à la limite acheter des choses sans dépenser du tout d'argent. Si vous avez vendu, vous avez un porte-monnaie sur le site et vous pouvez racheter autre chose sans mettre la main à votre propre porte-monnaie.
1: Chères auditrices, auditeurs, si vous nous rejoignez, vous l'avez peut-être compris, hein, aujourd'hui, on voit comment bien s'habiller, se faire plaisir aussi, mais sans se ruiner. On parle vêtements, chiffons. Je suis avec Stéphanie Morange-Dupuis, directrice de la rédaction de Modes et Travaux. Certaines marques, H&M, Kaby, Decathlon, développent leurs offres de seconde main. C'est un bon plan, ça, Stéphanie ?
0: Oui, c'est un bon plan dans la mesure où vous avez la certitude de la provenance. Les marques, bien sûr, ont voulu bénéficier de ce raz-de-marée de seconde main. Vous avez une espèce de contrôle qualité qui est extrêmement bien fait et vous êtes sûr d'acheter un produit, si vous aimez la marque en question, un produit conforme et qui répondra à tous les critères.
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1: En version magazine. Le thème aujourd'hui, comment bien s'habiller sans se ruiner. Je suis avec Stéphanie Morange-Dupuis, directrice de la rédaction de Modes et Travaux. Alors, on a parlé neuf, et c'est vrai qu'on peut quand même trouver des bons plans dans le neuf, avec quand même ce message, faire durer plutôt la qualité, choisir des matières aussi naturelles qui vont durer plus longtemps, bien entretenir.
0: Oui, complètement.
1: Ça, c'est ce qu'on retient. Mm-hmm. Ensuite, sur l'occasion, vous l'avez dit, hein, l'offre explose, et puis on a fait tomber les barrières, le tabou maintenant, l'occasion, la seconde main est partout. J'aimerais qu'on parle aussi de réparation, parce qu'on peut réparer nos vêtements.
0: complètement et même c'est recommandé de réparer ses vêtements. C'est des pratiques qu'on avait avant et qu'on a un petit peu perdu peut-être. Et donc, vous avez une offre, par exemple, qui s'appelle le bonus réparation.
1: Ah oui, qui peut nous aider. Ça, là, c'est vraiment un coup de pouce, une subvention pour les particuliers.
0: Complètement, et qui permet, comme pour le bonus réparation de l'électroménager, d'avoir une remise sur la facture. Donc, il y a des retoucheurs agréés ou des cordonniers agréés qui vont vous réparer vos vêtements. Et c'est un super bon plan. Et puis après, on peut aussi également le faire soi-même et faire de l'upcycling, à partir d'un autre vêtement, customiser la partie qui est abîmée. Il y a tout un tas de choses possibles.
1: Ça tombe bien parce que je vais avoir un cas pratique pour vous. J'ai mon fils qui a redéchiré, vous savez, son genou. Enfin, il a déchiré son jean au niveau du genou. C'est un classique. Il a 9 ans, Augustin. Bon, voilà, comme d'hab, il joue au foot, il fait n'importe quoi quand il va s'amuser. Mais c'est normal, il faut qu'il se fasse plaisir. Cela dit, j'ai pas envie de mettre un gros patch dessus basique ou derrière. C'est pas très joli. Qu'est-ce que je peux faire?
0: Alors, vous pouvez aller chez le retoucheur.
1: Ouais, 25 euros d'économie avec le bonus réparation, ça marche là?
0: Alors, ça marche en fonction de la réparation.
1: Okay. Faut voir le montant, mais enfin, ça peut se discuter.
0: Exactement, par rapport au montant. Je crois que c'est un montant un petit peu moins élevé que 25 euros. Mais effectivement, ça marche. Il y a des retouches qui sont très bien faites. D'ailleurs, c'est le meilleur conseil qu'on puisse avoir, c'est d'avoir un bon retoucheur ou d'avoir quelqu'un dans sa famille qui sait coudre et qui va pouvoir vous sauver des situations... compliqué, mais usuel, comme votre fils.
1: C'est ça. Et puis, il y a aussi cette nouveauté, j'exagère un peu, en tout cas, cette tendance qui émerge tranquillement, la location de vêtements. Alors ça, c'est original, et c'est pour ça que je voulais recevoir Nathalie Favre. Bonjour.
3: Bonjour Valère.
1: Vous êtes fondatrice d'Où la mode qu'on loue. Donc, sur votre site ou-lamodequonloue.fr, on peut louer nos vêtements?
3: Tout à fait.
1: Expliquez-nous.
3: On va pouvoir louer en fait des vêtements qui et des accessoires également qui proviennent de marques éco-responsables ou de seconde main. Alors quand on dit marque éco-responsable, ce sont souvent des petites marques françaises qui produisent en France, qui produisent en Europe, en tout cas dans de bonnes conditions avec de très bons tissus. Et puis sinon, je vais chiner également en seconde main des pièces un peu uniques, parfois des marques de luxe, ce qui me permet de proposer un assortiment complet qui va convenir aussi bien à des hommes qu'à des femmes et qui va pouvoir remplir tout type d'occasion.
1: Alors le service... Le service, Nathalie, il est là, on l'a compris, ça veut dire de l'occasion, enfin c'est occasionnel, ponctuel, ou alors c'est pour un peu plus du moyen terme. Mais vous savez, ici, on est là pour défendre le pouvoir d'achat des auditrices et des auditeurs. Est-ce que c'est un bon plan, pouvoir d'achat, de louer ses vêtements?
3: Oui, c'est un bon plan, c'est sûr, hein, parce qu'en fait, on ne va pas payer le plein prix d'un vêtement qu'on ne va finalement porter que quelques fois. Mmh. Il faut savoir qu'il y a environ 70% des vêtements de nos armoires qu'on n'utilise quasiment pas.
1: Ah, ça, on l'a répété.
3: Donc, voilà. Donc, l'idée, c'est vraiment de pouvoir louer. On va payer entre 10 et 30%, voire même 5 à 30% de la valeur marchande d'un vêtement, et on va le porter juste le temps qu'on l'aurait porté de toute manière, même si on l'avait acheté.
1: Oui, donc c'est effectivement un bon plan pour éviter d'acheter pour rien. Merci beaucoup Nathalie Favre d'être passée par chez nous ici. Vous êtes fondatrice d'Où la mode qu'on loue. Je rappelle le site, hein, ou-lamodequonloue.fr. Stéphanie Morange-Dupuis, directrice de la rédaction de Modes et Travaux. Avant de nous quitter, vous allez vous prêter au jeu de notre quiz pour finir avec les idées claires sur ce thème de l'habillement. Et surtout, on va faire des économies. Première question, acheter un t-shirt à 5 euros, est-ce que c'est forcément une mauvaise affaire?
0: C'est pas forcément une bonne affaire. Réponse de Normand.
1: On prend. Mieux vaut acheter un bon jean une fois que trois bas de gamme.
0: Complètement.
1: Les outlets, les magasins d'usine proposent les mêmes articles que les boutiques classiques. On peut y faire de bonnes affaires.
0: Oui, tout à fait.
1: Revendre ses vêtements permet éventuellement de financer une partie de sa garde-robe.
0: Complètement.
1: Et c'est pas hyper compliqué à faire.
0: Non, c'est très simple.
1: Réparer un vêtement coûte plus cher que d'en racheter un neuf.
0: Ah non, vraiment pas du tout. Au contraire.
1: Et avec un petit bonus auquel vous tenez, c'est la customisation, c'est-à-dire l'embellir un peu le vêtement. On peut s'autoriser ça?
0: Bien sûr, on peut rajouter des pièces de cuir, on peut rajouter des pièces de daim, on peut rajouter les manches d'un autre vêtement, on peut tout faire. Et je vous conseille de le lire dans Modes et Travaux.
1: Alors justement, Modes et Travaux, là, il vient de sortir, il est tout frais. On est sur les fêtes de fin d'année.
0: Complètement.
1: On va se faire plaisir. Et la semaine prochaine, en plus, nous aussi, on va parler des fêtes de fin d'année parce que ça s'anticipe. Donc c'est dans Modes et Travaux, et c'est sur votre radio locale ici. Voilà.
0: C'est parfait.
1: On est dans le thème. Merci beaucoup pour ces éclairages, Stéphanie Morange-Dupuis. Je le rappelle, vous êtes directrice de la rédaction de Modes et Travaux. J'espère que vous y voyez plus clair, vous qui nous avez écoutés sur votre radio locale ici. Alors, pour réécouter l'émission, la partager aussi avec vos proches.

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1: Ce matin du 31 décembre 2012, Roger, un Belge de 46 ans, se réveilla d'une humeur guillerette. Il était en congé et avait bien l'intention de profiter pleinement de son temps libre. Pour ce faire, quoi de mieux que d'aller passer une journée à skier avec les petits, se dit-il en buvant son café. Roger était un adepte de ce sport de glisse. La proximité d'une station de ski, avec son domicile, était une réelle aubaine pour lui. Il n'hésitait pas ainsi à se rendre dans les Alpes avec ses enfants, au moins trois fois dans l'année. Son petit déjeuner fini, Roger fit part de son idée à sa famille. Ce fut bien sûr l'enthousiasme général. Son épouse aida Sophie, 9 ans, et Paul, 4 ans, à préparer leur sac. Elle resterait à la maison pour se reposer un peu et s'occuper de la maison. Comme il y avait encore de la place dans la voiture, Quentin, un petit voisin de 9 ans, se joignit aux skieurs. En fin de matinée, le joyeux groupe était prêt à prendre la route. Une route que Roger connaissait par cœur. Le temps était plutôt agréable en cette dernière journée de l'année 2012. Le soleil resplendissait sur les lacets sinueux qui enroulaient la montagne. Les enfants étaient sages. Ils gardaient probablement leur force pour les pistes, se dit Roger. À 12h30, la station de ski n'était plus très loin. La route devenait de plus en plus étroite, mais le père de famille de 46 ans était en confiance au volant. Il roulait lentement et pourrait anticiper les difficultés si elles se présentaient, pensait-il. Et justement, sur un petit pont en bois qui enjambait le torrent, Roger vit arriver en face de lui une fourgonnette glissant sur une plaque de verglas. Alors il fit tout ce qu'il pouvait pour l'éviter, mais il perdit hélas également le contrôle de son véhicule. Soumise à l'aquaplaning, sa Peugeot fit une sortie de route et atterrit directement dans l'eau gelée sur le capot. Ses roues émergeaient à la surface de l'eau. En quelques secondes, l'habitacle du véhicule se remplit. Roger se souvient qu'il s'est mis alors à penser « Est-ce que c'est comme cela que tout va finir ?» Désorienté, il chercha les enfants en tâtonnant dans la voiture. Il constata que Mia n'était plus assise à côté de lui, sur le siège passager. Mais il manquait d'air. Il devait rejoindre la surface pour inspirer, sans quoi tout le monde y passerait, pensa-t-il en un éclair. Se frayant d'un passage par la fenêtre brisée par le choc, côté conducteur, Roger parvint à sortir la tête de l'eau. C'est là qu'il vit un groupe de 10 hommes se tenant debout sur le pont. « Qui d'autre est à l'intérieur ?» demanda l'un d'eux. « mes enfants sont dedans !» cria Roger. L'un après l'autre, les hommes plongèrent dans le torrent glacial. Malgré leurs efforts, ils ne réussirent pas à atteindre les trois petits. Les portes de la voiture étaient bloquées, ce qui rendait l'opération de sauvetage plus difficile que prévu. Remontant à la surface, Chris, un garde du corps de 35 ans, anciennement officier de police militaire, ordonna « Il faut retourner la voiture !» avec une assurance qui ne traduisait pas son incrédulité quant à la réussite des opérations. « On n'y arrivera jamais. Soulever 1,5 tonne, même avec 10 gaillards, c'est impossible, pensait-il en silence. » Et pourtant, au bout de 3, le groupe de 10 hommes commença à pousser à l'unisson. Après plusieurs secondes d'efforts, ils réussirent à remettre la voiture sur ses roues. L'habitacle se vida ainsi quelque peu de son eau. Les sauveteurs y virent immédiatement plus clair. Les 3 enfants étaient bien là. Ils furent ramenés sur le pont en quelques secondes. Paul et Sophie avaient perdu connaissance. Quentin, le jeune voisin, s'en était mieux sorti. Il avait trouvé une poche d'air dans l'habitacle qui lui avait permis de respirer pendant tout le temps du sauvetage. Heureusement, parmi le groupe d'hommes, plusieurs avaient été formés au premier secours. Il y avait parmi eux un ancien plongeur sous-marin, un chiropracteur, et non des moindres, un spécialiste de la respiration. Paul et Sophie purent ainsi retrouver leur souffle en un rien de temps. C'est juste incroyable qu'autant de personnes qui savaient quoi faire dans ce genre de situation se soient retrouvées à cet endroit et à ce moment-là, réalisait Roger. Il conclut « On m'a souvent demandé si j'avais assisté à un miracle ce jour-là. Et je réponds toujours par la même phrase. Voyez-vous, j'ai la chance d'en avoir vécu déjà une dizaine. »
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0: dans 85, les communards, forcément avec Jimmy Somerville et You Are My World sur votre radio ici, la radio qui vous réveille pour ce premier week-end d'août. Bonjour à vous, soyez les bienvenus.
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0: Ça y est, nous y sommes, samedi 1er août. Que l'été passe vite. Je suis ravi de vous retrouver une nouvelle fois avec toute l'équipe d'ici matin week-end qui vous accompagne jusqu'à 7h. Nous avons Guy Registe à la rédaction en chef aujourd'hui, c'est Christophe à la réalisation. Au standard ce matin, c'est Dylan qui vous accueille au 0810 055 056. Et pour l'actualité de ce samedi 1er août, c'est vous Valentine Lothèse, bonjour.
2: Bonjour Louis, bonjour à tous.
0: Nous sommes sur la route ce matin pour forcément ce grand week-end de chasse et croisée.
2: Appelé à ne plus ouvrir la fenêtre de leur voiture pour jeter leur mégot de cigarette, mais d'utiliser un cendrier. C'est l'info du jour dans une demi-heure. Nous sommes aussi sur la route du Tour de France Femmes. La 5e édition commence aujourd'hui.
0: Et l'on en parle avec vous dans quelques instants.
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0: Très bon réveil et bon début de week-end avec nous. Il est pile 6h. Le tour de l'actualité à vos côtés, Valentine Lothès, à la une, un samedi noir sur la route, comme pour le pouvoir d'achat des Français.
2: Oui, rouler sera extrêmement difficile dans le sens des départs selon Bison Futé et faire le plein particulièrement cher. Alors à la pompe, Estelle Lohmeur, sur l'A9 près de Nîmes, pas de sourire de vacances, mais des grimaces face au prix du carburant.
3: À la station Esso, au nord de l'Aire, 2,23€ le litre de sans-plomb, 2,55€ le gasoil, le plein fait vite très mal.
4: On est quasiment à 100€, 41 litres.
5: Ça calme, hein.
6: Ça compte dans le coût du trajet, c'est sûr.
7: 131€, 30€ de plus, quoi.
3: De quoi dégoûter Olivier.
7: Je voulais aller voir visiter la Bretagne, mais rien qu'en essence, 4 pleins pour aller-retour, 400€ d'essence. Ben, tu vas pas en Bretagne.
3: Grégory, lui, vient de Lyon, direction l'Espagne.
8: Comme on est 6 sur un minibus, ça reste rentable de partir avec le véhicule.
3: Et comme tout ce dans son sens, une technique, le moitié plein.
8: Je vais mettre juste ce qu'il faut pour arriver en Espagne.
9: 50-40 au maximum.
10: Je mets 50€ au maximum, parce que je sais qu'en Espagne, ça coûte 1€ de moins par litre qu'en France.
11: Probably 1€ less.
12: Juste pour aller passer la frontière.
3: Dans l'autre sens, autre technique, s'arrêter chez Total, comme Jérôme.
13: C'est du monde, c'est le bazar.
3: 30 minutes d'attente à la station.
13: On va aller chez Total puisque c'est les moins chers, mais bon.
3: Ça pique?
13: Ça pique, oui, forcément, à 2€.
14: On a fait la queue, c'est les moins chers.
15: Il y a la carte carburant pro, je sais pas quoi, là. Et en fait, tout le gasoil, ça, c'est pas, c'est 1,99€, c'est bloqué les prix. Moi, je l'ai pris en perso pour ma femme, ouais. Un plein, ouais, on gagne 8 balles, quoi. 8-10€. Toujours ça de mieux dans notre poche, hein.
3: Le but, rogner le moins possible sur le budget vacances, même si tous limiteront sorties et petits trajets.
2: Des trajets compliqués ce samedi dans le sens des départs, puisque toute la France est en noir sur la carte de Bison Futé. C'est orange pour les retours. Une bonne nouvelle pour ceux qui ont choisi le train. Le trafic reprend ce matin progressivement au sud de Bordeaux, avec un TGV sur deux en circulation dans le sud-ouest. Un retour à la normale demain est annoncé par la SNCF grâce à la stabilisation de l'incendie en Gironde. 90% des évacués sont désormais rentrés chez eux.
0: L'urgence incendie, c'est dans le Var ce matin, Valentine.
2: Un feu dantesque, plus rapide qu'un cheval au galop, des flammes qui défient l'entendement. Voilà comment le préfet du département décrit la reprise de l'incendie du Gros Bessillon, où plus de 1000 hectares de forêt ont été parcourus en moins de 6 heures hier par le feu, jusqu'à encercler des villages et forcer les habitants comme Olivier Maréchal à Corrence à fuir.
16: En quelques minutes, les flammes ont bouffé une colline entière, ont commencé à attaquer la première maison qui est en face de chez moi. Ça s'est déclaré sur la droite de la maison, ça s'est déclaré à l'entrevisage, ça s'est déclaré sur la colline d'en face, ça s'est déclaré sur les collines de derrière. Et en fait, on voyait les feux s'allumer les uns après les autres. J'ai protégé tout ce que j'ai pu, j'ai essayé de faire face un minimum. Et puis après, obligé de mettre en bord de route, prêt à évacuer. Et puis finalement, obligé d'évacuer, les flammes étaient en train d'encercler complètement tout Corrence, que ce soit par l'ouest, le nord. La seule partie qui n'était pas touchée réellement était la route qui mène à Corrence, en fait. Mais les feux se propageaient sur tous les massifs aux alentours. Donc j'ai pas eu le choix que de quitter Corrence, quoi.
2: 2500 habitants comme Olivier ont dû quitter leur maison hier soir et les conditions météo seront encore favorables au feu dans la région ce samedi, avec le maintien en vigilance orange d'une vingtaine de départements du sud-est pour canicule.
0: Place aux femmes sur le Tour de France avec le départ de la grande boucle féminine, c'est tout à l'heure en Suisse.
2: Première étape autour de Lausanne et du lac Léman, où la gagnante de l'an dernier, la française Pauline Ferrand-Prévot, remet son titre en jeu très sereine, Fanny Lechevestrier après une longue préparation mentale. Trois mois depuis le Tour d'Espagne que l'on n'avait plus vu, plus entendu. Pauline Ferrand-Prévot, portable coupé, changement même de numéro de téléphone. À 34 ans, la Française s'est préparée pour ce nouveau Tour de France, telle une nacelle.
5: C'est vrai que c'est ma façon de faire. Voilà, pendant deux mois et demi, je me suis entraînée principalement toute seule. C'était cool de pouvoir me retrouver avec moi-même et puis de pouvoir travailler dur à l'entraînement.
2: Et ce, même si cela doit l'empêcher de voir ses parents dont elle est si proche durant des mois. La particularité de PFP, c'est de pouvoir tout mettre en œuvre jusqu'au sacrifice, jusqu'à un régime alimentaire très strict pour atteindre son but.
5: Ouais, mais c'est pas pour toujours. Je sais que c'est pour deux mois et demi dans la saison. Je sais aussi que j'ai hâte de faire ce Tour de France pour pouvoir plus profiter de la vie.
2: Alors après cela, quand on lui demande si tout de même elle n'a pas la pression avant de tenter de décrocher un doublé historique, la Française vous répond plaisir.
5: Ça paraît un peu prétentieux de dire ça, ou je sais pas, mais ça changera pas de ma vie de remporter le Tour de France une deuxième fois, clairement pas. Maintenant j'arrive ici plus en me disant voilà, je vais me libérer de tous les entraînements durs que j'ai pu faire et profiter du public.
2: Et la concurrence est prévenue, Pauline Ferrand-Prévot n'est jamais aussi forte que dans ces moments-là.
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0: Avec une vingtaine de départements, Valentine, toujours placée en vigilance orange canicule ce samedi sur un large quart sud-est du pays. Le soleil, lui, qui dominera largement avec simplement quelques nuages des Pyrénées-Atlantiques jusqu'au Tarn et Garonne. Un ciel légèrement plus voilé également sur la pointe bretonne ainsi qu'en Alsace et en Lorraine. Pour les températures de ce début de journée, elles seront très agréables à Nantes, 20 degrés, Strasbourg et Lille, 21 degrés, Clermont-Ferrand, 22 degrés. On aura également 22 à Bordeaux, 24 pour Toulouse, Montpellier et Marseille, 26 degrés cet après-midi. Eh bien, vous allez pouvoir profiter d'une belle journée d'été. Pour les maximales, 28 degrés dans le nord à Metz et 33 degrés dans le sud à Perpignan et Ajaccio. Et déjà, si vous nous écoutez, eh bien, en voiture, aussi bien d'ailleurs sur la route des vacances que sur le chemin du retour, soyez prudents, vous le savez, il va y avoir du monde. En tout cas, vous pouvez compter sur nous pour vous accompagner tout au long de votre trajet sur votre radio ici.
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0: 6h06, c'est un très très joli week-end qui commence, que vous soyez déjà sur la route, au boulot, ou tout simplement en train de vous réveiller. On est ravis de vous retrouver et l'on vous envoie des bonnes ondes ce matin avec Jean-Jacques Goldman, Tourne les violons.

0: Ici, c'est la radio de votre été. Avec Jean-Jacques Goldman, tourne les violons. Et c'est surtout un week-end pas comme les autres. Bonjour, soyez les bienvenus.
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0: Puisque vous le savez, c'est le grand week-end de chassé-croisée de l'été. Les juilletistes rentrent, les haussiens prennent la route, les trajets peuvent s'avérer longs, mentalement, mais aussi physiquement.
2: Et Valentine. Après plusieurs heures passées au volant, Louis, ou dans la même position, on arrive parfois à destination avec des courbatures. Notre coach Nordinatam nous donne tous ses conseils pour les faire disparaître.
0: Et ça, je ne vous le fais pas dire. Explication à ses côtés à 6h15. Et puis dans les prochaines minutes, le retour de la musique, évidemment, pour vous, avec les Suédois du groupe ABBA. Bah avec Fernando, c'est pour vous juste avant les infos de 6h30. Pour l'heure, il est 6h10 sur votre radio ici, place à l'info de notre territoire. Et ce matin, l'on va répondre à une question existentielle ce 1er août. Fait-il vraiment plus frais à frais?
2: Oui, c'est une question existentielle.
0: Je vous le fais pas dire, puisque nos confrères d'ici Belfort-Montbéliard sont allés mener l'enquête sur place.
2: À Frais donc, le nom de ce village, à l'est du territoire de Belfort, et les habitants confirment, à Frais, il fait bon.
0: Par exemple, Vincent et Christine, deux vacanciers ardennais installés dans une chambre d'hôte du village, ils disent simplement, eh bien, ici, il fait bien frais. Et dans le village, tout le monde tient cette version. Personne ne l'a surpris, notamment Evelyne, la patronne du café, née à Frais, le promet, il a toujours fait frais. À Frais.
2: Et ça s'explique par la situation géographique du village. Hein. Frais est sur un territoire assez plat, où l'air circule donc facilement, et résultat, il y a souvent des petits courants d'air. On met une petite laine à Frais.
0: Eh bien, ceci explique cela. C'est pour ça que les habitants l'ont bien compris et jouent le jeu. Monsieur le maire y compris, qui maintient dans la mairie de Frais, eh bien, il fait frais. Et une chose est sûre, c'est qu'en cas de chaleur, tenez-vous bien, il fera toujours plus frais à Frais qu'à Chaux, le village situé 20 km plus loin. Une info souriante, bien de saison, et c'est signé ici Belfort.
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0: 6h12, révélation masculine aux Victoires de la Musique 2024. Pierre Demar s'apprête à sortir un nouvel album à la fin de l'été. Le voici déjà ce matin avec son nouveau single, Je pense à vous, sur votre radio ici. Bon réveil.

0: Voici vos meilleures nouveautés de l'été 2026 avec Pierre Demar. Je pense à vous. 6h15, eh bien, il est l'heure de retrouver notre coach sportif. Et il est là. Bonjour Nordinatab.
1: Bonjour.
0: Ce samedi, et notamment pour ce grand week-end de chasse et croisée, vous avez décidé justement de nous simplifier la vie en nous partageant quelques étirements pour éviter les sensations de raideur et surtout arriver moins fatigué.
2: Lors d'un long trajet, le corps n'aime pas rester immobile trop longtemps. Les muscles se raidissent, la circulation sanguine ralentit et l'on peut rapidement ressentir des tensions dans le dos, les épaules ou encore les jambes. La bonne nouvelle, c'est qu'il suffit de quelques mouvements simples pour retrouver un peu de mobilité. Allez, on attaque par le premier exercice pour étirer les mollets. On débute debout et vous vous placez face à votre voiture. Vous placez les mains contre la voiture, un mur ou un dossier de siège. À partir de là, vous reculez une jambe en gardant le talon au sol et la jambe reste bien tendue. Vous penchez légèrement le buste vers l'avant tout en amenant également le bassin vers l'avant jusqu'à ressentir normalement un étirement à l'arrière de la jambe. Et vous pouvez maintenir cet étirement durant 20 secondes. Vous l'effectuez de la jambe droite, de la jambe gauche, 4 à 5 fois. Et grâce à ça, vous allez étirer notamment les mollets et améliorer la circulation sanguine.
0: C'est très bien Nordine, mais faut-il attendre d'être complètement courbaturé pour faire ces mouvements ?
2: Pas du tout. L'idéal est justement de ne pas attendre. Dès que l'occasion se présente, par exemple sur une aire d'autoroute, profitez d'une pause pour marcher quelques minutes et mobiliser votre corps. On continue avec un deuxième exercice pour effectuer des rotations du buste. Vous débutez debout, les pieds légèrement écartés et les bras le long du corps. À partir de cette position, amenez la main droite au niveau de l'épaule gauche et la main gauche au niveau de l'épaule droite. Comme si vous vouliez vous faire un câlin. Et ensuite, tranquillement, vous effectuez des mouvements de rotation du buste vers la gauche puis vers la droite. Grâce à ça, vous allez solliciter les muscles du dos et mobiliser le rachis. Vous pouvez effectuer 10 rotations du buste de chaque côté. Pour finir, même lors d'un long trajet, quelques minutes de mouvement peuvent faire toute la différence. Par exemple, pensez à vous lever régulièrement, à marcher un peu et vous étirer. Vous verrez, votre corps vous remerciera à l'arrivée. Bon, ben vous savez quoi, c'est à vous de jouer.
0: Eh bien, on s'y met. Merci beaucoup, Nordine, pour ces quelques conseils. Et d'ailleurs, tiens, j'en profite pour vous dire, si vous êtes friand des conseils sportifs et bien-être que nous partage Nordinatab, ils sont tous disponibles directement sur notre site internet ici.fr et bien entendu sur votre application ici. À 6h17, je vous propose dans quelques instants de passer à table à l'heure du petit déjeuner puisque Johan Rock a prévu de vous emmener dans les coulisses du magazine Très Très Bon. C'est juste après la musique d'ici qui vous réveille ce samedi avec Abba Fernando sur votre radio ici qui vous souhaite un excellent week-end avec nous.

0: C'est toujours un plaisir de les écouter pour commencer la journée. Abba avec Fernando sur votre radio ici. Soyez les bienvenus.
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0: Et à 6h21, c'est Johan Rock qui nous rejoint avec de nouveaux coulisses TV. Bonjour Johan, aujourd'hui, vous nous proposez de sortir nos serviettes et de passer à table puisque vous nous emmenez dans les coulisses du magazine Très Très Bon.
2: Et elle ne peut pas mieux porter son nom, cette émission. À l'image de François-Régis Gaudry, critique gastronomique, qui chaque semaine nous déniche de bonnes adresses pour se régaler. Des artisans, producteurs, restaurateurs qui, comme lui, ont le goût de la passion et du bon. Cet été, il quitte la capitale pour faire escale à Sète, le Perche, le Morbihan et même la Réunion.
3: Il y a des coquilles Saint-Jacques et il y a des rognons. Il y a un foie gras posé sur le magret. Ça me met de bonne humeur.
4: C'est beau, regarde-moi ça.
2: François-Régis Gaudry est critique gastronomique, ce qui signifie qu'à la différence des influenceurs sur les réseaux, il règle toutes ses additions. Au fait, le mythe du critique gastro qui se fait des ennemis, est-il bien fondé ?
5: Moi, ça m'est arrivé de me faire des ennemis parce que c'était la règle du jeu que d'aller dans des restaurants pour critiquer la cuisine d'un chef. Et parfois, j'ai eu un peu la dent dure. Et parfois même, il m'est arrivé de regretter certains propos que, avec du recul, j'ai trouvé peut-être un petit peu excessif. Parce que moi, je crois en la critique, mais en la critique constructive. Il ne s'agit pas de déboîter tout le monde pour le plaisir d'avoir du pouvoir. Il s'agit au contraire de pratiquer le compliment, mais aussi le bémol, pour justement faire avancer certains établissements et faire avancer la gastronomie dans son ensemble.
2: L'émission ce soir est consacré à l'île de la Réunion. Et j'ai voulu savoir comment il s'y prenait à chaque fois pour trouver la bonne adresse.
5: En fait, on n'a pas vraiment de plan de route très cohérent. On y va plutôt en se fiant à notre feeling et nos intuitions. J'ai la chance de rouler ma bosse en France depuis maintenant un quart de siècle. Et dans toutes les régions de France, ou presque, j'ai des amis que j'appelle gentiment mes fixeurs ou mes poissons pilotes, c'est-à-dire des amis gourmets qui sont capables de me dire là, il y a un super boulanger qui vient de s'installer, là, il y a un jeune restaurateur. C'est comme ça qu'on se constitue un peu des fichiers.
2: Et des notes sur tous ces artisans, restaurateurs et producteurs pour les besoins de son émission. Il en a tout un catalogue, François-Régis, au point de s'être forgé un palais d'une finesse redoutable. À ce propos, quelle est sa définition à lui du très, très bon ?
5: C'est vraiment une émotion forte qui nous tatoue les papilles et qui constitue un souvenir vraiment mémorable. Après, ça ne veut pas dire que le très, très bon se situe forcément dans les grandes tables étoilées. Mais le très, très bon, il peut être aussi dans un très bel œuf mayonnaise sur un point de comptoir. Vous voyez ce que je veux dire ?
2: Le Tour de France de très très bon, c'est à voir ce soir, 20h sur Paris 1ère.
0: C'est noté. Merci beaucoup Johan Rock. On vous retrouve demain, dimanche, à 6h20. Pour l'heure, 6h24 sur votre radio ici. Et l'aveu maintenant, Valentine, d'un fumeur sur 5.
6: Près de 20% d'entre eux, des adeptes de la cigarette, ont déjà jeté leur mégot par la fenêtre de leur voiture.
0: C'est l'info du jour et on en parle à vos côtés à 6h20. Et demi, dans un instant, votre horoscope de ce samedi 1er août, aux côtés de Catherine Viguier. Figurez-vous que, tiens, c'est la journée des taureaux aujourd'hui. Horoscope signe par signe, juste après la musique d'ici, qui vous réveille ce week-end avec Renaud et la mère à Titi, s'il vous plaît.

0: Renouf avec la mère Atiti sur votre radio ici, toujours profondément ancré dans le cœur des Français avant les infos de 6h30. Eh bien, il est l'heure de regarder ce que les astres vous réservent pour ce samedi 1er août avec l'horoscope de Catherine Viguet. Bonjour Catherine, est-ce que en un mot on peut résumer ce jour ?
1: La sensibilité sans doute.
2: Bélier, c'est la nécessité de vous soigner ou bien encore de vous occuper de vos proches.
3: Taureau, une jolie journée vous attend, vous serez le symbole de l'attachement de beaux liens.
4: Gémeaux, la famille est au premier plan, également l'envie d'apporter un nouveau look à votre lieu de vie.
5: Cancer, tout ce qui attise votre curiosité et favorise les échanges vous vont bien.
6: Lion, osez réfléchir à un projet, même s'il coûte de l'argent, vous serez satisfait plus tard du résultat.
7: Vierge, vous êtes très concerné par la conjoncture astrale, à vous les rendez-vous qui ont de l'avenir.
8: Balance, si une quantité de travail vous attend, si l'on vous réclame partout, faites des pauses.
9: Scorpion, de très bonnes choses. La Lune et Vénus canalisent votre énergie et vous partagez vos émotions dans le calme.
10: Sagittaire, les autres ne voient pas la vie comme vous, ça vous agace, mais c'est passager.
11: Capricorne, un samedi vitaminé, il y a du dépaysement et de la légèreté dans l'air.
12: Verseau, vous saurez lui exprimer vos ressentis grâce à un regard, une étreinte, pas forcément avec des mots.
13: Poisson, une relation pourrait évoluer d'une manière inattendue et ce sera bénéfique.
14: Et pour nous tous, on réfléchit aux valeurs qui nous sont chères.
0: Merci beaucoup, ma chère Catherine. Horoscope que vous retrouvez signe par signe dès à présent sur votre application ici. Il est 6h30, tout de suite, l'actualité en France et dans le monde en 90 secondes. C'est avec vous, Valentine Lettès.
15: Des renforts attendus dans le Var, où le feu du gros Bessillon a repris plus vite qu'un cheval au galop, selon les mots du préfet. Les flammes ont parcouru 1000 hectares de forêt hier en seulement 6 heures. Les villages de Corrence et de Montfort-sur-Argence encerclés par le feu, leurs 2500 habitants ont été évacués en urgence. L'accalmie se confirme en Gironde, où les pompiers ont bon espoir de maîtriser le méga-feu. Le trafic des trains reprend même progressivement ce matin au sud de Bordeaux, avec un TGV sur deux annoncé sur les rails dans le sud-ouest. Pile à l'heure pour le grand chassé croisé entre Juilletiste et Aoussien. Sur la route, c'est noir pour les départs. Circulation extrêmement difficile selon Bison Futé, avec des bouchons jusqu'à tard ce soir. Les restes de 5 bébés découverts chez elle. Une mère de famille est mise en examen à Orange pour meurtre sur mineur. Les enfants sont mort-nés selon le témoignage de cette femme de 32 ans en garde à vue. Elle est placée en détention provisoire moins d'une semaine après un nouvel accouchement. Des changements ce 1er août, a commencé par une hausse de la facture d'électricité. Les tarifs réglementés augmentent de 2,5% en moyenne à partir d'aujourd'hui, quand celui du gaz baisse un peu, moins 0,8%. 147 coureuses au départ, 25 françaises en lice du Tour de France Femmes. La cinquième édition commence aujourd'hui depuis Lausanne, en Suisse, pour 138 km autour du lac Léman. Première étape à suivre en direct sur votre radio ici et sur ici.fr, la radio officielle du Tour.
0: 6h31 sur votre radio ici. Place à l'info du jour à vos côtés, Valentine. Elle se résume en un seul geste ce matin.
15: Jeter son mégot de cigarette par la fenêtre de sa voiture. Près d'un fumeur sur cinq admet s'en débarrasser de cette façon au volant. C'est le résultat d'un sondage Ipsos BVA pour la Fondation Vinci Autoroute. Alors, sur ces aires de pause, des agents distribuent la solution peut-être au problème. Claudia Calmel, des cendriers un peu particuliers.
16: Des cendriers de poche qui se fixent sur le bas des paquets de cigarettes.
17: Hop. Ensuite, vous glissez votre paquet de cigarettes. Il y a deux petits encoches là.
16: Ah oui, d'accord, je glisse.
18: Bah, c'est génial.
16: Corinne, bonne élève, adopte le sien de suite, car pour elle, jeter son mégot par la fenêtre, c'est impensable. Tout comme pour Nadia.
19: Jamais de la vie.
16: Pour Maria.
19: En toute honnêteté, je n'ai jamais jeté de mégot par la fenêtre.
16: Pour Damien.
20: Ah non, jamais. Hein.
16: Ou pour Julie, une repentie.
21: Avant, je le faisais. Maintenant, je suis consciente. Donc je fais attention.
16: Et pourtant, c'est quand même très curieux parce qu'on est près d'une table de pique-nique sur l'aire d'autoroute et par terre, il y a 50, 60 mégots. Des fumeurs qui ne réalisent pas toujours la portée de leurs gestes. Raphaël Delachaux est responsable d'exploitation à Vinci Autoroute pour la zone de Toulouse et du Lauragais.
22: Les gens, ils vont déclarer qu'ils ont déjà jeté des mégots depuis qu'ils sont fumeurs et qu'ils n'ont pas vu particulièrement un incendie se déclencher. Alors fort heureusement, tous les mégots ne déclenchent pas un incendie. incendie, mais il en suffit d'un départ de feu. Donc il faut que ces petits gestes cessent.
1: Vinci estime que chaque jour, 100 mégots sont jetés par kilomètre d'autoroute par les conducteurs.
18: Pensez-y si vous prenez le volant tout à l'heure. Au cours de cet été propice aux incendies et en ce week-end de chassé-croisé, en termes de circulation, je vous le rappelle, c'est noir partout en France ce samedi dans le sens des départs et sous le soleil, Louis.
0: Oui, tout à fait, Valentine. Je vous l'accorde. 20 départements tout de même placés en vigilance orange aujourd'hui, orange canicule ce samedi sur un large quart sud-est du pays. La Haute-Loire et le Puy-de-Dôme, eux, ne sont plus concernés et le soleil, lui, dominera largement avec simplement quelques nuages de Pyrénées-Atlantiques jusqu'au Tarn-et-Garonne. Le ciel sera lui aussi un petit peu plus voilé le long de la pointe, la côte bretonne, ainsi qu'en Alsace et en Lorraine. Pour les températures de ce début de journée, elles sont déjà très agréables. À Nantes, 20 degrés. Strasbourg et Lille, 21 degrés. À Clermont-Ferrand, 22. Bordeaux, 22 degrés également. Toulouse, 24 degrés. Et puis à Montpellier et Marseille, 26 degrés. Cet après-midi, bien tout le monde va pouvoir profiter d'une belle journée d'été. Pour les maximales, 28 degrés dans le nord, à Metz, et 33 degrés dans le sud, à Perpignan et Ajaccio. Et pour vous qui nous écoutez déjà ce matin sur la route, que les vacances commencent ou qu'elles se terminent, prenez votre temps. La circulation, vous le savez, s'annonce très chargée. Patience au volant. Et merci bien entendu d'avoir choisi votre radio ici pour commencer votre journée.
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0: 6h34, dans un instant, une nouvelle chance pour vous de gagner votre pack de l'été ici en ce premier week-end d'août. Beaucoup d'entre vous s'apprêtent à prendre la route des vacances aujourd'hui et vous commencez avec une chanson qui sonne parfaitement bien. Voici Bernard Lavillier, On the Road Again, sur votre radio ici. Bel été.

0: Raspail. 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
0: 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Avant les infos de 7h, le retour de la musique, bien entendu, pour vous. Et ce, avec les innocents.
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0: Les innocents avec un homme extraordinaire. C'est pour vous, juste avant les infos de 7h, puisque tout de suite il est 6h39 et place à votre chronique, Valentine Lethès, vie numérique, vie privée. Et ce samedi, vous allez nous parler de nos objets connectés, caméras, enceintes, brosses à dents, souvent invités d'ailleurs à partir avec nous l'été. Mais est-ce que ces objets représentent des risques pour nos données personnelles?
1: Eh bien, qui dit objet connecté à Internet dit également objet vulnérable et détournable. On ne peut pas pirater ma brosse à dents en plastique, mais celle connectée au réseau ou via une application mobile, oui, puisqu'un jour ou l'autre, elle ne sera plus mise à jour. Et c'est à partir de ce moment-là que votre brosse à dents connectée, comme les milliers d'autres en circulation, deviendront potentiellement une cible, puis une arme pour des pirates informatiques. J'explique. À force de ne plus être mise à jour, les objets connectés deviennent vulnérables aux attaques. Des hackers peuvent installer un virus dessus et l'actionner sur tous les appareils infectés en même temps. Imaginez des millions de brosses à dents connectées lancées au même moment des requêtes informatiques sur le site internet de l'assurance maladie. L'image est rigolote, le scénario beaucoup moins. Le site de la Sécu, incapable de gérer tout ce trafic internet, deviendra à son tour vulnérable et la cible des pirates.
0: Alors, il ne faut jamais acheter d'appareil connecté.
1: C'est une demande irréaliste et certains sont bien pratiques, il faut l'admettre. L'idée, c'est de ne pas acheter tout et n'importe quoi. Demandez-vous si vous en avez vraiment besoin, si l'objet est utile dans votre quotidien. La CNIL, la Commission nationale de l'informatique et des libertés, conseille d'acheter des objets utilisables, même lorsqu'ils ne sont pas connectés à Internet. Comme ça, vous aurez toujours la possibilité de vous en servir, même lorsqu'ils ne seront plus mis à jour, quand d'autres deviennent simplement inutilisables et bons pour la poubelle. Surtout, changez toujours le mot de passe par défaut de l'appareil. Ils finissent toujours par être connus. C'est arrivé, par exemple, pour une caméra de surveillance bon marché, comme pour l'exemple des brosses à dents. Des hackers ont fini par pirater le modèle en question installé dans des milliers de foyers pour ensuite diffuser les images en direct sur Internet.
0: Donc choisir un bon mot de passe justement et s'en souvenir, c'est très important. Merci beaucoup Valentine Lethès. Et d'ailleurs, vous nous expliquez comment faire cela dans une autre chronique disponible directement sur notre site internet ici.fr, page vie numérique, vie privée.
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0: Il est 6h42, on vous souhaite à tous un excellent réveil avec nous ce samedi matin. Et comme chaque week-end à cette heure-ci, vous avez rendez-vous avec l'histoire, le meilleur des chroniques Voyage dans le temps, proposé par Stéphane Bern. Et ce matin, on voyage au temps des casques en métal et des grands banquets.
8: Un roi qui meurt de rire? Non, ce n'est pas une blague de taverne, c'est vraiment arrivé. L'affaire se passe aux alentours de l'an 1016. L'Angleterre est en pleine tourmente, secouée par des luttes de pouvoir et des invasions danoises. Au cœur de ce tumulte, un roi, Edmund II, réputé pour sa bravoure sur le champ de bataille. On le décrit comme un combattant farouche et un chef énergique. Mais ce soir, le décor change. Pas de combat ni d'armure, le roi assiste à un grand banquet. On y festoie l'anglo-saxonne. table débordante de viande fumée, hydromel à volonté et chanteur de salle. On est très loin du cliché bien plus récent de l'anglais avec sa tasse de thé et son petit carré d'After Eight.
4: Sous British.
8: Au milieu de tout cela, un amuseur de cour entre en scène, doué pour les bonbons et les caricatures. Il enchaîne les plaisanteries, peut-être sur les Danois, sur le clergé, ou même, so shocking, sur la famille royale. Le roi se met à rire. Quel succès ! Un rire franc, généreux, puis incontrôlable. Il rit aux larmes, il rit jusqu'à l'essoufflement. Les témoins racontent qu'il devient livide, chancelle, s'effondre. Les chroniqueurs de l'époque évoquent une mort par asphyxie, provoquée par un rire convulsif. Bref, la blague qui tue, littéralement. Une autre version, moins élégante, prétend qu'il aurait perdu le contrôle de ses fonctions. Littéralement, vidé de rire. Je préfère ne pas savoir. Edmund II avait régné par l'épée pour finalement mourir par le rire. Il est utile de rappeler que normalement, le rire, c'est bon pour la santé. D'ailleurs, s'il y a des clowns dans les hôpitaux, il y a bien une raison. C'est pour aider les malades à aller mieux, pas pour les aider à mourir.
9: Merci Stéphane. Voyage dans le temps, le best-of, c'est également demain, dimanche, à 6h43. Pour l'heure, à 6h44, Valentine, à la une de la presse ce matin, on s'intéresse à un type de livre qui rencontre un vrai succès.
1: Oui, avis aux romantiques et aux fleurs bleues, ils sont parfaits, paraît-il, pour un voyage en train. On parle du carton des romances et des histoires à l'eau de rose.
9: Eh bien, vous avez peut-être trouvé votre futur allié de l'été, non ? Ça vous tente pas ?
1: Moi, je suis plus police.
9: Ah, mais je vais essayer de vous convaincre ce matin.
1: Avec une petite enquête, là.
9: Ouais, vous allez voir, vous allez peut-être changer d'avis. Puisque c'est un sujet que nous allons développer avec Sabrina Nadjar, rédactrice en chef de Femme Actuelle, qui sera avec nous dans 5 minutes après la musique d'ici qui vous réveille ce samedi matin avec la chanson qui a révélé Zao de Sacazan au grand public en 2023. Voici pour vous la Symphonie des Éclairs.

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1: La douce voix de Zao de Sagazan pour vous ce samedi matin, 6h48. Bonne nouvelle, vous allez peut-être retrouver votre futur allié lecture de l'été dans ce nouveau dossier à la une de Femme Actuelle.
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1: Avis au lecteur, pourquoi les romances nous font du bien? Un sujet que nous allons développer tout de suite avec Sabrina Nadjar, rédactrice en chef de Femme Actuelle, qui est en ligne avec nous. Bonjour Sabrina.
4: Bonjour Louis.
1: L'on découvre dans votre dossier que les lectures de romances séduisent de plus en plus et sont pour la majorité lues par des femmes. Est-ce qu'on sait pourquoi?
4: Alors écoutez, oui, on sait pourquoi. Alors il faut savoir aussi que ça représente aussi l'écrasante majorité des auteurs. En fait, ce sont des livres qui sont écrits par des femmes, pour des femmes. Et ces histoires offrent l'opportunité de ne pas tout le temps vivre pour les autres. On sait très bien que les femmes, la charge mentale, etc., c'est quelque chose de compliqué. Le but de ces lectures, du quotidien, c'est le délassement. C'est vraiment de voler des heures au travail, aux tâches domestiques, aux enfants, à toutes ces choses qui nous prennent bien la tête au quotidien.
1: Et c'est une solution qui fonctionne très bien. 12 millions de romances vendues en 2024, avec à l'intérieur quelques clichés sur les relations hommes-femmes. Est-ce qu'elle ne serait pas là, justement, la clé du succès?
4: Alors oui, en fait, ces romans sont effectivement, comme vous le dites, truffés de clichés. On y trouve généralement une héroïne qui est maladroite, malchanceuse et ou naïve, qui n'a vécu par exemple que des expériences désastreuses avec les hommes. On y ajoute un héros évidemment beau, riche, musclé, qui souffre d'une histoire personnelle sombre, et puis les deux se rencontrent et évidemment tout ça tourne bien et ils finissent par s'aimer. En fait, ces romans flattent un besoin de sécurité. Ils permettent des retrouvailles avec le familier qui nous rassure un petit peu dans le chaos du monde. En fait, ça a le mérite de nous mettre un peu de baume au cœur, ouais. De partager en fait cette vie terrible de l'héroïne, mais dans un cadre sécurisant.
1: Et en parlant de chaos, Sabrina, on va peut-être casser un mythe ce matin ensemble, mais est-ce qu'une romance doit systématiquement avoir une fin heureuse ?
4: Alors oui, en fait, cette promesse de fin heureuse a quelque chose de thérapeutique. Alors, dans la plupart du temps, effectivement, dans les romances, vous avez une histoire difficile, compliquée, etc. Parfois, il peut même y avoir des violences au sein de ces histoires prétendument mièvres. On pense par exemple aux histoires d'inégalité sociale, à autre chose, comme la pression entre les sexes, entre hommes et femmes, etc. Finalement, ça permet inconsciemment à l'électrice de comprendre les mécanismes de la violence dans un cadre sécurisant, puisqu'elle sait que dès le départ, tout finira bien.
1: Les romances, donc, ça fait du bien, et Sabrina, ça en fait un très bel allié pour les lectures de l'été.
4: Exactement, c'est un très bel exutoire. Et puis, contrairement à ce que les uns et les autres pensent, ce n'est pas honteux de lire de la romance, bien au contraire.
1: Et vous faites bien de le rappeler. Merci Sabrina, je vous invite d'ailleurs à retrouver ce dossier et bien d'autres dans votre magazine Femme Actuelle, disponible dès maintenant chez votre marchand de journaux. Et nous, Sabrina, l'on vous retrouve dès la semaine prochaine.
4: Merci Louis, belle journée.
1: 6h51, juste avant vos infos locales à 7h. Willy Rovelli va nous rejoindre dans un instant pour sa revue de presse décalée sur l'actualité. Juste après, les innocents qui débarquent sur votre radio ici. Très bon début de journée avec nous. Voici un homme extraordinaire.

0: Les Innocents à 6h55, un homme extraordinaire sur votre radio ici aux côtés de Valentine Letesse. Cette chanson vous a tellement inspiré, dis donc, ça vous a mis joie ce matin.
1: On adore.
0: C'est vrai, je vous l'accorde.
1: Les Innocents, c'est super.
0: Ça donne de l'énergie. Et ce que je vous propose, c'est qu'on va voir ensemble s'il y a de l'énergie en Moselle ce matin, du côté de chez Christelle qui est en ligne avec nous. Bonjour Christelle.
1: Bonjour Christelle.
2: Bonjour Louis, bonjour Valentine, heureuse de vous avoir en ligne.
1: On est très heureux, nous, d'avoir une liaison à Creutzwald.
0: Oui.
1: Je le dis parce que
0: oui.
1: Louis n'a pas osé, il a failli écorcher le nom de votre jeune fille.
0: On me l'a très bien vendu, apparemment.
2: La croix dans la forêt, ça veut dire.
0: Et apparemment, c'est magnifique, Christelle.
2: Oui.
0: C'est vrai que je connais pas du tout la Moselle. Qu'est-ce qu'on retrouve un petit peu dans le coin, sur place, chez vous?
2: Il y a des belles forêts, surtout entre nous et l'Allemagne. Il y a un beau lac.
0: Ah, c'est bien
2: nous,
0: ça. Ouais.
2: Creutzwald.
0: Ok.
2: Non, c'est une ville qui est charmante et où il fait bon vivre.
0: C'est
1: vous
0: chouette,
1: y passez vos vacances ou vous partez un petit peu, Christelle?
2: Écoutez, on est à la retraite. En juillet, août, on aime bien être à la maison parce que j'aime bien fleurir ma maison. J'aime bien cultiver un petit peu des légumes.
1: Et profiter de votre beau jardin.
0: Eh ben oui. C'est agréable, l'été, justement, de profiter de votre jardin. Et dans les bonnes nouvelles, Christelle, il y a un anniversaire qui arrive chez vous, là, prochainement.
2: Oui. Aujourd'hui, ma petite fille, ma plus grande des petites filles, a 21 ans. Et j'en suis vraiment, ça me donne un peu du baume au cœur, de la chair de poule, parce que quand j'y pense, que quand je la vois encore naître, c'est que maintenant elle a déjà 21 ans.
1: Elle s'appelle comment?
2: Elisa,
0: eh bien,
2: avec un Z.
0: Elisa, Christelle, on l'embrasse et on lui souhaite un très bel anniversaire avec Valentine. Et on vous offre votre pack de l'été avec à l'intérieur un panel de surprises. Bel anniversaire à elle, merci Christelle. À 6h57, il est là comme chaque week-end avec sa revue de presse décalée sur l'actualité. Pour nous mettre les points sur les i, c'est Willy Rovelli.
3: Bonjour, bonjour. Et on commence avec ces feux de forêt qui ravagent le pays. C'est bien le seul barbecue de l'été auquel on n'a pas envie d'être invité. Les campings du Sud-Ouest qui proposent enfin une vraie formule feu de camp. Le problème, c'est qu'il n'y a plus de camping. Seule lueur d'espoir dans toute cette horreur, c'est qu'il n'y aura pas de camping 4. Les incendies qui se rapprochent de Bordeaux, en plus d'avoir brûlé des milliers d'arbres à Gland, le feu pourrait donc s'en prendre maintenant au Mocassin à Gland. 659 personnes ont reçu la Légion d'honneur le 14 juillet dernier. Alors attendez, je regarde un petit truc là. Pierre Arditi, Christine Lagarde, Nathalie Portman. Ah bah non, pas un pompier ne mérite la Légion d'honneur. Bah oui, mais faut dire que Nathalie Portman, actrice américaine, mérite bien mieux la Légion que nos pompiers. Bah oui, évidemment. Témoignage de cette Provençale au micro de Ici Provence. À cause de la canicule, la peau des testicules de mon chien est restée collée au bitume brûlant. Oui. Paraît que la même mésaventure est arrivée à Patrick Bruel, le pauvre. La maîtresse de ce pauvre chien est passée de Rex, va chercher la baballe, à Rex, va chercher ta bouboule. Selon Elon Musk, Marine Le Pen serait le dernier espoir de la France. On rappelle qu'Elon Musk avait dit la même chose de Donald Trump aux États-Unis. L'interdiction des réseaux sociaux moins de 15 ans adoptée cette semaine en France. 98% des pédocriminels interrogés ne sont pas d'accord. Ah non, ils veulent pas. Une grand-mère de 96 ans menacée d'expulsion de sa maison de retraite car elle y organise des fêtes à l'intérieur de sa chambre. Les fameuses soirées Fuck Mamie, I'm Famous. L'avantage des fêtes en maison de retraite, c'est qu'elles touchent toutes les couches de la population. Cette semaine, cela faisait 26 ans que le Concorde se crachait à Gonesse. Le Concorde, un avion révolutionnaire, hein, parce qu'il était supersonique, bien sûr, mais aussi parce qu'on s'est rendu

0: raconte qu'il était capable de déposer directement les passagers dans leur chambre d'hôtel. Un moustique ayant piqué Christine Bravo, arrêtée pour conduite en état d'ivresse. En Charente-Maritime, un homme a demandé en mariage sa compagne au rayon lingerie d'un hypermarché, pour le meilleur et pour le string. Enfin, le saviez-vous ? En 1925, un escroc a essayé de vendre la tour Eiffel. Et vu les prix pratiqués aujourd'hui à l'entrée, apparemment, l'escroc sévit toujours. Allez, passez un bon samedi et à tout à l'heure midi.
1: Merci Willy, j'ai tout de suite avec le sourire place aux équipes d'ici matin et ça se passe dans votre région.
0: Et on claque des doigts.
2: On a fond là.
0: Avec Nicolas Fillon, on se réveille.
2: 1er août.
0: C'est le 1er août. Qu'est-ce qu'on dit d'ailleurs en août?
2: Vous avez des dictons à nous offrir?
0: Faut que ça arrive. Attention, vous n'êtes pas prêts. En août, mangez du pâté en croûte. C'est nul.
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0: Un peu de sérieux, vous écoutez Ici Picardie, les 7h. Nicolas Fillon, il va falloir s'armer de patience sur les routes aujourd'hui.
2: Journée classée noire par bison futé avec le châssis croisé entre Juilletiste et Aoussien. Avant de prendre le volant, vous avez peut-être emmené votre voiture au garage. Certaines mécaniques ont souffert des dernières canicules, mais le budget est souvent serré. Il faut aussi penser à la hausse du prix du carburant. Alors, de plus en plus de monde se tourne vers les garages solidaires, comme à Amiens. Exemple avec le garage L'Auto Bleu, qui emploie des personnes en réinsertion et qui répare à moindre coût, Julien Francisco.
4: Steven vient de récupérer sa voiture, il l'a laissée quelques jours au garage solidaire. L'homme de 31 ans y voit plusieurs avantages.
5: C'est moins cher et c'est plus facile d'accès pour tout le monde. C'était pour les barres stables et des routes de direction. J'en ai eu pour à peine 200 euros.
4: Et dans un garage normal, ça vaut combien?
5: Oh, ça va un peu plus, ça, quand même, 300-400 euros.
4: Comparé aux autres garages dits classiques, les tarifs sont évalués en fonction du quotient familial du client, mais il faut bien rééquilibrer les coûts.
6: On fait appel à la générosité du public.
4: Ludovic Gorez est le responsable de la structure.
6: Nos salariés, comme ils sont éloignés de l'emploi à l'arrivée, ils ne sont pas aussi productifs qu'un mécano qui fait ça depuis 10 ans. Et ça nous permet d'avoir les tarifs le plus adaptés.
4: La hausse du prix du carburant, les fortes chaleurs et la baisse du pouvoir d'achat sont passés par là et ça n'a pas échappé à Ludovic Gorez.
6: Une affluence de clients qui, cette année, moi je le remarque, ont plutôt temporisé, plutôt attendu vraiment la dernière minute. Je pense que les budgets, ils sont pour quelque chose. Hein. Pour venir faire parfois les choses obligatoires. Un pneu qui est lisse, c'est une obligation. Ce qu'on constate, ce sont des interventions qui arrivent non plus par prévention, mais par obligation.
4: Le garage a enregistré une hausse de 20% de ses clients sur les mois de juin et juillet.
2: Environ 90 personnes travaillent chaque mois au sein de la structure qui peut aussi réparer les véhicules électriques.
0: Et Nicolas, il y a aussi ceux qui ne peuvent pas partir en vacances.
2: Et on pense bien sûr à eux, notamment les parents, avec cette question: comment occuper ses enfants quand on reste sur place? Eh bien, l'opération Un été à Amiens peut être une solution. Ça se passe au Parc Saint-Pierre. L'événement est organisé depuis début juillet jusqu'à fin août avec du pédalo, une tyrolienne, des jeux d'eau et plus encore, des activités gratuites qui donnent un petit goût de vacances à ceux qui restent. Parents comme enfants sont totalement conquis.
7: J'ai déjà fait le parcours là-bas, j'ai grimpé dedans. Il y a quelque chose pour traverser aussi, avec une corde pour pas qu'on tombe. Aussi, ma copine Olivia, elle est dans ma classe de moyenne section.
8: J'ai fait aussi le trampoline là-bas. Je voulais faire ça, mais j'avais eu peur.
2: T'as eu peur ?
8: Bah oui, j'ai eu peur, c'était trop haut quand même.
9: C'est bien sécurisé, tout ça. Pour les enfants, c'est pratique, quoi. Pour les personnes qui ne partent pas forcément en vacances ou tout ça, c'est pratique pour les enfants, en fait, pour occuper les enfants la journée et puis tout même se retrouver entre amis avec les enfants, c'est pratique.
10: C'est accessible, c'est gratuit, on va passer un bon temps, puis on se paiera peut-être une glace avant de partir.
11: C'est un peu des vacances avant l'heure.
10: C'est des vacances avant l'heure, tout à fait.
2: Un été à Amiens, c'est tous les jours de 11h à 19h au Parc Saint-Pierre et c'est totalement gratuit.
0: Et qu'on soit en vacances ou pas, le 1er août, on sort souvent sa calculatrice.
2: Oui, parce qu'il y a pas mal de changements à prévoir niveau pouvoir d'achat et consommation. D'abord, avec la montée des prix de l'électricité annoncée mi-juillet, le tarif réglementé va grimper en moyenne de 2,5%, soit une hausse d'environ 26 euros par an sur la facture. On en reparle en détail dans le journal de 8h et puis dans le positif niveau porte-monnaie. Le taux d'intérêt du livret A passe de 1,5 à 1,7%. Même chose pour le livret de développement durable et solidaire.
11: Du renfort de la Croix-Rouge de la Somme en Gironde.
2: Trois nouveaux bénévoles sont arrivés hier pour notamment aider les sinistrés de la zone à rentrer chez eux après 10 jours de lutte acharnée et 42 000 hectares partis en fumée. Le méga-feu est contenu. Actuellement, une quarantaine de sapeurs-pompiers picards sont aussi sur place en Gironde. Au total, près de 200 000 personnes ont pu rentrer chez elles. Quatre communes du département restent encore vidées de leurs habitants. La situation est plus difficile dans le Var où l'incendie a repris de l'ampleur.
11: Mais le risque incendie, on y fait très attention au parc du Marcanterre.
2: Cet espace naturel qui borde la baie de Somme est entouré de pins. Alors, il a fallu s'adapter car la moindre étincelle pourrait provoquer d'énormes dégâts. Les pompiers et la préfecture ont alerté il y a quelques jours sur le risque accru d'incendie sur le parc et sur la forêt voisine de Crécy. La cigarette y est interdite car si un incendie s'y déclare, il y a un risque pour les oiseaux, prévient Jean-François Mangin, adjoint de direction du parc ornithologique.
12: Le risque, il est effectivement sur les oiseaux également, puisqu'on a par exemple ce qu'on appelle l'aéronière, donc c'est un endroit où les oiseaux tous les ans viennent se reproduire et faire leur nid. Donc effectivement, si les pins brûlent, ça va détruire l'endroit où ils nichent. Alors ça ne veut pas dire qu'ils viendront plus, mais ils iront ailleurs, peut-être l'année prochaine. Il y a des effectifs de pompiers qui ont été déployés spécifiquement pour la surveillance du secteur là sur les prochains jours. Les pompiers viennent régulièrement tout au long de l'année sur site pour faire des exercices, pour cartographier les lieux, pour agir au mieux sur les différents risques, que ce soit incendie ou secours à personne.
2: Et pour terminer, un mot de sport avec le foot. Une fin de préparation en apothéose pour l'Amiens SC. Les Picards ont remporté leurs deux derniers matchs amicaux hier. Succès 2-0 face à Chambly, club de National 1. Et surtout, victoire 3-1 face au Red Star, quatrième de Ligue 2 la saison dernière. Les hommes d'Alain Pochard reprennent le championnat de Ligue 3 vendredi soir prochain avec un déplacement à Fleury en région parisienne. Saison à vivre en intégralité sur Ici Picardie. Et puis, départ aujourd'hui pour les coureuses du Tour de France. 9 étapes reliant la Suisse à Nice. La Française Pauline Ferrand-Prévot remet son premier titre en jeu. La météo pour ce 1er août, ma chère Valentine, qu'est-ce que ça

0: ce matin tout de même, il fait 14 degrés, c'est ensoleillé à Saint-Quentin, nous dit Viviane ce matin. On a Lynn qui est de retour de vacances, qui nous signale 13 degrés à Rivry. Laissez vos messages météo sur WhatsApp au 03 22 92 58 58 ou sur notre page Facebook. Donc oui, une journée ensoleillée et calme avec jusqu'à 28, 29 cet après-midi autour d'Amiens, Doulon, Albert, Péronne, Saint-Quentin, mais aussi sur Beauvais et sur Villers-Bretonneux. 26 attendu sur Abbeville. On aura 23, 24 sur la côte au Crotoy.
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0: Sur la route, ça roule bien. Il peut y avoir un peu de brouillard ce matin, soyez prudents avec le lever du jour, mais sinon, dans l'ensemble, pas de difficultés. 03 22 92 58 58. On fait la route ensemble sur ICI Picardie. En gare d'Amiens, le train de 6h36 pour Lille n'est pas parti, donc ça fait un petit moment qu'il est en retard. Estimé à 40 minutes de retard, il devrait partir vers 7h16. Pour les autres trains, pas de soucis ce matin.
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0: Et c'est les vacances d'été, ça tombe bien, on écoute Madonna avec Holiday sur Ici Picardie.

0: ce matin, c'est le chassé-croisé entre les juilletistes et les aoussiens.
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0: Et oui, nous sommes le samedi 1er août, premier jour donc de ce mois d'août. Bonne fête au Alphonse aujourd'hui. Bon anniversaire aussi au rappeur normand Orelsan. Il fête ses 44 ans ce samedi. Et alors j'ai beau chercher, les dictons et les proverbes du mois d'août sont vraiment tous très bizarres.
3: Ouais, il n'y a pas beaucoup de rimes, hein, c'est
0: non,
3: ça?
0: Non, il n'y a pas beaucoup de rimes. Alors j'en ai trouvé un très drôle. En août, de l'aube au soir, on n'a qu'une heure pour s'asseoir. Quelqu'un peut me l'expliquer, celui-là.
3: Voilà. Parce qu'on bouge beaucoup, parce qu'on fait la danse. Je sais pas.
0: Non. Ah bon? Au mois d'août, on danse. Non, mais je ne sais pas.
3: On fait la
0: Jean-Michel
3: chenille,
0: Citation
3: dans les campings,
0: était très inspiré en août de l'aube au soir. On n'a qu'une heure pour s'asseoir. Si vous connaissez l'origine de ce proverbe, de ce dicton, appelez-nous 03 22 92 58 58. L'été, ce qui est bien, c'est qu'on peut buller. On peut ne rien faire. C'est le petit plaisir de l'été de Christine.
4: Quand on n'a pas envie de le faire, on ne le fait pas. Bonjour, je m'appelle Christine. J'habite à Saponnet. C'est une petite commune à côté de Ferrantardenois. Mon plaisir de l'été, c'est ne rien faire ou profiter de journées comme ça avec des gens charmants.
5: Qui sont les gens charmants autour de vous?
4: Ben, il y a mon mari. Il y a ma copine en face avec son mari. Et il y a tout le centre social de Soissons.
5: Ça m'intéresse. Ne rien faire. C'est quoi ne rien faire?
4: Mais c'est quand on est à la retraite, on fait ce qu'on veut quand on veut. Les avantages par rapport à quand on travaille. Quand on travaille, le matin, il faut se lever, il faut aller travailler, on est tenu par des horaires. À la retraite, on fait quand on veut.
5: Donc ça, c'est vos plaisirs de l'été. Parce que là, en fait, ce que vous m'avez dit, c'est que la retraite, ça peut, voilà, on peut profiter comme ça de la retraite toute l'année. En quoi, justement, l'été, c'est encore mieux, quoi?
4: Parce qu'il y a le soleil, on n'a pas besoin de se couvrir, de prendre des anoraks, les parapluies, tout ça.
5: C'est quoi un petit peu la journée d'aujourd'hui?
4: On est parti de Soissons à 9h moins le quart. On a été aux ortillonnages, on s'est fait un bon petit restaurant et on a visité la cathédrale.
5: Ce que je trouve intéressant, c'est qu'en fait, votre définition des plaisirs de l'été, finalement, elle est assez... C'est des choses simples, en fait. Simples.
4: Mais la vie, c'est ça, il faut profiter des choses simples. Et profiter au maximum quand on peut, tant qu'on est encore valide, tant qu'on est... Voilà.
0: Et alors moi j'ai un petit plaisir, c'est connaître d'où viennent les expressions qu'on utilise en France. D'ailleurs on va savoir dans quelques instants pourquoi on dit « un tien vaut mieux que deux tu l'auras » sur Ici Picardie.
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0: Le week-end, avec Jérôme Prodhomme, on analyse nos expressions les plus célèbres. C'est pourquoi on dit à 7h15.
7: Pourquoi on dit « un tien vaut mieux que deux tu l'auras ». L'expression est très ancienne, on la retrouve dans un roman du Moyen-Âge. Une des fables de La Fontaine l'illustre à merveille, elle s'appelle « Le petit poisson et le pêcheur ». Petit poisson deviendra grand pourvu que Dieu lui prête vie. Mais le lâcher en attendant, je tiens pour moi que c'est folie. Car de le rattraper, il n'est pas trop certain. Un carpeau qui n'était encore que fretin fut pris par un pêcheur au bord d'une rivière. « Tout fait nombre, » dit l'homme en voyant son butin. « Voilà commencement de chair et de festin, mettons-le en notre gibecière. » Le pauvre carpillon lui dit en sa manière
8: « Que ferez-vous de moi? Je ne saurais fournir plus qu'une demi-bouchée. Laissez-moi carpe devenir, je serai par vous repêché. Quelques gros partisans m'achètera bien cher au lieu qu'il vous faut en chercher. Peut-être encore 100 de ma taille. Pour faire un plat? Pfff, quel plat, croyez-moi, en rien qui vaille. »
7: Rien qui vaille? Eh bien soit, repartit le pêcheur. Poisson, mon bel ami, qui fête le prêcheur, vous irez dans la poêle. Et vous aurez beau dire, dès ce soir, on vous fera frire. Un tien vaut, se dit-on, mieux que deux tu l'auras. L'un est sûr et l'autre ne l'est pas. Voilà pourquoi, quand on ne veut pas écouter de vaines promesses, on dit « un tien vaut mieux que deux, tu l'auras », alors qu'on ne sait plus vraiment pourquoi. Encore que vous, maintenant, vous savez.
0: J'adore. Merci Jérôme Prodhomme. Il est presque 7h17. Jérémy Frérot avec la musique là qui arrive tout de suite. Et puis juste après, on vous donne des idées sorties en Picardie. Il y a pas mal de choses à faire, de belles idées parfois auxquelles on ne pense pas. Et grâce à Aurélie Wallet, vous aurez de quoi occuper votre week-end dans 3 minutes.

0: Frérot sur Ici Picardie, il est 7h20 et on dit bonjour à Aurélie Wallet de Somme Tourisme. Bonjour Aurélie.
1: Bonjour.
0: Alors avec vous, on va voir ce qu'il y a à faire ce week-end et aujourd'hui, vous avez décidé de rendre hommage aux pêcheurs.
2: Oui, c'est la fête de la mer. Alors, elle se passe à la fois à Saint-Valery-sur-Somme et au Crotoy. Donc, effectivement, on rend hommage à l'âme portuaire et aux traditions maritimes du territoire. Il y a des célébrations, des processions. Le point d'orgue, c'est bien sûr la bénédiction de la mer et des bateaux. Où on va jeter aussi des couronnes de fleurs dans l'eau. Alors, à Saint-Valery, il faut absolument passer par le quartier du Courguin, qui est le quartier des marins. À l'occasion de la fête de la mer, c'est encore plus chatoyant que d'habitude. Ils accrochent des filets de pêche sur les maisons. Il y a des grandes brassées de glaïeuls. Donc c'est très joli à découvrir.
0: Et puis comme chaque été à Amiens, il y a le spectacle Chroma
2: qui a redémarré au mois de juillet et qui se poursuit jusqu'au 12 septembre. Donc c'est un spectacle en son et lumière avec une projection lumineuse monumentale sur la façade de la cathédrale. Le fil rouge, c'est la couleur. Donc on retrouve notamment le bleu des marchands Ouédiers qui ont aidé au financement de la cathédrale. Mais il y a aussi le blanc, de la pureté, le jaune, de l'éclat de la lumière. Et puis ce spectacle, il sublime aussi l'architecture gothique avec les voûtes d'ogives, les arcs brisés, le labyrinthe, les quadrilobes et la verticalité de l'édifice. La bande-son, elle est assez atypique aussi, ça décoiffe. On en prend un peu plein les yeux et plein les oreilles. Et le spectacle se termine par un temps calme où on va retrouver les polychromies médiévales. Donc en fait, les cathédrales étaient peintes à l'époque médiévale et grâce à des projections lumineuses haute définition, on a réussi à reconstituer ces couleurs médiévales. Le spectacle vous est proposé au mois d'août à 22h et on peut continuer la visite d'Amiens en allant au zoo, notamment pour découvrir, si vous ne l'avez pas encore fait, la nouvelle zone savane finalisée, où on a le retour des espèces emblématiques, les girafes. Donc on se plonge dans une ambiance d'Afrique de l'Ouest, hein, on est au Sahel. Les girafes sont accompagnées par d'autres espèces, comme des autruches ou des gazelles. Il y a 900 animaux au total, hein, sur 8 hectares, avec un cadre vraiment agréable, c'est très arboré, il y a de l'eau. Vous allez pouvoir rencontrer des soigneurs tout au long de la journée, à heure fixe. Il y a un petit panneau à l'entrée du musée qui vous indique les horaires et ils seront là pour vous en dire plus sur le mode de vie d'espèces emblématiques du zoo comme les otaries, les tigres ou encore les manchots. C'est jusqu'à 13 rendez-vous par jour pendant l'été. C'est ouvert de 10h à 19h et puis sachez qu'il reste encore deux soirées d'été qui sont programmées les 7 et 21 août. Donc là, c'est l'ouverture du zoo en nocturne avec un petit concert et la possibilité de se restaurer sur place.
0: Et on parlait de la fête de la mer au Crotoy. C'est tout ce week-end. Demain, il y aura le groupe Opal. Bienvenue au Crotoy. 14h pour aller les applaudir. Vous chanterez.
3: Je sais que vous aimez ce groupe.
0: Bienvenue au Crotoy. Vous avez fait le bon choix.

0: Hong Kong Star, France Gall, sur Ici Picardie, il est 7h27 et dans 30 secondes, on essaye d'ouvrir le coffre ensemble. Il y a 80 euros à l'intérieur dans ce coffre-fort Ici Picardie. Et vous avez rendez-vous avec l'actu locale à 7h30.
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0: Et c'est parti pour le show, comme dirait l'autre.
3: C'est parti pour le show, pardon.
0: Allez-y. Non mais vous le faites très bien.
3: Oui, oui, vous m'avez bien.
0: Nadia, Nicolas Fillon. C'est le jeu du coffre-fort ici, Picardie. 80 euros ce matin à gagner. On va faire sonner le téléphone quelque part en Picardie parmi les inscrits d'ici.fr. Vous décrochez le téléphone. Eh ben, vous donnez le code du jour.
3: La dernière fois qu'on était ensemble en matinale, on n'a pas trop eu de succès là-dessus. Hein.
0: C'est au mois de janvier, vous vous rappelez de ça?
3: Ouais.
0: La dernière fois qu'on a fait une matinale ensemble, Nicolas Fillon. Non, mais si, 80 euros, ça veut dire qu'il a été ouvert il n'y a pas longtemps. Allô, allô?
4: Oui.
0: Voilà, voilà, c'est très loin. Bonjour Jean-Marc.
4: Oui.
0: Je crois qu'on est à Chouignol, hein, près de Capi dans la Somme. Jean-Marc, est-ce que vous savez qui vous appelle? Alors, j'ai l'impression que j'ai entendu ici Picardie. Je vous entends très mal, Jean-Marc. Avez-vous un code à me donner ce matin?
4: Je ne l'ai pas noté.
0: Ça y est, je vous entends enfin, Jean-Marc. Vous n'avez pas noté le code du coffre-fort?
4: Je n'ai pas noté.
3: Et même de tête?
0: Et même là, oui, au hasard.
4: 79.
0: Bon. Rigolez pas, un jour, ça va pas y arriver.
3: Ah oui, ouais.
0: C'était 40-30 ce matin.
4: Ah d'accord. Ah, okay.
0: On était d'habitude, un petit peu loin.
3: Dommage.
4: D'habitude, je le note, mais là, je ne l'ai pas noté.
0: Bon.
4: Tant pis, c'est pas grave.
0: Bon, Jean-Marc, on vous souhaite quand même une bonne journée. Quelle est votre radio favorite, mon cher Jean-Marc?
4: C'est ici Picardie.
0: Ah, je suis ravi. Jean-Marc, je vous souhaite une excellente journée. Vous restez inscrit sur ici.fr, hein, évidemment. On ne sait jamais, vous pourrez peut-être être rappelé. Donc, demain, il y aura 90 euros dans le coffre-fort. Ici Picardie. Belle journée, Jean-Marc.
4: Merci. Bonne journée à vous.
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0: Et à suivre dans l'info d'ici, Nicolas, on va revenir sur l'actu qui a marqué la semaine.
3: Oui, où il sera notamment question d'incendie, dont du sang, tourisme et protection de musée, c'est très varié.
0: Et puis je vous donne le code pour demain.
3: Ouais,
0: allez,
3: allez-y.
0: Je suis sympa, 0100.
3: Plutôt simple.
0: Oui,
3: beaucoup de zéros.
0: Encore faut-il le noter.
3: Oui.
0: Merci d'écouter ici Picardie. Toute l'actu en France et dans le monde, c'est à 7h30 dans le 90 secondes.
5: Reprise de feu dantesque dans le Var, avec 1000 hectares parcourus en moins de 6 heures et 2500 habitants évacués à Corrence et Montfort-sur-Argence. L'incendie du Gros Bessillon a repris hier plus vite qu'un cheval au galop, selon le préfet du département. Quand 90% des évacués de Gironde peuvent rentrer chez eux, l'accalmie sur le front du méga-feu se confirme. Le trafic des trains reprend même progressivement ce matin au sud de Bordeaux. Sur la route, c'est noir pour les départs en vacances ce samedi, orange pour les retours. Trafic extrêmement chargé selon Bison Futé jusqu'à tard ce soir. 57 km de bouchons déjà enregistrés ce matin sur l'autoroute A7 dans la vallée du Rhône. Première nuit en prison pour une mère de famille d'Orange, placée en détention provisoire et mise en examen hier pour meurtre sur mineur. Les restes de 5 nourrissons ont été découverts chez elle quelques heures après l'accouchement surprise de son nouveau-né à la maison. C'est le produit d'épargne préféré des Français. Le livret A est revalorisé ce samedi. Son taux passe à 1,7% contre 1,5% jusqu'ici. Conséquence de l'inflation, de la hausse du coût de la vie avec la guerre au Moyen-Orient. Tous les changements de ce 1er août vous sont listés sur ici.fr. La Coupe du monde de foot n'est plus à vendre. Le président de la FIFA renonce à ouvrir le capital de la compétition à des investisseurs privés. Vu la levée de boucliers des fédérations du monde entier, notamment de la Fédération française, Gianni Infantino fait marche arrière.
0: Ici Picardie, 7h31. Dans l'info d'ici, Nicolas, vous revenez sur les moments marquants de la semaine avec évidemment ces incendies dans le sud de la France.
3: Et qui a aussi impacté de nombreux Picards partis là-bas en vacances. Ces incendies comme Danielle, habitante de l'Aisne. Elle est rentrée de la région bordelaise plus tôt à cause du feu après avoir séjourné pas loin de Sestas, commune qui a connu les évacuations. La vacancière est arrivée dimanche soir à la gare TGV de Haute-Picardie.
6: Nous sommes allés sur le bassin et ça a commencé l'incendie. Donc on voyait des nuages de fumée. Moi ça me faisait penser, vous savez, quand on a eu des grandes éclipses, le ciel, une couleur grise, bizarre, qu'on n'arrive pas trop à déterminer, puis comme une ambiance pesante et tout, ça faisait ça, angoissant.
3: Et même si ça ne brûle pas, en Picardie, nos pompiers des trois départements sont mobilisés, Gironde, Landes, Var, mais aussi Corse. Le commandant Martin Copin des pompiers de Beauvais est parti avec d'autres en renfort. Dans le sud, il était l'invité d'ici Picardie mardi.
7: Pour nous, c'est effectivement complètement normal d'aller aider les collègues et puis d'essayer de préserver au maximum les habitations, la vie locale, oui, même si c'est à l'autre bout de la France. La fatigue, on fait avec. Malgré tout, on essaye dès que possible de prendre des temps de repos pour pouvoir tenir dans la durée.
3: On a aussi parlé don du sang sur ici Picardie car les stocks restent fragiles. Alors pour profiter de l'affluence estivale, l'établissement français du sang multiplie les collectes sur la côte Picarde. C'était le cas cette semaine à Fort-Mahon, à deux pas de la plage. Le docteur Geoffrey Bror est responsable médical du bassin Picardie à l'EFS.
8: Les besoins sont les mêmes finalement, hein, que ce soit en été ou dans un autre moment de l'année. Comme on dit toujours, la maladie ne prend pas de vacances. Par contre, en effet, ça va être plutôt les nombres de dons qui vont diminuer pendant cette période-là. Et donc c'est pour ça qu'on reste vigilant. Et c'est pour ça que nous avons mis une offre de collecte variée au sein du territoire.
3: Et puisqu'on parle vacances, figurez-vous que le tourisme bat son plein dans la Somme. Le département a connu davantage de réservations de nuits en gîte et location meublée pour le mois de juillet 2026 par rapport à juillet 2025. Raphaël Duplouy gère le camping Paradis du Val de Trie à Moyenneville, pas loin de la baie de Somme, et il affiche quasi complet.
9: On a beaucoup de clients qui viennent des régions à proximité, ça a l'air du Nord-Pas-de-Calais, Normandie et Picardie, parce qu'en fait ces gens-là, ils veulent pas descendre dans le sud ou plus loin parce que le carburant est beaucoup plus cher, les frais d'autoroute sont plus importants, et puis comme on a la chance d'avoir du beau temps depuis quasiment le début de la saison, c'est ce qui nous permet de remplir plus facilement.
3: Enfin, le musée de Picardie retire les objets en or de ses vitrines, conséquence du plan d'action dévoilé par la ministre de la Culture après le vol d'une pièce en or dans un musée de Côte d'Or et quelques mois après le braquage du Louvre. Directeur du musée de Picardie, Pierre Stepanov, se dit choqué par la hausse des cambriolages.
10: Il y a une espèce de verrou qui a sauté, comme si un certain nombre de personnes se disaient qu'au fond, voler dans un musée, ça ne lèse personne en particulier, qu'on peut voler dans un établissement de ce genre, sans trop de scrupules, sans vergogne. Charge à nous de faire comprendre la gravité de ce genre de vol et combien, indépendamment du délit, combien ça blesse une société en fait.
0: Et puis Nicolas, dans le journal à 8h, direction la Somme et le parc du Marcanterre.
3: Où le risque incendie n'est pas pris à la légère, vous l'entendrez. Et puis zoom sur le dispositif Un été à Amiens pour les enfants qui ne peuvent pas partir en vacances. Ils sont comblés autant que les parents, on en reparle à 8h. Est-ce qu'il fait un temps justement à aller au parc Saint-Pierre?
0: Il veut faire beau, chaud aujourd'hui, pas de problème. Il fait là 15 degrés, on a de la fraîcheur ce matin. À Beauvel, par exemple, chez Elisabeth qui souhaite un très bon anniversaire à son fils, Julien, 46 ans. Aujourd'hui, laissez-nous vos messages météo sur la page Facebook ici Picardie ou sur WhatsApp au 03 22 92 58 58 jusqu'à 28, 29 degrés cet après-midi. Sur Amiens, sur Albert, Flixecourt, Poix-de-Picardie, Montdidier ou encore Beauvais, il fera 26 autour d'Abbeville, 24 cet après-midi à Saint-Valery-sur-Saône.
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0: Il y a des endroits où il y a un peu de brume ce matin, donc prudence sur la route. Sinon, c'est très très calme, pas de difficultés pour le moment. Mais vous pouvez nous appeler justement si ça bloque. 03 22 92 58 58. En gare d'Amiens pour les prochains trains. Pas de soucis. En gare TGV Haute-Picardie, tout va bien aussi. Côté prix des carburants sur Amiens, pour le gasoil le moins cher, ce sera à Salouel. à la station SO de Normandie, 2,11 € ce matin, ou alors du côté de Saleu à l'Intermarché, c'est le même prix. Alors pour avoir le prix à la pompe près de chez vous, rendez-vous sur ici.fr.
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0: Moi je trouve, mais je sais pas, un peu, c'est mon avis, hein, que ça fait longtemps qu'on n'a pas entendu Daniel Balavoine sur Ici Picardie. Et bien regardez, lipstick polychrome, il est 7h37.

0: Lipstick Polychrome. Il est 7h41.
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0: J'arrête pas de bouger dans tous les sens. Vous savez quoi, je suis en vacances demain à midi, ça doit être pour ça.
3: Non mais arrêtez de narguer les autres.
0: Vraiment.
3: Et ceux qui nous écoutent, imaginez.
0: Ouais, j'avoue. Mais après, je reviendrai. Mais oui, pour une nouvelle saison de matinale entre 6h et 9h. Et on vous réserve énormément de surprises pour la rentrée. Pour ceux qui se posent la question aussi, retour de la télé, ce sera le 7 septembre, si je ne me trompe pas. Oui, c'est ça. Il sera de retour à la rentrée une fois par semaine. C'est Camini, le rappeur, comédien, Picard, sera avec nous pour de nouveaux billets d'humeur. Il était toute la saison dernière le samedi et le dimanche dans la Camini Minute. Et on retrouve le meilleur cet été de cette Camini Minute. Débat de super-héros ce matin.
4: La Camini Minute, la Camini Minute, la Minute de Camini. La Camini Minute, la Camini Minute, la Minute de Camini. Toujours ce jingle dont vous êtes fan, hein. Oui, les auditeurs, je suis au courant. Aujourd'hui, gros débat, un débat qui divise les familles, qui parfois détruit des amitiés. Un débat hyper important qui a failli provoquer la Troisième Guerre mondiale à Amiens-Nord. Superman est-il plus fort que Sangoku? Eh ouais, gros débat, je vous l'ai dit. Et je vous l'ai direct, celui qui dit Superman, je défonce. Ok, j'ai fait les arts martiaux, méfiez-vous. C'est Sangoku qui est plus fort. Superman, déjà, il est dans DC Comics. DC. Hein. Le mec est déjà décédé, tu vois. Donc, c'est le nom de la maison d'édition. C'est pas un super-héros, c'est un faire-part, le mec. Quand Superman se bat, les onomatopées, c'est pif, pam, pouf, kaboum. Quand Sangoku, il tape, c'est pas pif, c'est la planète qui a explosé, ok? C'est pas un combat, c'est une catastrophe naturelle, le frérot. Sangoku, il se transforme en Super Saiyan, en Ultra Instinct, en singe géant, en légende vivante. Il passe du cheveu noir au cheveu jaune, puis cheveu bleu, puis arc-en-ciel. Il est déjà en mode LGBT, Sangoku, il est toujours en avance sur son temps. Il a plus de transformations que Madonna dans sa carrière. Pendant ce temps-là, Superman, il vole. Ah bah bravo, super. Les oiseaux, ils volent aussi. Hein. Sangoku aussi, il vole. Hein, Superman, il fait quoi? Il porte un avion, super. Sangoku, il soulève un dragon, un monstre, un immeuble et une dette publique. Ouais, Superman, il a un rayon laser rouge. Il a les yeux rouges. Moi, j'ai des potes qui fument une barre de shit et ils ont les yeux plus rouges que lui, ok? Calmez-vous avec vos yeux rouges, là. Non mais attendez, son plus gros point faible à Superman, c'est une pierre verte, la kryptonite. Le gars, il est allergique à un caillou. Non mais sérieux, t'as Goku qui résiste à une explosion nucléaire sur Saturne, et t'as Superman, il se plie en quatre, il a la diarrhée parce qu'on l'a laissé ingaler sur la plage. C'est pas un héros, c'est une moule, le mec. Et son déguisement, des lunettes. Le mec, il passe de Superman à Clark Kent en retirant ses lunettes. C'est pas un super-héros, c'est un stagiaire de Optique 2000. Et en plus, c'est un cassos, il est fan de Johnny, l'enfoiré. Allez, conclusion, Superman, c'est un gars fragile qui vient de l'autre monde, il est traumatisé par une pierre, il cache son identité avec des lunettes, le déguisement est nul, il serait même pas invité au carnaval de Dunkerque. C'est pas un super-héros, c'est un touriste à Barcelone, le mec. Donc, merci à tous ceux qui ont choisi la vérité, Sangoku. C'était la Camini Minute, la Camini Minute, la Minute de Camini, la Camini Minute, la Camini Minute, la Minute de Camini.
0: Il part en vrille totale, Camini, c'est
3: énorme. Ah oui, là, il a craqué.
0: Non, mais en même temps, Superman, il est en slip, quoi. Mais qui est le super-héros?
3: Oui, mais il n'y a pas que lui hein, qui est en collant moulant. Hein.
0: Oui, Spider-Man. Non, moi, le pire, c'est le slip. Je sais pas. Je combats le crime.
3: Oui, mais il fait partie d'une combinaison globale.
0: Bref, c'était bizarre quand même. 7h44, aujourd'hui démarre le Tour de France féminin et on va y revenir dans quelques instants avec donc le programme de cette première étape.
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0: Nicolas Fillon, je vous demande d'invoquer le klaxon.
5: Bip, bip.
0: C'est parti.
6: Oh. C'est proche. Hein.
0: C'est quand même génial. Oui. Moi, j'adore ce son. Top départ pour le Tour de France Femmes. Ici Picardie et la radio du Tour. Alors, non pas de France pour ce départ, mais de Suisse, à Lausanne. C'est un cadre parfait pour démarrer l'épreuve pour sa patronne Marion Rousse, la directrice du Tour, en compagnie d'Emmanuel Collardet.
7: Bonjour Marion Rousse.
8: Bonjour.
7: Pour la deuxième fois depuis son retour en 2022, le Tour de France Femmes s'élance en dehors de l'Hexagone, avec deux premières étapes en Suisse. Un très beau terrain de jeu pour les coureuses. Hein.
5: Oui, c'est tout sauf un hasard. Hein. Si on part depuis la Suisse, on partira de la capitale olympique, Lausanne, pour vraiment un circuit de 137 km, départ et arrivée depuis Lausanne. Et puis, il y aura à franchir la côte de Saint-François, où sera tracée la ligne d'arrivée au sommet. Un joli clin d'œil également lorsque Wout van Aert s'était imposé ici sur le Tour de France il y a de ça quelques années.
7: Vous l'avez dit, départ et arrivée à Lausanne, une ville particulièrement liée au sport, Marion.
5: Capitale de l'olympisme. Non, évidemment que c'était un très beau terrain d'expression. On a pu s'amuser à trouver des parcours qui étaient hyper vallonnés. Il y aura vraiment déjà une première lutte pour aller chercher ce maillot jaune. Et la côte de Saint-François, c'est quand même 2 km avec parfois des pourcentages à plus de 6%. Donc on sait qu'on va arriver en ville, que le placement sera hyper important. Et puis il y a toujours ce maillot, ce beau maillot à aller chercher.
7: Est-ce que ce parcours peut aussi profiter à une puncheuse ?
5: Tout à fait. Il y aura vraiment un match entre les pures puncheuses. Je pense notamment à une Puck Peeters et à des filles déjà qui seront là pour le classement général, une Neya Doma ou encore une Pauline Ferrand-Prévot. D'ailleurs, ça me rappelle un petit peu l'étape de l'année dernière à Plumelec.
7: Beau spectacle aussi pour les yeux, avec les paysages suisses et non pas un, mais deux lacs au programme aujourd'hui et demain.
5: Oui, le lac de Neuchâtel et le lac Léman. Donc, on sait de toute façon que le Tour de France ou le Tour de France Femmes avec Zwift, c'est évidemment une compétition sportive, mais c'est également, l'opportunité pour les gens à travers leur écran de voyager et de voir ô combien le monde est beau.
7: Ça démarre en beauté. Très belle journée à vous sur la route du Tour, Marion Rousse.
8: Et en parlant de Suisse, vous saviez que le petit Suisse n'était pas né en Suisse ?
3: Mais non.
8: Le petit Suisse est né en Picardie, dans un village de l'Oise.
3: Mais on a tout inventé, hein.
8: Mais c'est fou quand même. On aurait pu appeler ça le petit Picard. Bah non. C'est le petit Suisse. Et en fait, ça provient de Villers-sur-Auchie, une commune de l'Oise qui est située à une demi-heure de Beauvais pour le petit Suisse.
3: Ça aurait okay.
8: appris un truc énorme.
3: On peut y manger des petits Suisses là-bas. Bah, je vais tenter alors.
8: Bah voilà. Nous, dans quelques instants, dans les 3 plus, on va vous offrir un passe-famille pour le parc de la préhistoire Samara, qui est situé à la Chaussée-Tirancourt. On vous met aussi dans la poche vos lunettes pour vivre l'éclipse solaire.
3: Ça marche pas sur moi, vous le savez.
8: Pourquoi ?
3: Parce que je suis hypermétrope et astigmate. Et donc les lunettes de ce genre-là... Ah, quoique, je confonds peut-être avec les lunettes 3D, en fait.
8: Mais oui, les lunettes d'éclipse, c'est juste pour voir le soleil.
3: Oui, mais ça se ressemble.
8: Si vous les mettez, vous voyez rien. On va vous faire essayer.
3: Okay.
8: En fait, quand vous mettez les lunettes d'éclipse sans éclipse, vous voyez tout noir.
3: Mais
8: si vous regardez le soleil, vous verrez l'éclipse.
3: Mais je vais vous voir, parce que vous illuminez ce studio.
8: Oh, il est mignon. Pink sur ICI Picard, 7h48, ça m'a complètement déstabilisé.

0: Inc à 7h52. C'est le moment des 3 plus sur ICI Picardie, vos infos pratiques locales, utiles et sympas. Et on va vous offrir votre passe-famille pour le parc de la préhistoire, le parc Saint-Marin. Mais tout d'abord, ça peut vous intéresser, la communauté Emmaüs de Camon va organiser sa grande vente d'été. Ce sera vendredi et samedi prochain, le 7 et 8 août. Pendant ces deux jours, vous allez pouvoir acheter meubles, vaisselle, déco, vêtements et le tout à petit prix, vraiment très petit prix. C'est l'occasion idéale pour dénicher la perle rare tout en faisant un geste solidaire. Attention, parce que pour préparer cet événement, la communauté sera exceptionnellement fermée jeudi prochain l'après-midi, donc pour bien préparer. Ensuite, donc place à ces deux jours de bonnes affaires, 7 et 8 août. Notez bien, rendez-vous à Emmaüs, à Camon, près d'Amiens. 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Et ce matin, nous vous offrons votre passe-famille pour le parc Samara. On vous offre aussi 4 paires de lunettes spéciales Eclipse. Si vous répondez à cette question, écoutez bien. Quel château de l'Oise, inspiré de la Renaissance, a été entièrement restauré par Viollet-le-Duc et sert parfois même de décor pour des films? Est-ce que vous l'avez? Quel château de l'Oise, donc, on cherche ce matin? Est-ce que c'est celui de Pierrefonds de Chantilly ou de Compiègne? Viollet-le-Duc, tout ça, 03, 22, 92, 58, 58.
1: Je ne l'ai pas.
0: C'est vrai?
1: Viollet-le-Duc, non. Eh ben, pourtant, j'ai fait des études d'histoire.
0: Pendant le disque. Et puis, on donnera la réponse avec une auditrice ou un auditeur dans quelques instants sur ICI Picardie.

0: va, elle est au max. Il est 7h56, vous écoutez ici Picardie. Bonjour Marie-Josée.
1: Bonjour Valentine.
0: Vous êtes à Rennes.
1: Oui, c'est ça, oui.
0: Et comment ça va ce matin Marie-Josée?
1: Ben, ça va très bien, la journée commence très bien.
0: Ouais. Un peu frais.
1: Un petit peu frais, mais bon.
0: Oui, mais ça fait du bien parce que l'après-midi, voilà, en général, on a chaud, ça fait un peu respirer, ma chère Marie-Josée. On vous propose ce matin de repartir avec un passe-famille pour le parc Samara, le grand parc de la préhistoire qui est à la chaussée Tirancourt, mais aussi avec vos lunettes spéciales Eclipse, des lunettes ici Picardie. Marie-Josée, quel château de Loise on cherche ce matin, inspiré de la Renaissance, qui a entièrement été restauré par Viollet-le-Duc?
1: Alors, c'est le château de Pierrefonds.
0: Oui, c'est mon château préféré. Il est trop beau.
2: Oui, je suis pas encore allé.
0: Ça fait un peu un gros gâteau d'anniversaire. Et moi, ce que j'aime beaucoup dans ce château, c'est les sculptures avec des animaux fantastiques un petit peu partout. Mmh. Il est vraiment impressionnant. Son beffroi qui fonctionne d'ailleurs dans la cour, Marie-Josée, et qui sonne.
1: D'accord.
0: Je trouve assez extraordinaire. Bon, Marie-Josée, vous repartez avec un passe-famille pour le parc.
1: C'est formidable.
0: Samara, que vous connaissez?
1: Samara, non, je n'y suis jamais allée.
0: Ah bah, ce sera l'occasion,
1: voilà,
0: parce que là, il y a quatre entrées.
1: Loin et voilà.
0: Quatre entrées, et en plus, on vous offre vos lunettes spéciales Eclipse.
1: Parfait.
0: L'Eclipse, ce sera le 12 août prochain, aux alentours de 20h pour son maximum. En général, c'est à cette heure-là qu'elle sera au max, Marie-Josée.
1: D'accord.
0: Bah, profitez bien de tout ça. Moi, je vous souhaite un bon week-end, Marie-Josée.
1: Merci. Moi aussi.
0: C'est quoi la radio que vous préférez, Marie-Josée?
1: Ah, eh ben, c'est ici Picardie, bien sûr.
0: Vous êtes formidable, Marie-Josée. Une belle journée, à bientôt.
1: À vous aussi, au revoir.
2: Au revoir.
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0: C'est quoi la seconde main? Bah, c'est pas celle-ci, c'est celle-ci du coup. C'est l'autre. Bon, on a posé la question au Choupicard, c'est mieux.
4: C'est des habits qui, ou des choses qui sont déjà été utilisées et que tu peux réutiliser. C'est comme Vinted. C'est le principe de t'as un vêtement que tu mets plus, tu le mets sur un site ou tu le donnes à des trucs. Et après, les gens vont l'acheter. Comme ça, bah, ça donne une seconde vie. Ça évite de acheter.
5: C'est quelque chose que tu as déjà utilisé et que tu revends et que quelqu'un d'autre achète parce que tu le revends moins cher. T'es obligé de le revendre moins cher. Parce que sinon c'est pas juste. Et aussi la seconde main, c'est pas forcément à acheter. Et la seconde main, tu peux aussi donner à des associations pour les orphelinats ou pour les gens pauvres.
6: On peut faire ça avec les jouets, par exemple. Les jouets, quand on était petit et qu'on ne veut plus, donc on peut les donner à des gens qui sont dans le besoin.
7: Mais aussi avec la seconde main, il y a un truc qui est embêtant. Certes, c'est moins cher, mais des fois c'est de moins bonne qualité vu que ça a déjà été...

0: utiliser. Si on est acheteur et par exemple s'il y a un jouet qui coûte 50 euros mais que en seconde main il en vaut 20, peut-être qu'il sera en mauvais état. Et...
1: Shopicard qui ont été très sérieux pour le coup et qui ont très bien répondu comme tous les matins oui. En fait.
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3: On vous souhaite un excellent samedi, ici Picardie, les 8h. Nicolas Fillon, vigilance dans nos forêts picardes.
4: Ouais, ce n'est pas parce que le risque incendie de végétation est moindre avec l'accalmie niveau température qu'il faut baisser la garde. Exemple dans la Somme où les pompiers ont fait cette semaine des rondes dans la forêt de Crécy dans le Ponthieu. Et à proximité directe de la baie, le parc du Marcanterre a dû s'adapter entouré de pins. Une petite étincelle pourrait suffire à faire des très gros dégâts sur l'un des plus grands sites français dédiés à l'observation des oiseaux sauvages. Le risque n'est donc pas prise à la légère, insiste Jean-François Mangin, c'est l'adjoint de direction du parc.
5: Ce risque, il est assez inédit parce que là, on n'a pas eu de pluie depuis plusieurs semaines. Les pompiers, la préfecture nous ont alerté il y a quelques jours sur le risque accru d'incendie sur le massif du Marcanterre et sur la forêt de Crécy. Donc là, c'est la sécheresse prolongée qui fait qu'on est sur une saison particulière cette année. Le problème du pin à la Rissio, c'est que c'est très inflammable. Donc si une partie du massif prend feu, ça peut être l'intégralité du massif de pin qui va partir en quelques heures, quelques jours. Donc on a pris la décision d'interdire la cigarette sur le site du Marcanterre. Du coup, on a mis un affichage assez clair partout, y compris sur les aires de pique-nique, sur les parkings, puisqu'en fait, on est entouré de la forêt de pins sur tous les espaces dès qu'on passe le portail.
4: Et dans ce contexte, la préfecture de l'Oise met en place des restrictions contre la sécheresse. Deux secteurs sont en état d'alerte, Celles-et-Voisons et Divette, à la frontière de la Somme. Il est donc interdit d'arroser son jardin ou de laver soi-même sa façade de maison ou sa voiture en journée. Impossible aussi de remplir la vidange des piscines. Le reste du département est lui en niveau de vigilance pour le moment.
3: Toujours dans l'Oise, le mea culpa du président de la FDSEA.
4: Régis Desrumaux avait insulté sur sa page Facebook la patronne des écologistes, la qualifiant, je cite, de grosse salope. Le représentant agricole s'est excusé hier sur ses réseaux sociaux évoquant des propos inappropriés ne reflétant pas ses valeurs ni le regard qu'il porte sur les femmes. Visée par l'insulte et candidate à la présidentielle, Marine Tondelier avait menacé de poursuites judiciaires si des excuses public n'était pas formulé.
3: Ici Picardie, les 8h02, voilà une nouvelle qui ne va pas aider à faire remonter le pouvoir d'achat.
4: Les prix de l'électricité repartent à la hausse en ce 1er août, une augmentation de 2,5% alors que le gouvernement prévoyait une stabilité des factures, Boris Allier.
6: Cette hausse de 2,5% proposée par la Commission de régulation de l'énergie concerne les tarifs réglementés de vente d'électricité, le fameux tarif bleu d'EDF. Près de 20 millions de clients y sont abonnés et cette hausse qui entre en vigueur aujourd'hui va représenter environ 26 euros en plus en moyenne sur la facture annuelle d'un ménage. Pour une consommation moyenne de 4,5 MWh par an, la facture passe donc de 1046 à 1072 euros. Après une série de baisses ces derniers mois, ce tarif réglementé remonte sous l'effet notamment de l'augmentation des coûts d'entretien et de modernisation du réseau de distribution. En revanche, l'accise sur l'électricité, la taxe prélevée sur la consommation finale, est en légère baisse.
4: Et toujours compté consommation, le taux du livret A est revalorisé aujourd'hui à 1,7% contre 1,5% auparavant.
3: Et justement, pour les parents qui n'ont pas le budget d'emmener les enfants en vacances, des solutions existent.
4: Ouais, comme à Amiens, au parc Saint-Pierre, où des animations sont proposées depuis début juillet et jusqu'à fin août. Un été à Amiens, ce sont des activités gratuites, pédalo, tyrolienne, jeux d'eau pour donner un petit goût de vacances à ceux qui ne partent pas. Et ça fait plaisir à tout le monde, Brian Nicolas.
7: Au milieu des attractions, Eline grimpe sur un poteau d'escalade décoré en palmier et la tâche n'est pas si simple.
8: J'arrive pas trop à monter.
7: Tu dois monter jusqu'en haut là.
8: Oui, c'est très difficile.
7: Heureusement, elle peut compter sur le soutien de sa maman.
9: Vas-y ma puce.
7: Louise et sa famille viennent au parc Saint-Pierre chaque année pour l'été à Amiens car elles aiment particulièrement ce lieu.
10: Nous on est venus en famille avec des copains qui ont des enfants plus petits. On peut faire des choses tous ensemble et ils peuvent chacun faire des activités qui leur plaisent. Le fait que ce soit gratuit, c'est quand même un bon avantage.
7: Et c'est presque déjà une impression de vacances pour Eline qui revient tout juste du mur d'escalade avec son amie.
8: Quand on vient ici, il fait beau, on peut faire des activités. Comme on ne va pas se voir beaucoup pendant les vacances avec ma copine, on s'est dit qu'on pourrait passer l'après-midi ici.
7: Un peu plus loin, autour d'une table en bois, Fikria profite avec d'autres mamans. Elle mesure la chance d'avoir un tel endroit à côté de chez elle quand on ne part pas en vacances.
9: On est dans un beau cadre, un beau parc. Il y a de l'air, il y a le soleil, il y a des aménagements pour. Il n'y a pas ça dans toutes les villes, je suppose.
7: La minoise de 39 ans regrette quand même un manque d'attraction pour les plus petits par rapport aux autres années.
9: Par exemple, ils ont enlevé la tyrolienne pour enfants qui était à côté. Cette année, je ne vois qu'elle n'y est plus. Il y a peu de choses à faire pour les moins de 6 ans. Il n'y a que 4 activités, on va dire.
7: Ça ne l'empêchera pas de revenir pendant l'été pour profiter jusqu'à ce que l'espace ferme.
4: Un été à Amiens, c'est tous les jours de 11h à 19h au parc Saint-Pierre jusqu'au 23 août. C'est totalement gratuit. Et puis un mot de foot avec la fin de préparation réussie de l'Amiens SC. 2 victoires hier en match amical contre Chambly, c'était en matinée, et le Red Star en fin de journée, prometteur avant la reprise du championnat de Ligue 3 vendredi prochain à Fleury. Ce sera en région parisienne et ce sera à vivre toute la saison sur votre radio Ici Picardie en intégralité. La météo en intégralité, Valentine, ça donne quoi?
3: Oui, parce qu'imaginez, je dirais, il va faire aujourd'hui.
4: Bah, je devrais compléter. je vais m'enruer à votre bureau.
3: Il va faire beau aujourd'hui.
4: Ouais.
3: On a quelques petites brumes ce matin, probable, mais sinon, et puis un peu de fraîcheur. Sinon, c'est une belle journée dans son ensemble, pas trop chaude en plus. Ça va augmenter un petit peu dans les jours à venir avec une certaine lourdeur en Picardie et moiteur. Mais pour l'instant, donc, une journée agréable. On a 13, 14, voire 15 degrés. On a même un 16 à Grandvilliers, nous dit Philippe sur la page Facebook Ici Picardie. Cet après-midi, jusqu'à 28-29 autour d'Amiens, Corbie, mais aussi sur Poix-de-Picardie, Flixecourt, Saint-Quentin et Beauvais. 26 attendu sur Abbeville, il fera 24 cet après-midi à Formans-en-Plage.
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3: Je fais le souffle ici.
4: On l'entend bien, oui.
3: Sur la route, ça va. C'est très calme ce matin, pas de difficulté. Que ce soit Amiens, Abbeville ou Beauvais. En revanche, si ça bouchonne, s'il y a un accident, vous pouvez nous appeler au 03 22 92 58 58. Ça va, on garde Amiens. Là, c'est très très calme pour les prochains trains. Pas de retard annoncé.
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3: Et vous savez ce qui est en intégralité aussi sur Ici Picardie?
4: La musique?
3: Oui, c'est ça! Toute première fois, Jeanne Masse pour bien vous réveiller.

0: bon samedi avec Ici Picardie. Il est 8h11.
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0: Vous pouvez nous envoyer des idées sorties sur notre WhatsApp, ça marche très très bien, 03 22 92 58 58. Il y a de l'ambiance à Thieulois-l'Abbaye aujourd'hui, parce que c'est la fête locale qui va animer la commune. Aujourd'hui, demain et lundi, avec pas mal d'animations dans le village, il y a des concerts aussi. Merci à Céline qui nous a envoyé l'info ce matin sur notre WhatsApp. À l'occasion du 110e anniversaire de la bataille de la Somme, Ici Picardie, chaque jour cet été, vous propose de découvrir les objets d'une bataille. C'est un rendez-vous qui est inspiré d'une expo qui s'appelle La Somme, les objets d'une bataille, histoire de vie. Et l'expo, elle est à voir jusqu'au 6 décembre, à l'Historial de Péronne. Chaque jour, donc, on découvre des objets différents de cette bataille qui raconte le quotidien des soldats, dans les tranchées par exemple, mais aussi dans les familles ou à l'arrière-front. Aujourd'hui, nous sommes avec Stéphane Audouin-Rouzeau, président du Centre international de recherche de l'Historial de la Grande Guerre. Bonjour Stéphane.
3: Bonjour Valentine.
0: Alors l'objet du jour, c'est une pendule d'obus.
3: Cet objet est une grande et luxueuse pendule fabriquée par un artisan spécialisé au cours de l'après-guerre. Les matériaux en sont riches, acajou massif pour le bois, cuivre de récupération ici de 4 douilles d'obus, 2 pour soutenir la pendule elle-même et 2 pour des vases à placer de part et d'autre de cette même pendule. C'est sur le socle de ces vases que sont inscrits les noms de deux grandes batailles de la guerre, la Marne d'une part en 1914, la Somme d'autre part en 1916. Aujourd'hui, ces créations issues du remploi d'objets de mort nous paraissent de mauvais goût, comme une sorte de kitsch qui aurait proliféré sur le désastre de la guerre. Mais dans le contexte de l'après-1918, il faut comprendre que la guerre ne se laisse pas aisément oublier. L'artisanat de luxe maintient sa présence dans de nombreux espaces privés.
0: Merci Stéphane. Et ces objets d'une bataille sont à voir en vrai jusqu'au 6 décembre, donc à l'Historial de Péronne. Et aussi en photo sur notre site ici.fr.
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0: Et les 8h14, vous les avez sûrement dans vos valises pour cet été, vos objets connectés. Ça peut être caméra, enceinte, brosse à dents. Oui, ça existe. Dans Vie numérique, vie privée, ce matin, Valentine Letesse, on parle des risques qu'ils représentent pour nos données personnelles.
4: Qui dit objet connecté à Internet dit également objet vulnérable et détournable. On ne peut pas pirater ma brosse à dents en plastique, mais celle connectée au réseau ou via une application mobile, oui, puisqu'un jour ou l'autre, elle ne sera plus mise à jour. Et c'est à partir de ce moment-là que votre brosse à dents connectée, comme les milliers d'autres en circulation, deviendront potentiellement une cible, puis une arme pour des pirates informatiques. J'explique. À force de ne plus être mise à jour,

0: Les objets connectés deviennent vulnérables aux attaques. Des hackers peuvent installer un virus dessus et l'actionner sur tous les appareils infectés en même temps. Imaginez des millions de brosses à dents connectées lancées au même moment. Des requêtes informatiques sur le site internet de l'assurance maladie. L'image est rigolote, le scénario beaucoup moins. Le site de la Sécu, incapable de gérer tout ce trafic internet, deviendra à son tour vulnérable et la cible des pirates.
1: Mais alors quoi, faut jamais acheter d'appareils connectés ?
0: C'est une demande irréaliste et certains sont bien pratiques. L'idée, c'est de ne pas acheter tout et n'importe quoi. Demandez-vous si vous en avez vraiment besoin, si l'objet est utile dans votre quotidien. La CNIL, la Commission nationale de l'informatique et des libertés, conseille d'acheter des objets utilisables même lorsqu'ils ne sont pas connectés à Internet. Comme ça, vous aurez toujours la possibilité de vous en servir, même lorsqu'ils ne seront plus mis à jour, quand d'autres deviennent simplement inutilisables et bons pour la poubelle. Surtout, changez toujours le mot de passe par défaut de l'appareil. Ils finissent toujours par être connus. C'est arrivé par exemple pour une caméra de surveillance bon marché. Et comme pour l'exemple des brosses à dents, des hackers ont fini par pirater le modèle en question installé dans des milliers de foyers pour ensuite diffuser les images en direct sur Internet.
1: Oui, il faut choisir un bon mot de passe et surtout s'en souvenir. On vous explique comment dans Vie numérique, vie privée sur ici.fr. Il est 8h16, on va aller visiter le musée de l'aviation de Warluy dans un instant avec Louis Godon. Ce sera après le dernier Céline Dion.

0: Bonjour.
1: Pardon, merci. Céline Dion sur Ici Picardie à 8h19. On va se promener et on teste des trucs pour vous, des jeux, des sorties, des produits, des livres, des activités et même des restos, parfois des événements. Louis Godon, pour ce test, on visite un musée.
0: Aujourd'hui, on va aller voir des avions, plein d'avions et tout ce qui tourne autour de ce milieu. C'est au musée de l'aviation que je suis allé visiter. À Varlouis, je l'ai testé pour vous. C'est dans l'Oise. J'ouvre la porte, tac. Et il y a Bruno qui m'accueille. Bonjour Bruno.
2: Bonjour Louis.
0: Bon, on va faire un tour du musée. Déjà, quand je rentre, c'est fou parce que...

0: Il y a un gros avion en plein milieu, énorme. C'est quoi cet avion-là là ?
1: Celui-là, c'est un Messerschmitt 209, et c'est un avion allemand.
0: Voilà. Et à côté de ça, ben on a plein d'autres choses. On a évidemment d'un côté des mises en situation, on va y retourner. Et puis plein de choses que j'ai sous les yeux. Là, on a une grande collection de moteurs d'avions, Bruno, c'est ça ?
1: Tout à fait, des moteurs qui étaient montés à l'époque sur les avions de chasse et des bombardiers.
0: Des sacrés engins, comme on dit. Et puis après, il y a différents états. Là, oui, je vois un autre avion derrière, un peu plus vieux celui-là, je ne sais pas. L'avion que je vois au fond, c'est quoi ?
1: Alors, c'est un peu plus récent, c'est un Broussard dans les années 60. C'était pour la Broussard. Et donc, c'est un avion où on peut monter dedans. Les enfants ou les adultes peuvent monter dedans.
0: Moi, j'ai le droit, du coup.
1: Ah bah oui, tout à fait.
0: On va y aller, du coup. Forcément, dès qu'on peut monter dans un avion, c'est toujours un plaisir. Alors, tout en allant, justement, à cet avion, on voit des grosses hélices. Il y a aussi des maquettes qui permettent de voir un petit peu toutes les collections. On a carrément un pilote avec le fameux casque à la Top Gun, avec la petite prise d'air derrière, etc. Oh, incroyable. Et donc, cet avion, on peut monter à l'intérieur, ça y est.
1: Alors,
0: il n'est pas tout jeune. Hein. Ah oui, carrément, tableau de bord, aux commandes de l'avion. Il ne faut pas être grand. Ouais, voilà. Et voilà, avec le double manche, et on peut s'asseoir. C'est ça aussi qui est bien dans ces musées, justement, c'est qu'on peut rentrer, on peut voir pour de vrai comment c'est dedans. Là, quand je bouge, ça bouge dans l'avion. Hein. Et donc, l'avantage, c'est qu'on a aussi toutes les explications de Bruno. Bon, on va ressortir de cet avion, parce qu'il n'y a pas que ça à visiter ici. Il y en a plein d'autres. Hop, ressortons-le là-dedans. Il y a aussi un grand hélicoptère, un hélicoptère qui est aux couleurs de la savane.
1: Alors là, c'est une gazelle qui a été de l'armée de terre qu'on a récupérée à Compiègne et qui a été repeinte à la couleur de Tempête du désert dans un lycée Blanc-Ménil avec des élèves mécaniciens.
0: Bruno, si on veut venir voir ce musée, en termes d'infos pratiques, quels sont les horaires et les jours d'ouverture ?
1: Alors, l'ouverture, c'est du 1er mars au 15 novembre, des samedis, dimanches et jours fériés, de 14 à 18 heures. Facile, hein, 14-18, un peu comme la guerre, même si c'est pas la même période pour
0: c'est
1: nous.
0: Un moyen mémotechnique.
1: Oui, c'est ça. Parce qu'on a regardé dans la montre, 39-45, ça ne passait pas.
0: Et si vous êtes passionné de l'aviation ou pas, bah, il faut passer la porte de ce musée, c'est à Varlhuis dans l'Oise. Merci Bruno.
1: Merci, à bientôt.
2: Et pour l'entrée au musée, il faut compter 6 euros pour les adultes. Ça va, c'est pas très cher. Il est 8h22, vous savez ce qui est gratuit sur ICI Picardie ? Bah nous déjà. La radio est gratuite, heureusement quand même. Et les jeux, puisqu'on joue le matin au jeu de la carte postale.
3: Mais est-ce qu'on gagne ?
2: C'est le truc. Bah le but c'est de gagner.
3: Moi, quand je suis là, je vous ai dit, ça gagne pas beaucoup. Hein.
2: Non, mais au coffre, mais parce que c'est un jeu de hasard. Mais là, le jeu de la carte postale, je vais vous expliquer le principe.
3: Expliquez-moi.
2: On reçoit une carte postale. Il faut découvrir d'où elle a été envoyée. On va vous la lire, cette carte postale. Elle a été envoyée de quelque part en Picardie. Ça peut être la Somme, l'Aisne ou l'Oise. Vous trouvez la commune et vous repartez avec des cadeaux. Une balade pour 4 personnes à bord du bateau, le commandant Charcot en baie de Somme. C'est trop génial pour aller voir les phoques. En plus, l'équipe est d'enfer. Vous avez passé un bon moment. En plus, on vous offre vos 4 paires de lunettes spéciales éclipse solaire qui aura lieu le 12 août. Voici la carte postale de ce matin. Je t'écris depuis un petit village de la Somme à quelques kilomètres d'Amiens. Ce matin, j'ai remonté le temps à la ferme d'antan. J'y ai trouvé les animaux de la ferme, les vieux tracteurs, les outils d'autrefois et même des démonstrations des métiers ruraux. On se croirait revenu chez nos grands-parents. En poursuivant ma balade, je suis passé devant le château dont les anciens bâtiments agricoles abritent justement cette ferme musée si connue dans la région. Ici, on cultive surtout le souvenir de la vie rurale picarde et des traditions d'autrefois. Alors, d'où est partie cette carte postale ? 03 22 92 58 58. On se creuse un peu le cerveau, je suis sûre que vous allez trouver.
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0: 5. Il est 8h26. On va jouer avec Evelyne dans 30 secondes. À Dreuil les Amiens, hein, sur ICI Picardie. Vous avez rendez-vous avec l'info locale à 8h30.
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0: Et bonjour Evelyne.
6: Bonjour Valentine.
0: Bienvenue bonjour. Sur ICI Picardie, ma chère merci. Evelyne, pour jouer au jeu de la carte postale. Une carte postale qui a été envoyée depuis un petit village de la Somme, à quelques kilomètres d'Amiens, où il y a une ferme, la ferme d'Antan. Est-ce que vous avez retrouvé donc la commune qu'on cherche ?
6: Bien sûr, c'est la commune de Creuse.
0: Mais oui, que vous connaissez bien apparemment, Evelyne.
6: Bah, on y est allé, oui, il y a fort longtemps, mais on y est allé déjà, oui.
0: Avec la ferme d'Antan. La ferme d'Antan et son cochon qui s'appelle Dark Vador.
7: Parce qu'il est noir, c'est ça ?
0: Alors oui, et en plus il fait un petit peu peur. Pour le coup, mais il est rigolo. Evelyne, vous repartez ce matin avec une balade pour quatre à bord du bateau, le commandant Charcot en baie de Somme, et ça c'est une jolie sortie, Evelyne a fait.
6: Ah oui, je suis très contente.
0: Et vous leur ferez une bise de notre part, et puis on vous offre aussi les lunettes d'éclipse, quatre paires pour vous, pour l'éclipse du 12 août prochain.
6: Bien utile aussi, ça.
0: Très utile aussi, Evelyne. Bah oui, il ne faut pas regarder une éclipse sans lunettes spéciales. C'est très dangereux. Eh bien, Evelyne, je vous souhaite un bon week-end en Picardie. Bah,
6: merci beaucoup. Et merci encore à France.
0: Justement, quelle est votre radio préférée, Evelyne ? Je ne veux pas d'erreur, attention.
6: Ici Picardie, merci. Bravo.
0: Youpi, je vous embrasse, Evelyne.
6: Merci, au revoir.
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0: Et tout à l'heure, sur ICI Picardie, on ira passer l'été à l'écluse de la Motte Brebière. Il se passe pas mal de choses et des choses très très sympas pour faire une pause au bord de l'eau. Et puis dans l'info d'ICI, Nicolas, on ira sur l'aire d'autoroute de la baie de Somme.
7: Oui, en ce 1er août, jour de chassé croisé avec bison futé, où vous emmène derrière le comptoir à café de cette aire d'autoroute.
0: Il est 8h30, toute l'actu en France et dans le monde, c'est dans le 90 secondes avec Valentine Letès.
8: Une nuit de cauchemar dans le Var, où l'incendie du gros Bessillon a repris hier et se propage à toute vitesse. On parle de 1000 nouveaux hectares parcourus en à peine 6 heures hier dans les villages de Corrence et de Montfort-sur-Argence, encerclés par les flammes. 2500 habitants ont évacué. La calmie se confirme en Gironde, où les pompiers ont bon espoir de maîtriser le méga-feu. Le trafic des trains reprend même progressivement ce matin au sud de Bordeaux, avec un TGV sur deux annoncé sur les rails dans le sud-ouest. Pile à l'heure pour le grand chassé-croisé entre Juilletistes et Aoussiens sur la route Sénois. Pour les départs, circulation extrêmement difficile selon Bison Futé, avec des bouchons jusqu'à tard ce soir. Les restes de 5 bébés découverts chez elle. Une mère de famille est mise en examen à Orange pour meurtre sur mineur. Les enfants sont morts-nés selon elle. Âgée de 32 ans, elle est placée en détention provisoire une semaine après un nouvel accouchement. Votre facture d'électricité à la hausse. En ce 1er août, les tarifs réglementés augmentent de 2,5% en moyenne. Légère baisse du prix du gaz de 0,8%. La bonne nouvelle, c'est pour votre épargne. Le taux du livret A remonte à 1,7% pour suivre la hausse du coût de la vie, l'inflation. C'est reparti pour un tour de France. La 5e édition Femmes commence ce samedi depuis Lausanne, en Suisse, pour 138 km autour du lac Léman. 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
0: Ici Picardie, il est 8h31, un air de vacances dans l'info d'ici ce matin, Nicolas.
7: On revient sur notre série de reportages avec l'aire d'autoroute de la baie de Somme, l'une des plus grosses de la 16 entre Paris et Calais. On y va pour faire le plein d'essence, mais aussi de café. Près de 40 000 cafés sont vendus chaque mois pendant l'été sur cette aire d'autoroute samarienne, boissons vendues par les salariés ou qu'on peut prendre aux distributeurs. Anna Bonne-Mazou-Carrère s'est glissée derrière le comptoir.
9: Attablée avec ses amis, Christiane vient de vider son gobelet en carton.
10: Bien, bon café.
11: Pour un truc comme ça, c'était des bons cafés, parce que quelquefois, ça dévore. Mais là, non, on a bien le goût du café, ça vous reste en bouche, alors que il y a des fois, c'est un peu de la lavasse.
12: Les chirloutes.
13: Chirloutes. Un café qui ressemble plus à du jus de chaussette qu'à du café.
9: Mais là, pas question de cette fameuse chirloute. Et ça, c'est grâce à Karine qui s'active entre les machines à café et la caisse. 18 ans qu'elle travaille là.
14: On voit pas les journées passer. Quand il y a un temps creux, ben on remet tout en place. Et hop, aïe, on a beaucoup de monde. Après, hop, ça se calme et après ça revient. C'est souvent comme ça.
9: 3500 personnes par jour en moyenne l'été. Tous ne passeront pas commande avec elle, mais ceux qui voudront un expresso ou un allongé, elle sait les repérer.
14: Oui, même on arrive à savoir si c'est des gens de passage ou si c'est des gens qui viennent, qui vont travailler. Il y a des gens qui passent tous les jours au matin parce que ils vont sur un chantier et puis ils passent prendre leur café. Et il y en a d'autres, on va dire, celui-là c'est plutôt un commercial.
15: Vous avez vos propres habitués en fait?
14: Oui, il y en a qui passent régulièrement.
15: Et à quoi vous les repérez? Ceux qui sont là pour le travail, ceux qui sont en vacances, c'est quoi la différence?
14: Avec des tongs.
9: Certains ont aussi un accent particulier.
14: Ici on est l'axe entre Boulogne-Paris, donc du coup on a aussi pas mal d'anglais qui viennent du ferry, qui passent, qui vont sur Paris.
16: 6492.
9: Et la jeune fille qui sert, c'est Tiffaine, dernier poulain en date de Karine. Elle est venue pour son premier job saisonnier.
16: Elle explique bien, elle montre bien l'exemple et c'est beaucoup plus simple d'apprendre avec elle qu'avec d'autres personnes, je pense.
15: Qu'est-ce que vous préparez?
16: Deux cappuccinos small et si les clients veulent, on rajoute du cacao en poudre dessus.
9: Une dose de sucre supplémentaire, Faïza ne dit pas non.
17: Ouais, on part en vacances, ça réveille très tôt. On arrive de Londres et on voyage en voiture, donc c'est une
9: longue expédition qui nécessite un bon café.
17: Mmh, yummy. Ouais, validé.
7: Vous êtes consommatrice de café, vous, Valentine?
0: Un petit peu le matin, mais pas un ou deux par jour, pas plus.
7: Moi, l'odeur, j'adore, mais le goût, voilà. Beaucoup, beaucoup de sucre.
0: Mais non, il faut pas mettre de sucre dans le café, sinon.
7: Ouais, peut-être. C'est peut-être une bonne idée, mais après, ça devient très, très difficile pour la gorge.
0: Hein, donc, vous aimez le jus de chaussette.
7: Bon, et la météo, est-ce qu'elle est...
0: Elle est bien.
7: Noir comme le café.
0: Pas non, du tout. Il va faire beau et chaud aujourd'hui en Picardie. Un peu de brume ce matin, un peu de fraîcheur.

0: aussi, avec des températures comprises entre 13 et 16 degrés sur l'ensemble de la Picardie. Ouais, il fait un petit peu frais, mais ça fait du bien. On a 13 degrés actuellement chez Jean-René qui nous écrit. Jean-René, je crois que c'est RN. Je sais plus. Il ne nous a pas mis la commune. Ma mémoire me joue des tours. Jean-René, il faut mettre la commune d'où vous écrivez. Il me semble que c'est RN, mais je ne suis pas sûre. Donc 13 degrés ce matin, on en a. Il fait 13 degrés à Amiens, quartier ouest Montières, chez Jean-Jacques qui nous le dit sur la page Facebook Ici Picardie. Je vois que aussi il y a pas mal de messages sur WhatsApp au 03 22 92 58 58. On nous demande le dernier musée dont on a parlé tout à l'heure, c'est le musée de l'aviation à Warluy, Elodie, qui nous écrit au 03 22 92 58 58. Les températures cet après-midi autour de 28-29 sur Amiens, Corbie, Doulan, mais aussi Albert et Saint-Quentin. Même chose sur Beauvais, il fera 26 à Abbeville, 24 à Holt.
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0: Sur les routes, c'est calme en Picardie ce matin. Pour l'instant, pas de difficultés. En gare d'Amiens aussi, ça roule bien pour les trains ce matin. Côté carburant, si vous cherchez le moins cher, côté gasoil autour d'Amiens, c'est à Salleux, à l'Intermarché par exemple, où il est à 2,11€ ce matin. Même prix aussi à l'Esso de Normandie à Salouel. D'ailleurs, le prix du gasoil, de l'essence, vous le retrouvez sur ici.fr.
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0: Ma mère m'a toujours dit un truc au sujet de je veux. Quand on dit je veux, on dit je voudrais.
3: C'est un peu plus poli.
0: Et elle disait avec tout le temps, le roi dit nous voulons. J'ai jamais compris. Vous savez pourquoi?
3: La réponse tout à l'heure.
0: Quand je disais je veux, elle disait le roi dit nous voulons. Bref, je veux, zaz, sur Picardie. Si vous savez d'où vient cette expression, vous pouvez nous le dire au 03 22 92 58 58.

0: Zaz, il est 9h20 et vous écoutez.
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0: Et le roi dit nous voulons, du coup j'ai été un petit peu chercher sur
3: alors,
0: cette expression.
3: Dites-nous tout.
0: Quand on dit je veux, c'est pas très poli. Donc quand on dit le roi dit nous voulons, c'est pour nous apprendre à la modestie, parce que les rois, pour certains, parler d'eux à la troisième personne.
4: Donc, du
0: pluriel.
4: Il avait la grosse tête, quoi. Le boulard.
0: Ouais, c'est ça. Première personne du pluriel. Le roi disait nous voulons ceci, nous voulons cela, quand il parlait de lui-même, en fait. Donc voilà, bon, c'était pour nous apprendre la modestie. C'était un petit cours d'expression. Jérôme Prodhomme le fait beaucoup mieux que moi aux alentours de 7h15 le matin. D'ailleurs, vous pouvez le retrouver avec les pourquoi on dit sur ici.fr. Ah, voici le grand Alexandre sur ici Picardie. Bonjour Alexandre.
5: Bonjour Valentine.
0: Alexandre, du Nil à Amiens. Bah oui, où ça va ce matin?
5: Impeccable.
0: Avec une
5: tout
0: petite
5: bien.
0: Fraîcheur sur Amiens ce matin pour
5: c'est sympa.
0: Nous donner les
5: ça
0: pronos.
5: Fait du bien.
0: Ça fait un petit peu de bien, surtout qu'on va avoir un peu chaud dans les jours à venir.
5: J'ai vu ça, ouais.
0: Alors aujourd'hui à Clairefontaine, troisième course, 16 partants. Vous écoute pour les pronos du jour.
5: Alors le 7, le 11, le 6, le 10, l'As, le 13 et le 3.
0: En cas de non partant.
5: Le 4.
0: Ok, et le 2 sur 4.
5: Le 7 et l'As.
0: 7 et As pour le 2 sur 4. Alexandre Dunil à Amiens. Le 7, 11, 6, 10, As, 13 et 3. En cas de non partant, le 4. Et troisième course, 16 partants. Donc pour aujourd'hui à Clairefontaine. Bah, merci Alexandre, je vous souhaite...
5: De rien Valentine. Je peux passer un tout petit message?
0: Bien sûr.
5: Ça vous dérange pas? C'est gentil Valentine. Non, c'était surtout pour rendre hommage à nos pompiers agriculteurs et bénévoles là, qui se mobilisent sans relâche avec les incendies dans le sud. Et puis avec des moyens bien trop limités malheureusement. Et puis je voulais leur dire qu'on pense beaucoup à eux.
0: C'est gentil pour eux, Alexandre. Faites attention à vous et je vous dis à bientôt.
5: Également, prenez soin de vous. Et bisous, ciao.
0: Tout à l'heure justement, on va aller prendre soin de nous à l'écluse de la Motte Brebière où on peut se poser tranquille l'été, manger un morceau, boire un coup et même danser.
4: Non.
0: C'est ce qu'on verra tout à l'heure à 8h45.
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0: Wonderful Life. Le groupe Black sur ici Picardie, il est presque 8h48. Que ça fait du bien de faire une pause au bord de l'eau, au bord de la Somme, le long du chemin de Halage. Vous pouvez faire une pause bien méritée cet été à l'écluse de la Motte-Brebière. Bonjour Hervé.
1: Bonjour.
0: Ça doit faire 2 ans que vous êtes installé à la Motte-Brebière. Vous faites vivre la maison éclusière. Et c'est vrai que l'été, c'est un moment plutôt agréable, qu'on soit sur l'eau, en paddle, en bateau, ou qu'on ait pris le chemin de Halage, on peut faire une pause. Mais on peut venir aussi, si on n'a pas emprunté ni le chemin de Halage, ni la Somme, venir profiter de l'ambiance de l'endroit. Pourquoi ça en fait un endroit si charmant, Hervé ?
1: Alors, tout d'abord, on fait la restauration, on a une partie, on va dire, location de canoë kayak, paddle sur la Somme, on fait des soirées dansantes, on en fait un lieu convivial, on essaye de faire apporter du bonheur aux gens. Dans cette période de canicule, on est au bord de l'eau, donc il fait quand même un peu plus frais, et on est à 10 minutes d'Amiens. Donc, c'est quand même, un lieu idyllique pour pouvoir, profiter. Et puis on a essayé de faire quelque chose, qui est abordable. C'est-à-dire que, pour 10 euros, vous pouvez manger une frite saucisse avec, en prenant une boisson, quoi.
0: Ouais, c'est vrai.
1: Donc, à l'heure actuelle, je pense que tout le monde a besoin de se divertir. Tout le monde a besoin de vider un peu sa tête dans cette période. Et puis, pour vous donner un exemple, une côte de bœuf chez nous, c'est 20 euros. On peut se permettre de faire des prix assez bas puisqu'on a des loyers. Comme on dépend du département, on a des loyers qui ne sont pas élevés.
0: Ouais.
1: Donc, on a des tarifs qui sont plutôt, bas.
0: Attractifs, effectivement. Vous avez mis l'accent sur quelque chose de très important. C'est aussi un lieu de rencontre. On peut venir passer la journée, la soirée. Il y a des concerts en plus. Et c'est ouvert tout au long de la semaine, là, pendant l'été. Comment ça fonctionne ?
1: Alors, on est ouvert 7 jours sur 7. On ouvre de 10h le matin et on va dire jusqu'à 1h du matin le week-end et à peu près 22h30 en semaine. Quoi. Ouais.
0: Et c'est vrai qu'on peut venir se poser à tout moment. Quels sont les gens que vous croisez justement sur l'écluse de la Motte-Brebière ? Forcément des touristes qui viennent de l'eau, mais aussi des gens qui passent sur le chemin de Halage ?
1: Alors, des gens qui viennent liés au chemin de Halage, mais aussi, tous les bateliers, qui sont les gens qui viennent en bateau et puis qui font une pause, et qui, bien souvent, les gens, ça arrive très souvent qu'ils viennent, d'habitude, ils s'arrêtent à l'écluse, puisqu'à 18h, l'écluse est fermée, et l'écluse ouvre le lendemain matin, mais ça nous arrive très souvent que les gens passent une journée. Ils viennent passer leur journée là, puisqu'ils savent que le soir, ils vont pouvoir danser, ils vont pouvoir passer un bon moment et puis pouvoir se restaurer le midi. Donc, c'est vraiment un lieu, où il y a toujours de la musique, il y a toujours une ambiance. Et moi, je suis natif du Nord, donc ce que je voulais recréer, c'est ce qui existe, le long des canaux dans le Nord. On a beaucoup de guinguettes comme ça, où vous avez de la musique, vous avez une ambiance, on a fait une vraie friterie, on épluche les pommes de terre sur place.
0: Ah, ça, c'est chouette.
1: On a, tous les produits qu'on retrouve en Belgique. Des produits, des produits qu'on trouve dans les friteries. Donc, il y a beaucoup de gens aussi du Nord qui se retrouvent, on n'est pas loin du Nord. Il y a des produits qui n'ont pas, qui ne sont pas vendus dans la Somme. Et puis, les gens aiment ce côté friterie, ce côté
0: convivial, naturel aussi, puisqu'on est en plein cœur de la nature au bord de la Somme. Pensez bien donc, si vous n'y aviez pas pensé avant, à aller faire un petit tour à l'écluse de la Motte-Brebière. C'est ouvert du lundi au dimanche. Merci Hervé pour cette petite pause au milieu de la nature samarienne. Et puis je vous dis à bientôt à l'écluse.
1: D'accord, bah écoutez, on vous attend, merci.
0: Une très très bonne journée Hervé, et un bon week-end. Nous on va faire du sport dans quelques instants avec Nordine à table. Ouais. Et on va faire des étirements pendant les longs trajets sur la route des vacances.
2: La crampe, attention.

0: Ici Picardie à 8h56. C'est vrai que les longs trajets, parfois, ça peut faire mal au dos. On s'engourdit un petit peu. Est-ce qu'on peut faire des étirements dans la voiture? C'est ce qu'on va voir dans quelques instants avec notre coach sportif. Et puis, on a rendez-vous, évidemment, avec l'actu en Picardie à 9h.
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0: Que ce soit en voiture, en train ou en avion, les longs trajets nous obligent souvent à rester assis pendant plusieurs heures. Alors, quels étirements adopter pour éviter les raideurs et arriver moins fatigué? Eh bien, dans deux minutes pour être en forme, notre coach sportif Nordine Atam nous donne quelques conseils.
4: Lors d'un long trajet, le corps n'aime pas rester immobile trop longtemps. Les muscles se raidissent, la circulation sanguine ralentit et l'on peut rapidement ressentir des tensions dans le dos, les épaules ou encore les jambes. La bonne nouvelle, c'est qu'il suffit de quelques mouvements simples pour retrouver un peu de mobilité. Allez, on attaque par le premier exercice pour étirer les mollets. On débute debout et vous vous placez face à votre voiture. Vous placez les mains contre la voiture, un mur ou un dossier de siège. À partir de là, vous reculez une jambe en gardant le talon au sol et la jambe reste bien tendue. Vous penchez légèrement le buste vers l'avant tout en amenant également le bassin vers l'avant jusqu'à ressentir normalement un étirement à l'arrière de la jambe. Et vous pouvez maintenir cet étirement durant 20 secondes. Vous l'effectuez de la jambe droite, de la jambe gauche, 4 à 5 fois. Et grâce à ça, vous allez étirer notamment les mollets et améliorer la circulation sanguine.
0: Mais est-ce qu'il faut attendre d'être complètement courbaturé pour faire des mouvements ?
4: Pas du tout. L'idéal est justement de ne pas attendre. Dès que l'occasion se présente, par exemple sur une aire d'autoroute, profitez d'une pause pour marcher quelques minutes et mobiliser votre corps. On continue avec un deuxième exercice pour effectuer des rotations du buste. Vous débutez debout, les pieds légèrement écartés et les bras le long du corps. À partir de cette position, amenez la main droite au niveau de l'épaule gauche et la main gauche au niveau de l'épaule droite, comme si vous vouliez vous faire un câlin. Et ensuite, tranquillement, vous effectuez des mouvements de rotation du buste vers la gauche puis vers la droite. Grâce à ça, vous allez solliciter les muscles du dos et mobiliser le rachis. Vous pouvez effectuer 10 rotations du buste de chaque côté. Pour finir, même lors d'un long trajet, quelques minutes de mouvement peuvent faire toute la différence. Par exemple, pensez à vous lever régulièrement, à marcher un peu et vous étirer. Vous verrez, votre corps vous remerciera à l'arrivée. Bon, ben vous savez quoi? C'est à vous de jouer.
0: Merci Nordine, ça m'a épuisé moi cette histoire.
5: Vous étirez bien vos doigts?
0: Oui, moi je le fais avec les doigts. On peut avoir des courbatures de doigts? On continue dans quelques instants de vous faire voyager à travers la Picardie dans Bienvenue chez vous. On va vous donner par exemple des conseils jardinage. Il faut bien entretenir ces arbres fruitiers pendant l'été, notamment ceux à noyaux. C'est ce qu'on verra tout à l'heure. On vous donnera aussi des idées sorties. On ira aussi en gare TGV Haute-Picardie dans Tenmain-Train. Et puis on vous offrira 4 billets pour le petit train de la baie de Somme tout à l'heure. En plus, on glissera les 4 paires de lunettes spéciales Eclipse. Je répète d'ailleurs que l'Eclipse, ce sera le 12 août prochain.
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0: Merci d'écouter Ici Picardie et bon samedi, il est 9h. Nicolas Fillon, il va falloir s'armer de patience sur les routes aujourd'hui.
6: Journée classée noire par bison futé dans le sens des départs avec le chassé-croisé entre Juétiste et Aoussien. Avant de prendre le volant, vous avez ou allez peut-être emmener votre voiture au garage. Certaines mécaniques ont souffert des dernières canicules.

0: Mais le budget est souvent serré, avec notamment la hausse du prix du carburant. Alors, de plus en plus de monde se tourne vers les garages solidaires, comme à Amiens, avec des coûts avantageux. Exemple avec le garage L'Auto Bleu. Il fait partie de la structure ILO, un chantier de réinsertion. Plusieurs métiers y sont proposés pour remettre un pied dans le monde du travail. Ludovic Gorez est le responsable.
1: Les personnes qui travaillent chez nous vont apprendre ou reprendre des habitudes de travail autour de divers métiers, que ce soit la restauration, la carrosserie, aussi un secteur agricole. Mais le secteur qui va nous intéresser aujourd'hui, c'est la mécanique, puisqu'on a un atelier qui accueille donc des personnes qui ont de faibles revenus bien souvent, et on les accompagne en ayant les tarifs les plus proches, puisqu'on se base sur le quotient familial pour maintenir cette mobilité. Dans ce secteur mécanique, aujourd'hui, vous avez 7 personnes qui sont salariées. Ces personnes, parfois, ont déjà fait la mécanique, parfois jamais. Et en attendant, ils prennent chez nous ou reprennent des habitudes de travail, des rythmes, de porter une tenue de travail officielle, de respecter des horaires, de respecter des consignes, au profit d'un public qui, parfois, était très éloigné de l'emploi.
0: Et le garage L'Auto Bleu à Amiens peut aussi réparer les véhicules électrique.
2: Nicolas, il y a aussi ceux qui ne peuvent pas partir en vacances.
0: Et on pense bien sûr à eux, notamment les parents, avec cette question: comment occuper ses enfants quand on reste sur place? L'opération Un été à Amiens peut être une solution. Ça se passe au parc Saint-Pierre. L'événement est organisé depuis début juillet jusqu'à fin août, avec du pédalo, une tyrolienne, des jeux d'eau et plus encore. Des activités gratuites qui donnent un petit goût de vacances à ceux qui restent. Parents comme enfants sont totalement conquis.
3: J'ai déjà fait le parcours là-bas, j'ai grimpé dedans. Il y a quelque chose pour traverser aussi, avec une corde pour pas qu'on tombe. Aussi, ma copine Olivia, elle est dans ma classe de moyenne section.
4: J'ai fait aussi le trampoline là-bas. Je voulais faire ça, mais j'avais eu peur.
1: T'as eu peur ?
4: Bah oui, j'ai eu peur, c'était trop haut quand même.
5: C'est bien sécurisé, tout ça. Pour les enfants, c'est pratique, quoi. Pour les personnes qui ne partent pas forcément en vacances ou tout ça, c'est pratique pour les enfants, en fait, pour occuper les enfants la journée et puis tout même se retrouver entre amis avec les enfants, c'est pratique.
6: C'est accessible, c'est gratuit, on va passer un bon temps, puis on se paiera peut-être une glace avant de partir.
7: C'est un peu des vacances avant l'heure.
6: C'est des vacances avant l'heure, tout à fait.
0: À la propos recueillie par Brian Nicolas, Un été à Amiens, c'est tous les jours de 11h à 19h au parc Saint-Pierre et c'est totalement gratuit.
2: Ouais, qu'on soit en vacances ou pas, le 1er août, on sort souvent sa calculatrice.
0: Oui, puisqu'il y a pas mal de changements à prévoir niveau pouvoir d'achat et consommation. D'abord, avec la montée des prix de l'électricité, elle a été annoncée mi-juillet par le gouvernement. Le tarif réglementé va grimper en moyenne de 2,5%, soit une hausse d'environ 26 euros par an sur la facture. On en reparle en détail dans le journal de 10h. Le taux d'intérêt du livret A passe, lui, de 1,5 à 1,7%. Même chose pour le livret de développement durable et solidaire.
2: En Gironde, la Croix-Rouge en renfort.
0: Trois nouveaux bénévoles de la Somme sont arrivés hier pour notamment aider les sinistrés de la zone à rentrer chez eux après 10 jours de lutte acharnée et 42 000 hectares partis en fumée. Le méga-feu en Gironde est contenu. Actuellement, une quarantaine de sapeurs-pompiers picards sont aussi sur place. La situation est-elle plus difficile dans le Var, où l'incendie a repris de l'ampleur hier avec 2500 habitants évacués? Ici Picardie, il est 9h03, on passe au sport et ça fait pédaler fort pour les coureuses du Tour de France. Ça démarre aujourd'hui, 9 étapes reliant Lausanne en Suisse à Nice en France dimanche prochain. 147 coureuses qui vont tenter de succéder à Pauline Ferrand-Prévot, tenante du titre. La Française a inspiré beaucoup de jeunes filles, dont certaines seront sur les routes du Tour pendant toute la semaine. Emma Sarango.
8: Son vélo est resté à la maison en Bretagne, mais Nina est venue en Suisse avec sa tenue.
9: Un maillot avec des bretelles en dessous, c'est le maillot à poids et derrière il y a Tour de France.
8: Cet attirail, la fillette de 7 ans le porte fièrement tous les week-ends depuis 9 mois, depuis qu'elle est inscrite dans un club de cyclisme.
9: Papa, il m'a fait regarder le Tour de France et du coup, moi, j'ai bien aimé.
8: Non seulement elle adore ça,
9: mais en fait, il y en a beaucoup qui m'encouragent des fois.
8: Mais en plus, elle est douée, 14 podiums en 19 courses.
9: Certaines quand je vais vite, quand c'est un peu plat, et certaines courses, je vais un peu moins vite quand c'est pas trop plat.
8: Alors Nina et son papa ont traversé la France d'ouest en est pour voir ses idoles.
9: Il y a Pauline Ferrand-Prévot, Maëva Skiban.
8: Et au passage, un petit détour mythique.
10: Le week-end dernier, elle a monté l'Alpe d'Huez. On voulait le faire, donc on l'a fait.
7: On a mis 2 heures à monter.
9: Avec les pauses.
7: Et 20 minutes à descendre.
8: Presque aussi vite que celle que Nina applaudira très fort pendant ses 3 premières étapes.
0: Première étape de 138 km aujourd'hui au départ de Lausanne. Arrivée à Lausanne également, départ réel à 14h40. Course et arrivée à suivre sur ici.fr et votre radio, ici Picardie.
2: Et pour terminer, un mot de foot.
0: Avec une fin de préparation en apothéose pour l'Amiens SC, les Picards ont remporté leurs 2 derniers matchs amicaux hier. Succès 2-0 face à Chambly et surtout victoire 3-1 contre le Red Star, 4e de Ligue 2 la saison dernière. Les hommes d'Alain Pochard reprennent le championnat de Ligue 3 vendredi prochain avec un déplacement le soir à Fleury en région parisienne. Saison à vivre en intégralité sur ici Picardie. La météo, ma chère Valentine, à 9h06.
2: Beau soleil. Il va faire beau aujourd'hui en Picardie. Il y a encore un peu de brume qui peut traîner, mais normalement ça devrait aller. Cet après-midi, jusqu'à 28-29 autour d'Amiens, Doulan, mais aussi Péronne et Saint-Quentin. On aura 28-29 aussi à Beauvais, sur Noyon, sur Poix-de-Picardie et Flixecourt, 26 sur Abbeville, 23-24 cet après-midi à Quimplage.
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2: Bon, ça roule bien là sur Amiens, Abbeville et sur Beauvais. Si jamais il y a des difficultés ou vous soyez en Picardie, il ne faut pas hésiter à nous passer un petit coup de fil s'il y a un accident par exemple. 03 22 92 58 58. En gare, c'est plutôt tranquille, hein, y a pas de soucis particuliers samedi. Prochain train en gare d'Amiens par exemple, ce sera à 9h11 pour Lille.
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2: Et c'est une jolie chanson de Michel Delpech qu'on retrouve à 9h07. Passez un bon samedi avec Ici Picardie.

0: Le chasseur Michel Delpech sur Ici Picardie 9h10.
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0: Et après la chasse, le jardinage sur la première radio de la Somme, ici Picardie à 9h10. L'été au jardin, c'est tous les bons conseils de nos jardiniers pour bien s'occuper de son potager et de son jardin. Louis, ce matin, on parle de l'entretien des arbres fruitiers, à noyaux.
3: Effectivement, on va parler des arbres à noyaux avec, j'ai envie de dire, le spécialiste des arbres d'ici Picardie, parce que le Rendez-y, pendant combien d'années vous avez fait ça, vous, à la ville d'Amiens?
4: Une trentaine d'années en élagage et une quarantaine d'années dans les espaces verts.
3: Donc en effet, pour parler arbres et notamment arbres à noyaux, ce matin vous êtes au top, Laurent Dehi. Bon, donc qu'est-ce qu'on peut faire cet été pour s'occuper de ces arbres à noyaux?
4: Alors les arbres à noyaux n'aiment pas les tailles hivernales, donc on va les tailler plutôt en feuilles.
3: D'accord.
4: Attention que sur des arbres vigoureux, parce que les tailles en verre sont des tailles affaiblissantes.
3: D'accord. Donc quand vous dites taille en feuilles, qu'est-ce que ça signifie?
4: Ben, ça signifie qu'ils sont en verre. On va plutôt faire des élagages. On va déjà commencer par faire le bois mort, le bois malade, le bois qui croise, aérer la couronne, mais en laissant des feuilles à l'intérieur, ce qui est important.
3: Oui, c'est-à-dire aérer, c'est le milieu, là, ce que vous appelez la couronne.
4: Oui, il faut qu'il y ait des, justement, il faut que la lumière filtre et que l'air circule pour éviter les maladies.
3: D'accord.
4: Et tout simplement avoir des bourgeons. Si on veut le taille, c'est qu'on veut pas qu'ils grandissent trop.
3: Ouais.
4: Donc il faut avoir des départs de branches pour pouvoir réduire sur des tire-sèves.
3: Ouais.
4: C'est-à-dire une branche un peu plus basse. Qui ne doit pas être, pas être inférieur à un tiers de la branche que je supprime.
3: Alors, le fait que ce sont des arbres à noyaux, y a-t-il peut-être des, au niveau des élagages, des dates ou des choses à respecter? On ne fait pas tout n'importe quoi.
4: Oui, alors, déjà, on élague à la récolte.
3: D'accord.
4: Et comme on a des fortes chaleurs depuis quelques années, vu que le climat change, moi, j'attendrai pour ceux qui ont fait des fruits comme les cerisiers, j'attendrai après le 15 août.
3: D'accord.
4: Pour éviter des problèmes d'échaudure, c'est-à-dire des coups de soleil, des brûlures sur les branches.
3: Ouais. Donc ça, c'est pas ce qu'il faut en effet. Qu'est-ce qu'il y a d'autre à faire, tiens, pour s'occuper de ces arbres?
4: D'autres choses à faire, c'est tout simplement de vérifier que quand je l'ai taillé, s'il est trop nu, éviter les échaudures. Je peux mettre du blanc arboricole dessus pour envoyer la lumière ou mettre des choses.
3: Ouais. Bien sûr, pensez à l'hydrater aussi.
4: L'arroser, jamais c'est une jeune plantation, les grands arbres. En général, on n'arrose plus trop à partir du mois d'août, sauf en cas de nécessité.
3: D'accord.
4: Parce que c'est là que les racines vont commencer à aller chercher l'eau en profondeur.
3: Ouais. Donc si on met de l'eau sur le dessus,
4: elles vont être feignantes, elles vont pas aller en profondeur.
3: Ouais, et ce qui va pas contribuer au fait qu'ils soient fortifiés,
4: qu'ils reprennent bien.
3: Bon, donc tout ça on surveille, et puis on se surveille nous aussi, jardiniers, bien sûr, on met la casquette, on essaye de travailler en dehors des grosses heures de chaleur, et on écoute bien sûr ici Picardie avec tous les conseils, et notamment les vôtres, Laurent Dehi. Merci beaucoup.
4: Au revoir, Louis.
0: Merci à tous les deux, il est 9h13, nous on va vous donner des idées sorties pour le week-end avec Aurélie Wallet dans l'agenda d'ici quelques minutes.

0: Merci.
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1: Et il est sorti le week-end avec Aurélie Wallet dans l'agenda. Bonjour Aurélie.
4: Bonjour.
1: Alors aujourd'hui, vous avez décidé de rendre hommage aux pêcheurs.
4: Oui, c'est la fête de la mer. Alors elle se passe à la fois à Saint-Valery-sur-Somme et au Crotoy. Donc effectivement, on rend hommage à l'âme portuaire et aux traditions maritimes du territoire. Il y a des célébrations, des processions. Le point d'orgue, c'est bien sûr la bénédiction de la mer et des bateaux, où on va jeter aussi des couronnes de fleurs dans l'eau. Alors à Saint-Valery, il faut absolument passer par le quartier du Courguin, qui est le quartier des marins. À l'occasion de la fête de la mer, c'est encore plus chatoyant que d'habitude. Ils accrochent des filets de pêche sur les maisons. Il y a des grandes brassées de glaïeuls. Donc c'est très joli à découvrir.
1: Et puis, comme chaque été, on n'oublie pas à Amiens le spectacle Chroma,
4: qui a redémarré au mois de juillet et qui se poursuit jusqu'au 12 septembre. Donc c'est un spectacle en son et lumière avec une projection lumineuse monumentale sur la façade de la cathédrale. Le fil rouge, c'est la couleur. Donc on retrouve notamment le bleu des marchands Ouédier qui ont aidé au financement de la cathédrale. Mais il y a aussi le blanc, de la pureté, le jaune, de l'éclat de la lumière. Et puis ce spectacle, il sublime aussi l'architecture gothique avec les voûtes d'ogive, les arcs brisés, le labyrinthe, les quadrilobes et la verticalité de l'édifice. La bande-son, elle est assez atypique aussi, ça décoiffe. On en prend un peu plein les yeux et plein les oreilles. Et le spectacle se termine par un temps calme où on va retrouver les polychromies médiévales. Donc en fait, les cathédrales étaient peintes à l'époque médiévale et grâce à des projections lumineuses haute définition, on a réussi à reconstituer ces couleurs médiévales. Le spectacle vous est proposé au mois d'août à 22h. Et on peut continuer la visite d'Amiens en allant au zoo, notamment pour découvrir, si vous ne l'avez pas encore fait, la nouvelle zone savane finalisée, où on a le retour des espèces emblématiques, les girafes. Donc on se plonge dans une ambiance d'Afrique de l'Ouest, hein, on est au Sahel. Les girafes sont accompagnées par d'autres espèces, comme des autruches ou des gazelles. Il y a 900 animaux au total, hein, sur 8 hectares, avec un cadre vraiment agréable, c'est très arboré, il y a de l'eau. Vous allez pouvoir rencontrer des soigneurs tout au long de la journée, à heure fixe. Il y a un petit panneau à l'entrée du musée qui vous indique les horaires et ils seront là pour vous en dire plus sur le mode de vie d'espèces emblématiques du zoo comme les otaries, les tigres ou encore les manchots. C'est jusqu'à 13 rendez-vous par jour pendant l'été. C'est ouvert de 10h à 19h et puis sachez qu'il reste encore deux soirées d'été qui sont programmées les 7 et 21 août. Donc là, c'est l'ouverture du zoo en nocturne avec un petit concert et la possibilité de se restaurer sur place.
1: Merci beaucoup Aurélie. Il est 9h19, on va prendre le train tout à l'heure avec Victoire Jacquet en gare TGV Haute-Picardie.
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0: Le cher Jean-Jacques, Jean-Jacques Goldman, il est 9h25, ici Picardie, dans les gares, tout cet été, avec Victoire Jacquet. On en apprend plus sur nos gares picardes, sur leurs secrets et leurs anecdotes.
1: Peut-être que vous allez savoir donc où on se trouve aujourd'hui. Elle est beaucoup plus récente, on en parle aujourd'hui avec David de cette gare TGV Haute Picardie, gare qui a un surnom, David.
2: La gare des betteraves.
1: Pourquoi ?
2: Parce qu'elle est en plein champ, perdue entre Amiens et Saint-Quentin.
1: Qu'est-ce qu'on est allé se perdre et mettre une gare ici ?
2: Alors, elle a fait couler beaucoup d'encre, cette gare. Quand on a créé la ligne TGV qui devait relier Paris à Lille, chacun voulait que le TGV passe chez lui, notamment Amiens. Mais le faire passer par Amiens, ça faisait quand même un grand détour par rapport au tracé le plus direct. Et puis finalement, comme on voulait passer par Lille aussi, après pour aller vers la Belgique, aller vers Londres, etc. On a tiré tout droit le long de l'autoroute 1. Et donc on se trouve à mi-chemin à peu près entre Amiens et Saint-Quentin, au milieu des betteraves. Où il n'y avait rien, où ça s'est développé un peu depuis, et quelques entreprises qui sont installées à côté. Ça a mis du temps parce qu'on a encore des entreprises qui s'installent. Ça a certainement pas prospéré aussi rapidement qu'on l'aurait espéré. Puis au final, c'est une gare qui est quand même très fréquentée.
1: Les Picards s'en souviennent. Quand est-ce qu'on se dit, tiens, on va construire quelque chose ici? On commence à en discuter, je pense, dans les années 80, mais l'inauguration?
2: Alors l'inauguration, c'était en 94, après voilà, la construction de la ligne justement qui relie Paris à Lille.
1: On espère qu'ils partent en vacances.
2: Voilà, il est passé, il roulait tout doucement celui-là.
1: Son importance aujourd'hui n'est pas forcément remise en cause.
2: Non, parce qu'elle est, on le voit tout simplement en arrivant avec le taux de remplissage des parkings qu'on a agrandi au fur et à mesure. Donc c'est quand même une gare qui est fréquentée. La première année, c'était à peine 40 000 passagers. Et il y a quelques années, on avait déjà dépassé les 400 000 sur l'année.
1: Vous qui travaillez à la SNCF, vous êtes cheminot, David. Vous dites gare TGV de Picardie ou gare des betteraves, gare aux betteraves, vous? Comment vous l'appelez entre vous?
2: Moi, je dis TGV HP. Voilà,
1: c'est... mais HP, c'est autre chose. Hein.
2: Voilà, c'est... Ouais, gare aux betteraves, c'est un peu passé. Quand même.
0: Il est 9h28, vous écoutez ici Picardie. On va sur Mars avec Bruno. Et tout à l'heure, on dira Moreuil dans la Somme. À l'ère glaciaire.

0: Bruno Mars, il est 9h30.
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0: Est-ce que vous auriez envie d'une pause au bord de l'eau cet été?
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0: À seulement quelques minutes, Damien, faites escale à l'écluse de la Motte Brebière. C'est un lieu plein de charme qui est installé dans une ancienne maison éclusière au cœur de la vallée de la Somme. C'est un endroit idéal pour souffler, boire un verre, déjeuner en terrasse dans un cadre verdoyant. Sur place, il y a donc un bar, un food truck, mais aussi des concerts, des soirées à thème aussi et des animations tout au long de l'été. Les randonneurs, les cyclistes de la véloroute Vallée de Somme et les amateurs de canoë ou de paddle, ils font volontiers une halte avant de repartir à la découverte du fleuve. L'écluse de la Motte Brebière est ouverte du lundi au dimanche jusque tard en soirée. C'est vraiment une belle adresse pour profiter de l'été au fil de l'eau. 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

0: Un autre monde téléphone sur ici Picardie, 9h36. Et on se promène dans l'histoire, dans votre rendez-vous comme une histoire, un lieu insolite, une anecdote inattendue. Sur nos villages Picard, c'est avec Antoine Co. Bonjour Antoine.
1: Bonjour Valentine, bonjour à tous.
0: Et on va donc à Moreuil aujourd'hui.
1: À Moreuil, et pour vous parler de quoi? De glace. Je suis sûr que vous adorez vous régaler d'un bon sorbet quand il fait chaud. Eh bien ce plaisir, sachez qu'il ne date pas juste de l'époque des congélateurs. Dès le XVIIe siècle, la haute société va raffoler de crème glacée. Or pour en faire, il faut de la glace, et pour avoir de la glace, il faut des glacières. Et bien sachez qu'à Moreuil, il reste l'une des dernières glacières qui servait à conserver la glace. Allez, on remonte le temps, on file à Moreuil à l'ère glaciaire.
2: Comme une histoire.
0: Et on va même au parc des sports, donc de Moreuil, à côté de la piscine Alméo, où se trouve l'une des dernières glacières de la région.
1: Et l'un des derniers vestiges de l'ancien château de Moreuil, totalement détruit par la Première Guerre mondiale. Cette glacière, on dirait une maison de hobbit, un bâtiment en briques dissimulé sous une butte, un monticule de terre enherbé et arboré. Non pas que le lieu ait été gagné par la végétation, non, cette glacière privée, puisqu'il a existé des glacières publiques, et jusqu'à l'arrêt de son utilisation à l'issue de la guerre 14-18, eh bien elle s'est toujours présentée comme ça, puisque cette couverture naturelle, elle sert à la protection thermique. À noter également la porte d'entrée tournée vers le nord pour empêcher le soleil de rentrer et éviter les déperditions de chaleur. À l'intérieur, tout est en briques. Un petit couloir vous fait déboucher sur une grande cuve enterrée. Attention au vertige, le fond de son puits est 8 mètres plus bas. Ici, on pouvait stocker jusqu'à 100 mètres cubes de glace. Alors cette glace, elle ne servait pas qu'à déguster des crèmes glacées, bien sûr que non. Elle servait évidemment à conserver les aliments, à soigner aussi, même si dès le 15e et surtout au 17e siècle, il va y avoir un engouement pour les desserts glacés. 1660, c'est l'implantation du premier glacier à Paris, un Italien chez qui toute l'aristocratie se presse. Ce goût, il est très ancien. En Chine, on mélangeait les fruits dans la neige. Alexandre le Grand se délectait déjà de fruits écrasés avec du miel et la neige. Les Romains, eux, vont franchir un cap en transportant de gros blocs de glace depuis les Alpes avant de les enfuir dans des puits.
0: Mais la glace de Moreuil, elle venait d'où alors?
1: Alors pas des Alpes, non, mais de Moreuil. Figurez-vous qu'on inondait un champ en déviant avec des écluses de la rivière locale, la Luce. On inondait donc ce champ sur une dizaine de centimètres en attendant qu'il gèle fort. Il faut dire que les hivers étaient plutôt rugueux en Picardie. Puis ont découpé des blocs de glace qu'on ramenait la nuit pour les entreposer dans la glacière. Ça nécessitait pas mal de bras. Voilà, je vous ai tout dit. J'ai l'impression que maintenant, sur cette histoire de glace, vous voilà bien nos parfums.
0: Merci beaucoup Antoine, avec ces petits mots d'esprit. Oui, il est 9h39, j'allais dire 8h, pas du tout. 9h39, effectivement, et c'est John Lennon qui nous accompagne en musique. Avant de jouer sur ICI Picardie, on vous emmènera à bord du chemin de fer de la baie de Somme, du petit train plutôt, à 4 avec le jeu de la carte postale de l'été.

0: 9h42. Oh, j'ai reçu une carte, tiens. Cool. Une carte postale que je vais vous lire, donc. Le jeu de la carte postale. Il faut découvrir d'où elle a été envoyée en Picardie. Somme, Aisne, Oise. Dans tous les cas, il faut découvrir le nom de la commune pour gagner des cadeaux. Et ce matin, là, nous vous offrons vos 4 billets pour profiter du petit train de la Baie Somme pendant l'été. 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Écoutez bien donc cette carte postale. Je t'écris depuis un petit village de la Somme à une quinzaine de kilomètres d'Amiens. Chaque été, ce coin de campagne change complètement d'ambiance. En juin, des milliers de personnes sont venues assister au festival rock R4, un rendez-vous gratuit qui fait vibrer le village depuis plus de 25 ans. Entre deux concerts, je suis allée découvrir la jolie église Saint-Martin avant de profiter des paysages vallonnés qui entourent la commune. Ici, on aime autant le calme de la campagne que les guitares électriques. Alors, d'où est partie cette carte postale ? Si vous avez la bonne réponse, eh bien prenez tout simplement votre téléphone 03 22 92 58 58. Il y a 4 billets pour profiter du petit train de la Baie de Somme.
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0: L'Italie qui a tremblé hier soir dans la région de Naples. Il est 9h47. Elle tremble aussi, Noëlla, parce qu'elle est contente. Bonjour Noëlla.
1: Bonjour.
0: Mais quel joli prénom.
1: Bah écoutez, je vous remercie, c'est très gentil.
0: C'est la première fois que je l'entends, Noëlla à Belloy-sur-Somme.
1: Oh, c'est une fidèle joueuse de votre émission, donc. Mais bon, c'est pas vous, c'est souvent avec Walter. Voilà.
0: D'accord. Noëlla, Belloy-sur-Somme pour le jeu de la carte postale où il fallait donc découvrir une commune cachée derrière une carte qu'on vous a lue il y a quelques instants. Ce oui. point de campagne qui change complètement d'ambiance en été avec des milliers de personnes qui viennent assister au festival rock R4. Il y a la jolie église Saint-Martin, les paysages vallonnés. Vous avez trouvé la commune, Noëlla?
1: Alors, c'est la commune de Revel.
0: Mais oui, c'est effectivement Revel dans la Somme que vous connaissez, Noëlla.
1: Oui, oui, effectivement, oui.
0: Bon. Eh bien, écoutez, c'est une bonne réponse qui vous permet ce matin de repartir avec 4 billets pour profiter du petit train de la baie de Somme. Ça, c'est plutôt chouette, Noëlla.
1: Oui, oui.
0: Et en plus, on rajoute 4 paires de lunettes spéciales éclipse pour l'éclipse qui aura lieu donc de soleil le 12 août prochain en Picardie et dans toute la France. En Picardie, elle sera à 90% cette éclipse. Elle sera pas totale, mais presque, Noëlla.
1: D'accord, bah écoutez, ça sera une belle observation pour la famille.
0: Oui, avec les yeux protégés, oui. Ça c'est très très important, Noëlla. Et oui. Puis vous avez tous les détails sur ici.fr, on vous explique comment bien la capter. Il faudra regarder vers l'ouest. Oui. Et c'est aux alentours de 20h vraiment qu'elle sera au top, 20h, 20h15 dans ces eaux-là, Noëlla.
1: Parfait.
0: Bon. Enfin, presque nuit en Picardie.
1: D'accord.
0: Noëlla, je vous souhaite une belle journée à Belloy-sur-Somme. Quelle est votre radio préférée, Noëlla?
1: Bah évidemment, ici Picardie.
0: Vous êtes parfaite. Bon week-end, bel été.
1: Voilà. Merci beaucoup, à vous pareillement. Bonne journée.
0: Au revoir. Et dans quelques instants, il y a les infos qui arrivent à 10h. Et le meilleur de T'es de main coin avec Brian Mayer et Françoise Desmarais.
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0: L'Erita Mitsuko, sur ICI Picardie, à 9h59. Je parle en rythme avec les musiques maintenant.
1: Ah ouais, c'est dommage, on n'a pas l'image. Mais je peux vous dire que ça déhanche sec.
0: Ouais, mais de fou. C'est l'émission T'es demain coin sur ICI Picardie. Je suis pas du tout en rythme en fait. T'es demain coin avec Brian Mayer et Françoise Desmarais. C'est le meilleur pendant l'été avant de découvrir une nouvelle saison, bien sûr, à la rentrée. Et tout de suite, c'est le flash.
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0: Non mais tout va bien, vous écoutez ICI Picardie et il est 10h. Nicolas Fillon, la préfecture de l'Oise met en place des restrictions contre la sécheresse.
3: Deux secteurs sont en état d'alerte, les bassins de Selle et Voison et Divette-Verse à la frontière de la Somme. Il est donc interdit d'arroser son jardin ou de laver soi-même sa façade de maison ou sa voiture en journée. Impossible aussi de remplir la vidange des piscines. Détail sur ici.fr. Et dans la Somme, la sécheresse prolongée accroît le risque incendie sur le parc du Marcanterre et son massif de pins. La cigarette y est interdite. Justement, côté incendie dans le Var, le feu qui a repris hier et parcouru 1250 hectares reste actif selon les pompiers ce matin. En Gironde, 3 nouveaux bénévoles de la Croix-Rouge de la Somme sont arrivés hier en renfort pour aider les sinistrés à rentrer chez eux.

0: Là-bas, le méga-feu est toujours contenu.
1: Dans l'Oise, le mea culpa du président de la FDSEA.
0: Régis Desrumeau avait insulté sur sa page Facebook la patronne des écologistes, la qualifiant, je cite, de grosse salope. Le représentant agricole s'est excusé hier sur ses réseaux sociaux, évoquant des propos inappropriés, ne reflétant pas ses valeurs ni le regard qu'il porte sur les femmes. Visée par l'insulte et candidate à la présidentielle, Marine Tondelier avait menacé de poursuites judiciaires si des excuses publiques n'étaient pas formulées. Les prix de l'électricité repartent à la hausse en ce 1er août, une augmentation de 2,5% alors que le gouvernement prévoyait une stabilité des factures. Le taux du livret A est lui revalorisé aujourd'hui à 1,7% contre 1,5% auparavant. Tout ce qui change à partir du 1er août, c'est à retrouver sur ici.fr.
1: Et pour terminer, un mot de sport.
0: Avec l'Amiens SC qui soigne sa fin de préparation, les hommes d'Alain Pochat ont signé 2 victoires en 2 matchs amicaux hier. Succès 2-0 face à Chambly, club de National 1, et surtout victoire 3-1 contre le Red Star, 4e de Ligue 2 la saison dernière. Reprise du championnat de Ligue 3, ce sera vendredi prochain pour les Amiénois, en déplacement à Fleury en région parisienne. La saison de l'ASC est à vivre en intégralité sur Ici Picardie.
1: Je rigole parce que je vous dis un mot de sport, vous auriez pu me répondre foot.
0: Foot, oui.
1: Et puis
0: aussi.
1: C'est terminé, du coup.
0: Ouais, ouais,
1: un mot.
0: Ouais, sport. Un petit mot. Ah, juste.
1: Oui,
0: juste
1: voilà.
0: Ou Amiens.
1: Il est 10h02.
0: Oui, la fatigue se fait sentir. Et la météo, est-ce qu'elle va nous...
1: Parfait. Il n'y a pas grand-chose à dire, mais par contre, pas de pluie pour aujourd'hui.
0: Ah oui.
1: Voilà, pour alimenter les sols. C'est donc du soleil, du beau temps et de la chaleur. On aura 27, 28,
0: ouais.
1: 29. Pour les températures cet après-midi. Autour d'Amiens, Toulon, Albert, Péronne, Saint-Quentin, Villers-Bretonne, Corbie, mais aussi sur Beauvais, sur Noyon, sur Flixecourt et Conty. 26 attendus sur Abbeville. 24 cet après-midi attendus à Fort-Mahon.
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1: Et Kim Carnes pour continuer cette matinée en musique sur Ici Picardie, les 10h03.

0: Excellent week-end à l'écoute de votre radio, ici Picardie.
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0: Ma Françoise qui est en vacances, en revanche moi je suis là pour vous proposer bien durant ces vacances le meilleur, les grands moments de votre émission qui fait briller la Picardie tous les week-ends, l'émission T'es de main coin. On va bien sûr dénucher les mots picards dans un instant, on reviendra sur les grands événements de cette saison et tout de suite le fameux test de Françoise. Françoise que j'ai emmené prendre le train avec moi, attention pas n'importe quel train, c'est le petit train, le Jules Verne Express.
3: En tout cas, mais je trouvais que j'ai fait un bien. Elle n'est pas trop ballottée quand même, hein, dans ce train-là. Hein. Ah, j'ai déjà été plus escouée. Hein.
0: Non, Françoise,
4: c'est bien ce que
0: non,
4: je
0: disais. On ne veut pas en savoir plus. Regardez plutôt le paysage et admirez nos belles amiénoises.
3: Là, chez amiénoises, il n'a pas parlé de chplat de cul. Donc, je m'en vais aussi redonner des tchotqueuses pour mettre aussi d'un coquidia chez Jean. Un
5: nouplia, tu peux. Il faut être attentif dans mes
0: effectivement, Françoise, si vous pouviez être attentive aux commentaires du guide. Et profiter du confort de ce train.
3: Oui, en tout cas, je voyage, il se passe bien. Ben, chez Jeanne, nous font des signes. Et puis, elle se croirait quand même comme le reine d'Angleterre. Hein. Il n'y a plus qu'à tourner le main comme eau. Hein. Elle est quand même à tout molli et secouée. Hein, mais...
0: Oui, chute, Françoise. Laissez un peu de surprise pour les touristes assis à côté de nous.
3: Elle va aller vivre une maison à Jules. Droite, là, bientôt, en hein, là.
5: Et c'est grâce à ses
4: trains
3: que le bel tour. Mais elle voit le tour péré là-bas, à gauche.
0: Ah oui, c'est
3: bientôt,
0: vrai.
3: On va voir la cathédrale. À gauche.
5: Alors, on va aller sur le pont un instant.
3: C'est là d'où il habitait Jules Verne, place Longueville. Je tourne, attendez, vous allez baler sur mi, hein.
0: C'est compliqué à vous de faire votre silence et surtout de ne pas ramener votre science, Françoise.
3: Quand il s'est marié, il est venu à la noce et ça a matché avec la cousine de la mariée. C'est pas sa cousine, sa sœur. Ouais, allez, sa sœur, j'ai pareil, c'est de même famille.
0: J'ai l'impression qu'il est 3h du mat et que je récupère Françoise à la sortie d'une boîte de nuit, pas tout à fait fraîche, et visiblement, ça plaît à notre voisin.
6: Come on!
7: In a language we don't understand.
3: Il parle bien anglais, ce homme-là. Hein.
0: Bah oui, il est anglais, Françoise. Normal qu'il parle bien anglais. Bon, sinon, ça vous plaît, cette petite balade en amoureux avec moi?
3: Je ne peux pas dire que je suis amoureux de vous. Oh. Je suis déjà amoureuse de Maxime. Oh. Ça va faire drôle. Hein.
0: Et d'autres guides de chauffeurs, vous en pensez quoi?
3: Il explique bien. Je n'ai déjà fouillé des choutrains avec une mère. Eh ben, c'est un des meilleurs que j'ai fouillé. Ah, lourd, un été secoué.
0: C'est ouf, hein, vous avez une vie de dingue, Françoise. Ah ouais. N'auriez pas une autre anecdote incroyable?
3: Oh, vous savez quoi, là? Ici, je me suis pris une bite en béton.
0: Allez, faut descendre du train.
8: Mesdames et messieurs, j'espère que vous avez fait un bon voyage. Merci de rien oublier à bord, les enfants, les animaux, les valises et surtout les belles-mères et au cas où Françoise.
4: Voilà. Bravo Françoise.
0: Le petit train, le Jules Verne Express hein, qui vous accompagne durant ces grandes vacances. J'ai fait, c'est 1h15 de balade, vous apprenez plein de choses, hein, même si vous êtes amiénois ou picard, hein, tout simplement, plein de choses à découvrir à bord de ce Jules Verne Express. On continue les grands moments, le meilleur de Tête Main Coin avec les mots picards qui arrivent dans un instant sur votre radio, ici Picardie.
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0: Merci d'avoir choisi Cipicardie pour passer votre week-end et vos vacances. Et ben, durant les vacances, on se fait plaisir, on réécoute les grands moments de votre émission Tête Main Coin, l'émission qui met en valeur hein, tous les week-ends notre belle Picardie avec ma Françoise à mes côtés. Et là maintenant, eh bien, c'est le moment de démucher les mots Picard en compagnie de Tiffen et Raphaël de l'association des chemins de fer de la Somme. Vous êtes du Pas-de-Calais tous les deux, c'est presque pareil, Françoise.
1: Bien sûr, surtout que, le sachant, eh bien, j'ai préparé avec des mots de Jules Joly, qui vient du Pas-de-Calais.
0: Très bien, vous êtes...
1: C'est du vocabulaire de chez vous.
0: On vous écoute.
1: Alors, si je vous parle de quelqu'un de crinchon.
0: Grincheux ?
1: Crintif, non, il n'est pas crintif. Moi, de toute façon, si un jour vous venez crinchon, je vais voir le directeur, j'ai dit je veux plus travailler avec vous.
0: Ah bah déjà que vous avez oublié, vous avez visiblement oublié mon anniversaire la semaine prochaine, vous pouvez déjà appeler
1: j'ai
0: le directeur.
1: J'ai pas oublié un événement qui n'est pas passé.
0: Pourquoi vous me faites des si on fait de la rafale
2: qui démarre
1: voilà, mais quelqu'un, par exemple, si vous n'êtes pas à l'heure, quand je suis pressée, je vais être crinchon.
0: Je comprends rien ce que vous dites, Françoise.
2: Peut-être quelqu'un qui aime que ce soit carré.
1: Non, quelqu'un qui fait une colère.
2: Ah,
3: oh, bon, c'est grincheux, c'est pareil.
1: Moi, je sais pas me mettre en colère. Tout est dans le regard.
0: Oui, c'est vrai.
1: Bien. Allez, c'est OK, ça vous l'avez.
0: C'est OK ?
2: Oui, c'est OK, oui.
1: Alors, allez-y.
2: C'est bon. C'est OK.
1: Bah,
2: c'est
1: vous dites que vous l'avez. Bah, c'est okay. Que vous me donnez la définition.
2: Ah, c'est OK, genre
3: c'est validé pour nous, d'accord.
1: Non, c'est pas OK. Je ne demande pas de valider mes mots, je demande la traduction. Vous avez mal expliqué à nos invités.
0: Est-ce que c'est un rapport avec la toque du cuisinier ?
1: C'est pas okay. Du tout.
0: C'est un seul mot, c'est OK ?
1: C'est OK. E-T-O-Q-U-E-R. C'est OK.
0: Vous devriez jouer au Scrabble, hein, Françoise, j'insiste.
1: Ouais. Oui. Alors, mais ça peut avoir un rapport avec la cuisine. Alors là, chez Jeanne de Spade-Calais, là, vous me dites que vous l'avez.
0: On fait moins les malades.
2: C'est OK. Oui, voilà.
0: Pour parler de train, il y a du monde.
1: Quand on est en train de manger, on fait c'est OK. Ben, ce train, il démarre
2: pas
1: qu'on est en.
2: Tout fait.
1: Voilà, c'est ça. On s'étrangle en mangeant. Ben, je me suis étoqué. Coach, je n'ai qu'un cumulé.
0: Un cumulé.
1: Si vous ne trouvez pas, je vous demande une démonstration.
0: Oh là là. Un cumulé. Est-ce que ça a un rapport avec un cumulus ?
1: Pas vraiment.
0: Non. Un cumulé.
1: Si vous ne le trouvez pas, je vous fais sortir de votre siège et vous me faites un cumulé là par terre au sol.
0: Des pompes ? Des pompes ?
1: Non, pas des pompes.
2: Non, mais
1: il y a une chanson qui rime avec cacahuète.
0: Cacahuète, pirouette.
1: Pirouette, voilà.
0: Ah, des pirouettes, d'accord.
1: Des pirouettes. Okay. Vous sauriez me faire une pirouette ?
0: Ben, je vous ferai ça après l'émission.
1: Voilà. Ou une culbute, comme vous voulez. Ou en étant sur votre siège,
0: c'est comme vous voulez, Françoise, voilà. Comme vous voulez. On vous applaudit, Françoise, pour ces mots Picard. Bah, ils ont été très très bons, hein, Tiffen et Raphaël, de l'association des chemins de fer de la Somme, hein, qui ont démuché les mots Picards. C'est le meilleur de Tête Main Coin en ce samedi, pendant les vacances. Hein, je vous rappelle qu'on vous propose eh bien les grands moments de Tête Main Coin, qui revient dans un instant sur votre radio, ici Picardie.
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1: Colette de Corbie est canonisée par le pape Pie VII.
0: Excusez. Allez-y.
1: Non, j'ai écrit Pie VII d'un coup, du coup.
0: C'est pas grave, François.
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0: Vous avez repris votre histoire de Pie VII
1: Oui, voilà, allez-y. Oui, effectivement. Donc, Colette de Corbie est canonisée par le pape Pie VII en 1807. Vous voyez, ça rime, hein.
0: Vous avez fini ou oui. On peut envoyer un disque?
1: Oui.
0: Eh ben, appuyez sur le bouton.
1: Allez, zou.
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0: va bien. Bon week-end, bonnes vacances à l'écoute de votre radio ici Picardie. Avec là tout de suite maintenant, on va retrouver le meilleur de Tête Main Coin, une info pratique.
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2: La communauté Emmaüs de Camon dans la Somme organise sa grande vente d'été les vendredis 7 et samedi 8 août. Pendant deux jours, meubles, vaisselle, décorations, vêtements, livres, jouets, électroménagers ou encore objets vintage seront proposés à des tout petits prix. Et c'est une occasion idéale pour dénicher la perle rare tout en faisant un geste solidaire. Alors attention, pour préparer cet événement, la communauté sera exceptionnellement fermée jeudi 6 août après-midi. Ensuite, place à deux jours de bonnes affaires où chaque achat va contribuer à financer les actions d'Emmaüs en faveur des personnes en difficulté. Alors notez bien, 7 et 8 août, rendez-vous à Emmaüs, Camon, c'est près d'Amiens, pour chiner utile et donner une seconde vie aux objets. 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
1: Vous êtes bien sûr ici Picardie. Durant les vacances, eh bien, on réécoute les grands moments de l'émission qui fait briller la Picardie. Thé de Maincoin avec ma Françoise à moi. Françoise qui nous proposait il y a quelques semaines un questionnaire de Proust avec devant nous, pas n'importe qui, du beau gosse. Ça fait plaisir à Françoise. Antoine Savoie, Mister France Picardie.
2: Puisque vous êtes un sportif, un vrai.
1: Pourquoi vous regardez?
2: Non, mais parce que c'est un sportif qui donne de son corps pour jouer. Il n'est pas comme ces sportifs qui sont dans leur canapé, qui ne bougent jamais un orteil. Mais est-ce qu'il vous arrive de regarder des matchs à la télé? Et si oui, quelle discipline?
3: Oui, comme je joue au foot, oui, je regarde beaucoup le football. Après, bon, ça m'arrive de regarder du rugby ou alors quand il y a les JO.
2: Est-ce que vous êtes addict?
3: Addict, alors j'ai une équipe que je supporte l'Olympique Lyonnais au football, donc oui, pour le coup, on peut dire que je suis addict parce que je loupe rarement des matchs, mais sinon, non, le reste des matchs, non.
1: Et quand on est supporter de Lyon, on supporte Paris ou Marseille, du coup? S'il y avait une deuxième équipe favori dans votre
3: cas. Ça dépend des personnes, moi je préfère Paris, parce que j'ai jamais aimé Marseille, c'est comme ça.
1: Françoise, j'avais demandé, Françoise, si vous étiez fan de foot.
2: Pas du tout. Pas du tout. Et ce que je ne supporte pas, ce sont quand il y a des familles où souvent ce sont les messieurs quand même. Enfin maintenant il y a des filles aussi qui regardent, mais je ne comprends pas pourquoi il y a des commentaires alors qu'ils ont les images. Moi je dis toujours les commentaires, c'est valable quand on n'a pas l'image. On écoute Mathieu Dubrulle et les gens disent que c'est comme si ils étaient à la télé quand on entend Mathieu Dubrulle. Avec François, avec Antoine Gou et tout ça.
3: Ça aide à comprendre pour les personnes qui comprennent pas forcément le sport. Bah voilà, ils aiment bien regarder mais ils comprennent pas. Bah les commentateurs, ils sont là.
2: Bah ouais,
3: pour ça
2: mais
3: aussi.
2: Bon, enfin voilà, mais c'est juisant, c'est épinant quand on aime pas.
3: Et quelque chose en plus. Ça met un peu d'ambiance aussi en plus. Quand on est dans son canapé, on n'a pas forcément l'ambiance du stade. Bah on a les commentateurs qui mettent un peu de voix, etc.
1: On parlait de Mathieu Dubrulle. N'oubliez pas évidemment demain soir à 18h la tribune. On reviendra sur le match face au Mans. Si Antoine vous étiez un acteur français.
3: Un acteur français
1: Déjà, est-ce que vous aimez le cinéma?
3: Oui, j'aime le cinéma, ouais. Alors, beaucoup plus âgé que moi, mais Christian Clavier, j'adore. J'adore son humour et j'adore.
2: On a bien rigolé quand même.
1: Les Visiteurs, il y a d'autres
2: films. Qu'est-ce qu'on a fait au bon Dieu?
3: Oui, c'est ça, ouais. Qu'est-ce qu'on a fait au bon Dieu? Oui, Les Visiteurs, enfin, il y en a énormément. Il a joué dans
2: plein de films. Les Visiteurs 1, Les Visiteurs 2,
3: Les Visiteurs 3, Les Visiteurs 4, Les Visiteurs 5. Sa façon de jouer, enfin, il
2: est énorme. Vous restez dans la même gamme. Est-ce que vous aimez chanter?
3: Ça me dérange pas de chanter, ouais.
2: Ou est-ce que vous sifflez?
3: Je siffle, ouais. C'est vrai, un peu, je siffle souvent.
2: Si je vous invite au restaurant, quel type de restaurant vous préférez? Un kick, un quick, un kick.
1: Alors, on est obligé de citer trois marques, kick.
2: Alors, kick, un restaurant traditionnel,
1: McDo et Burger King,
2: ou un restaurant asiatique. Allez.
3: Un restaurant traditionnel, ouais. J'aime bien manger. Bon,
2: après, alors, et vous prendriez quoi?
3: J'aime bien manger équilibré aussi. Une pièce de bœuf, je pense, avec des légumes et puis un petit peu de frites. Tiens, on se fera un peu plaisir aussi.
1: Saignant, cœur.
3: Saignant, ouais.
2: Saignant.
3: Saignant.
2: Et en sucrade, en dessert.
3: En dessert, j'aime bien la mousse au chocolat.
2: Ah, je la fais très bien.
3: Ah, bon,
1: Je vais vraiment
2: on
1: vous
2: se
1: donner.
2: Place comme on se peut, hein.
1: Je vais vous donner. Françoise, promis, je vous donnerai le 06 d'Antoine.
2: Ah bon? J'en ferai bon usage.
1: Je n'en doute pas.
2: C'est-à-dire que je ne le dérangerai jamais.
1: Voilà, on sait davantage maintenant sur Antoine Savoie, Mister France Picardie, dans ce meilleur de Thé de Maincoin, l'émission qui met en valeur tous les week-ends. Notre belle Picardie, c'est le meilleur, c'est comme ça tout au long des vacances jusqu'à 11h, le meilleur de votre émission Thé de Maincoin avec dans un instant la petite histoire de notre tchotte Françoise.
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0: vacances. Bien sûr, vous avez la chance d'être en vacances. On passe ensemble eh bien, ce samedi avec les meilleurs moments de l'émission qui met en valeur notre Picardien tous les week-ends. Tête Main Coin jusqu'à 11h. Et dans le meilleur de Tête Main Coin, il y a là forcément la petite histoire de Françoise qu'on retrouve maintenant.
1: La la la la. Alors justement, je vais aborder, puisque nous sommes au printemps, et le printemps, ça évoque les fleurs. Qui dit fleurs, ça évoque le parfum, les pétales, et ça évoque tout ça. Et justement, je me demandais, lors des défilés des Miss et des Mister, est-ce que vous avez le droit de mettre du parfum?
2: Oui, il n'y a pas de règle là-dessus.
1: Non, quand vous allez dans des concerts, on n'a pas le droit de mettre de parfum, parce que ça peut déranger.
0: Mais vous allez dans quel concert,
1: un pianiste, ben, le pianiste, avec Bertrand Coineau, il ne fallait pas mettre de parfum, parce que ça peut déranger.
3: Oh, ça, je sais pas. Ça.
1: Bah, je vous ai appris quelque chose.
0: Bah oui, moi, ça va
1: donc
0: pas m'empêcher
1: aujourd'hui,
0: de
1: si nous parlons parfum, je vais faire un clin d'œil à quelqu'un, à un Picard qui est né à Abbeville, dans une famille très modeste, mais qui a fait un parcours, on va presque dire royal.
0: Abbeville, ville d'Antoine Savoie.
2: Oui, exact. Voilà. Bah, je croyais qu'on allait parler de moi, du coup.
1: Pas encore, vous êtes trop jeune, mon garçon. Mais la voie est ouverte.
0: Allez-y.
1: Eh bien, nous allons parler de Pierre-François Pascal Guerlain. Guerlain, ce parfumeur, donc, qui a d'abord été commis voyageur
0: dans
1: des grandes maisons.
0: Parlez dans le micro, c'est mieux comme ça, on vous entend bien. Voilà, merci.
1: Allez-y. Le qu'on fasse tout.
0: Non, non, poursuivez, Françoise.
1: Je me reprends. Donc, on va avoir Pierre-François Pascal Guerlain, lui, qui va développer le sens de son nez, le sens olfactif, comme on dit, en se promenant dans la nature avec sa taillonne, avec sa grand-mère. Et c'est là aussi où il va passer son temps à sentir, à humer, à renifler toutes les épices que son père vend, parce que son père était vendeur d'épices. Il va débuter sa carrière en exerçant la profession de parfumeur vinaigrier. C'est quand même quelque chose. Et il va aussi étudier la chimie et il va étudier la savonnerie. Et puis, pour se former encore mieux, il va partir en Angleterre. Je vous parle de ça, on est quand même au 18e siècle. Hein. Il va partir en Angleterre au lieu de la parfumerie de l'époque. Et quand il va revenir, eh bien, il va ouvrir sa première boutique rue de Rivoli et il va se présenter effectivement comme parfumeur vinaigrier, médecin chimiste. Après ça, il va avoir une reconnaissance extrême parce qu'on va reconnaître le talent de Guerlain et il va même recevoir une lettre du Palais des Tuileries qui va lui annoncer sa nomination en tant que parfumeur breveté de Sa Majesté l'Impératrice Eugénie.
0: Bravo.
1: C'est quelque... Vous rendez compte ? Famille modeste, Abbeville, parfumeur vinaigrier, voilà où il arrive. Et ce titre est accordé en remerciement de l'eau de Cologne impériale qu'il avait créée pour l'impératrice Eugénie en son honneur.
0: Bravo pour cette petite histoire parfumée. On applaudit Françoise. Abbeville, donc c'est chez vous, hein?
2: Oui, c'est chez moi.
0: Vous connaissez l'histoire ou pas?
2: Non, non, non, pas du tout.
1: Et il avait même après acheté un hôtel au Crotoy.
2: Ok.
0: Voilà, merci pour...
2: Merci beaucoup. Ouais.
0: Merci à tout le monde, vous remercie. Françoise, vous êtes indispensable. Encore une jolie petite histoire, signée notre tchotte Françoise dans ce meilleur de Tête Main Coin. L'émission qui met en valeur notre Picardie. Dans un instant, tiens, petit exercice, on va réviser nos mots Picard, mais d'abord, c'est le retour de la musique sur votre radio. 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

0: va bien. Vous écoutez ici Picardie, bon week-end avec tout. Bonnes vacances, profitez bien et nous on profite durant ces vacances des grands moments, les meilleurs moments de votre émission qui met en valeur tous les week-ends notre Picardie. C'était Demain Coin avec à mes côtés Françoise Desmarais. On démuche ensemble maintenant les mots Picard. On n'était pas tout seul, souvenez-vous. Il y avait les bénévoles des Restos du Cœur de la Somme, Joël et Armel. Joël et Armel, des Restos du Cœur. Armel, vous êtes bretonne.
1: Oui.
0: Joël, vous êtes picard, mais c'est pas grave.
2: Je suis d'Adville.
0: Bah oui, vraiment du coin. Les mots picards qu'on démuche avec vous, Françoise.
3: Avec plaisir. Alors justement, ça tombe bien, mon garçon, parce que j'ai pris un petit peu d'un répertoire du Vimeux.
0: C'est bien.
3: Pour le dictionnaire des parlers picards du Vimeux. Donc, à mon avis, vous devez tout savoir.
2: Je sais pas, on va voir.
3: Bon, ben voilà. Alors, quoi que ça veut dire à Périndé?
0: Appréhender?
3: Ouais.
1: Ah oui.
0: Ah ouais. J'ai rien devant moi.
3: Et vous avez vu.
0: C'est facile, là, c'est facile, là.
3: Ah ben oui. Non, mais je vous l'ai dit que c'était votre prénom brillant. C'est positif. C'est positif.
0: Après, je vais avoir le boulard, Françoise.
3: Quoi que je n'ai que la presseuse, ça, vous ne l'avez pas.
1: La presseuse.
0: La pression? Non.
3: APRESEUT. Pour mettre dans votre calepin. Allez, je vais vous aider, c'est. Ça pourrait être, quelquefois on parle de ça quand on fait un peu la rétrospective de sa vie ou la perspective.
0: La nostalgie?
3: Pas forcément.
0: Des regrets?
3: C'est une période de la vie qui peut correspondre à cela, un après-ce.
2: L'avenir?
3: Pas l'avenir, hein. C'est que ça concerne une saison.
0: On pourrait dire que ça
3: c'est après le soleil.
0: Armel, vous
3: la
0: disiez,
3: période après le soleil, ça serait quoi?
2: Bah, la pluie.
1: La pluie?
2: Non. Le vent? Le
3: la
2: froid.
3: Saison.
2: Ah, la saison. Ah,
0: vous engueulez pas, François?
1: L'automne.
2: L'automne.
3: Oui.
0: Vous engueulez pas.
3: Ah, non. Voilà. Je suis avec une Bretonne, il pleut à longueur d'année.
0: Non, non. Aussi,
1: c'est pas vrai. Il y a les quatre saisons dans la même journée.
0: Voilà, exactement. comme chez nous en Picardie. Un petit dernier, Françoise.
3: Alors, je pourrais dire que les gens que vous rencontrez, vous allez les co-watter.
0: Les complimenter?
1: Les coucouner.
3: Oui, on est dans cet état d'esprit-là. Co-ouater, c'est choyer. On va dire coucouner, vous voyez, co-ouater.
0: Exact. Merci, François, qu'on peut applaudir pour ces mots picards. Ah, ils ont été forts, ils ont été très très forts. Nos bénévoles des Restos du Cœur de la Somme, Joël et Armel, dans ce meilleur de Tête de Main Coin. Les grands moments de Tête de Main Coin, de retour demain à partir de 10h avec bien sûr notre chat Françoise. Là, c'est le retour de la musique et juste après vous allez pouvoir jouer à votre grand jeu qui est là, même durant les vacances. Ça passe ou ça casse. Bon week-end et à demain sur votre radio ici Picardie.
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0: Merci d'écouter Ici Picardie. Il est bientôt le moment de jouer ensemble. Dans votre jeu, ça passe ou ça casse. Avec à gagner à partir d'aujourd'hui et jusqu'à vendredi, donc, ce passe-famille pour le parc Astérix. 4 entrées au total. Vous vous sélectionnerez peut-être donc pour le grand tirage de vendredi prochain à 11h50 pour repartir avec ce passe-famille. On va jouer ensemble donc dans la prochaine heure avec des questions. Vous avez 30 secondes pour y répondre. Si vous marquez au moins 5 points, eh bien ça passera et vous vous qualifierez donc vendredi prochain pour ce tirage. C'est plutôt cool.
1: Les questions avec moi et je peux dire qu'elles sont...
0: Ça va. Il y a un mélange.
1: Point relevé certaines et des fois ça.
0: Ce sont des questions de culture générale. On se met pas la pression et on s'inscrit au 03 22 92 58 58.
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0: Et merci d'écouter Ici Picardie. Belle matinée, il est 11h. Nicolas Fillon, le risque incendie, on y fait très attention au parc du Marcanterre.
3: Cet espace naturel qui borde la baie de Somme est entouré de pins et la moindre étincelle pourrait provoquer d'énormes dégâts. Et même si la probabilité d'incendie de végétation est un peu plus faible ces derniers jours avec les chaleurs moins intenses, les pompiers et la préfecture ont alerté il y a quelques jours sur le risque accru d'incendie sur le parc, qui est l'un des plus grands sites français dédiés à l'observation des oiseaux sauvages. La cigarette y est interdite, la vigilance est aussi de mise sur la forêt voisine de Crécy.
0: Oui, justement, sur le front des incendies, un peu d'accalmie en Gironde.
3: Le méga-feu qui a ravagé 42 000 hectares n'est pas fixé, mais toujours contenu après une nuit plutôt clémente, d'après les pompiers. Le ministre de l'Intérieur, Laurent Nunez, est actuellement au centre de gestion de crise à Paris, place Beauvau, pour suivre la situation, notamment dans le Var, là-bas. Le feu a repris hier après-midi, parcourant 1250 hectares, et il reste actif.
0: Un événement pour rendre hommage aux marins sur la côte Picardie.
3: C'est la fête de la mer tout ce week-end au Crotoy, 13h30.

0: C'est l'arrivée des bateaux au port avec des animations place Jeanne d'Arc et des concerts à Saint-Valery-sur-Somme. Il y a des expositions qui est pérée à l'entrepôt des sels et ça se poursuit demain avec des messes ainsi que la bénédiction de la mer et des bateaux.
1: Toujours sur la mer, 78 migrants ont été secourus dans les Hauts-de-France.
0: Sur une embarcation de fortune qui menaçait de se disloquer, les naufragés comptaient traverser la Manche direction le Royaume-Uni hier. Ils ont été repérés par les secours dans le détroit du Pas-de-Calais. Malgré deux personnes tombées à l'eau, le bateau a d'abord refusé l'assistance des sauveteurs avant une nouvelle panne et un début de naufrage. Les 78 exilés ont été débarqués sains et saufs à Boulogne-sur-Mer.
1: Et puis en cyclisme, à leur tour de briller.
0: Les coureuses du Tour de France partent cet après-midi de Suisse pour lancer l'édition 2026. 9 étapes reliant Lausanne à Nice. Pauline Ferrand-Prévot remet son premier titre en jeu à 34 ans, sans aucune victoire cette saison. La Française se dit pourtant en pleine forme et prête à se battre pour garder sa couronne.
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0: 11h02 sur ici Picardie. La météo, Valentine, ça donne quoi?
1: C'est du beau temps aujourd'hui et de la chaleur qui va revenir à partir de demain et surtout lundi. En attendant, on a profité, c'est vrai, ce matin d'une matinée bien fraîche. Cet après-midi jusqu'à 27, 28, voire même 29 à certains endroits. Autour d'Amiens, par exemple, Doulan, Albert, Péronne, Saint-Quentin et Beauvais. 26 attendu sur Abbeville. Il fera 24 cet après-midi au Crotoy.
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1: Et une bonne tranche de Cookie Dingler, femme libérée sur Ici Picardie.

0: Mais non, on vous laisse pas tomber. Vous écoutez bien, ici Picardie, il est 11h07.
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0: Allez, c'est la récré, on joue sur ici Picardie, ça passe ou ça casse. Votre jeu qui vous offre de très beaux cadeaux. Cette semaine, jusqu'à vendredi, il y a à gagner un passe-famille pour 4 personnes. Donc, pour le parc Astérix et profiter de toutes ces attractions et ces roller coasters. Alors, le but, il est simple, hein, c'est marquer 5 points. Pour y arriver, il faut que vous répondiez à des questions en 30 secondes. Vous marquez donc le maximum de points. Si vous vous qualifiez, donc ça passe, et vous vous qualifiez pour le grand tirage de vendredi prochain pour gagner ce passe-famille pour le parc Astérix. Si vous marquez en dessous de 5 points, c'est possible de passer au rattrapage grâce à un petit blind test. Bon, par contre, si vous marquez en dessous de 3 points, ça casse. On s'inscrit, on casse les assiettes au 03 22 92 58 58. Appelez-nous dès maintenant donc pour jouer avec nous jusqu'à midi. Ça passe ou ça casse sur ici Picardie. On se retrouve avec la première candidate ou le premier candidat juste après Grand Corps Malade et son nouveau titre, le prochain rêve.
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0: Grand Corps Malade avec Stilto. Le prochain rêve, il est 11h11.
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0: dans Ça passe ou ça casse, premier candidat à nous rejoindre aujourd'hui, c'est Jean-François Adémuin. Bonjour Jean-François.
1: Bonjour Valentine, comment ça va?
0: Bah ça va et vous?
1: Parfaitement.
0: En vacances, très pas en vacances?
1: Et en vacances depuis aujourd'hui.
0: Là, donc, oh, bah bonnes vacances Jean-François.
1: Bien, merci beaucoup.
0: C'est bien quand ça commence. Hein. Ouais, chacun
1: son tour. Oui.
0: Moi c'est demain, voilà Jean-François. Ah. Des Aoussiens donc.
1: On est des Aoussiens, exactement. J'espère qu'on aura du temps très correct au mois d'août.
0: J'espère un peu d'eau, hein. Aussi un peu d'eau quand même,
1: et
0: mon cher Jean-François. Oui, voilà. Jean-François, donc le principe est simple. Je vais vous poser une série de questions. Le but, c'est d'en marquer le plus possible un des points, au moins 5 en tout cas, pour que ça passe. Si vous marquez en dessous, c'est possible de faire un rattrapage si vous êtes entre 3 et 4, si vous marquez 3 et 4. Mais sinon, ça cassera, mon cher Jean-François. Et le but, c'est de vous qualifier pour le grand tirage de vendredi prochain pour repartir avec un passe-famille pour le parc Astérix. Avez-vous déjà joué?
1: J'ai déjà joué, mais pas celui-là. D'autres jeux sur France Bleu, mais...
0: Sur ICI Picardie, surtout.
1: Oui, décidément. Ça va être long, hein, de la transition.
0: Oui, c'est rien. Jean-François. Bon, okay. J'espère que ça va aller. Ne stressez pas trop. Les questions sont d'une difficulté facile moyenne, mais c'est vrai que parfois, faut retrouver les bonnes réponses. Parfois, ça semble simple et on se plante quand même, Jean-François.
1: Exactement, on va voir.
0: Pas de pression, ne vous en faites pas, Jean-François.
1: Pas de pression inutile, c'est les vacances.
0: Exactement. Jean-François, vous me dites quand vous êtes prêt, on y va.
1: Eh ben, on y va.
0: Eh ben, go. Quelle est la capitale de la Norvège?
1: Oslo.
0: Qui chante la Symphonie des Éclairs?
1: Sarah Desagazon, je vais y arriver.
0: Quel est le prénom du chanteur Aznavour?
1: Charles.
0: Dans quelle ville de la Somme se trouve la Tour Perret?
1: Amiens.
0: Combien de mois compte 31 jours?
1: Combien de mois compte 31 jours? 1 hein
0: 31 jours. 1, c'est pas beaucoup quand même.
1: Moi j'ai pas bien compris.
0: Combien de mois compte 31 jours? C'était ça la question.
1: Combien de mois compte 31 jours?
0: Oui. C'était ça la question.
1: Ok, bon, ça marche.
0: Non, mais vous m'avez dit 1, c'était 7 hein, de toute façon.
1: D'accord. Okay.
0: Bon, c'était la question un peu difficile et un peu tordue. Quelle est la capitale de la Norvège? Vous m'avez dit Oslo. Mais c'est une bonne réponse. Ça commençait très très bien cette histoire. Qui chante la Symphonie des Éclairs? Vous m'avez dit Zao de Sagazan, je l'accepte même si c'était pas très bien.
1: Oui, c'est que le stress, désolé, j'ai un peu écorché son nom.
0: Pauvre Zao. Mais elle fait la grasse matinée ce matin, elle va dormir jusqu'à midi je pense, donc elle nous écoute pas Jean-François. Elle sera pas trop désappointée. Quel est le prénom du chanteur Aznavour? Vous m'avez dit Charles. Oui, bien sûr. Dans quelle ville de la Somme se trouve la Tour Perret? Bon, ça c'était simple. Amiens. C'est la bonne réponse. Ça fait 1, 2, 3, 4 points. Eh, c'est pas mal en vrai.
1: Bon, ça va. C'est juste la dernière question que j'ai complètement buggé parce que j'ai trouvé légèrement tordu. Hein.
0: Mais je suis tordu, complètement tordu moi aussi.
1: Ok, bon.
0: Du coup, j'ai du mal à m'habiller le matin. C'est bref, vous avez 4 points, donc on va utiliser le blind test, mon petit Jean-François. On se concentre, il me faut le nom de l'artiste, du groupe, de l'interprète de la chanson, Jean-François.
1: Ok, là, le nom de l'artiste.
0: Vous avez peu de temps, c'est parti. Alors.
1: J'aimais vraiment pas. Souvent, ça, c'est très bon quand j'écoute la radio, mais alors là, c'est pas du tout.
0: Ah, vous l'avez pas, ce doom-doom, là?
1: Ah, le doom-doom, là.
0: Allez, on vérifie qui c'était.
1: Oh la vache, bah oui.
0: C'est Indochine.
1: Évidemment.
0: Ça casse, mon petit Jean-François.
1: C'est pas grave. Alors, est-ce que je peux profiter que je suis à la radio pour passer un tout petit message?
0: Bien sûr.
1: Parce que je joue dans un duo qui s'appelle les Renardos. On a monté un spectacle sur Renault et on joue là dans le cadre du Festival des Bistrots organisé par le département. Là, le samedi prochain, ça devait être à Franleu à la base, au Colorado Saloon, mais on pourra pas jouer là-bas, donc on va jouer à la guinguette de Petit Port. Voilà, s'il y a des gens qui sont intéressés, qui aiment Renault et qui veulent passer un bon moment.
0: Donc le samedi 8, hein.
1: Samedi, le dimanche 9 midi, pardon. Oh là
0: là. Oh là là, vous. Dis donc, vous aviez besoin de vacances, hein, Jean-François.
1: Ben, il était grand temps.
0: Comme je vous comprends, ça arrive. Le cerveau, je suis plus. Bon, dimanche 9 août, donc, Festival des Bistrots Petit Port, c'est ça.
1: Exactement, pour exactement. On a joué samedi dernier à Mers et je me mélange les pinceaux.
0: Vous t'en faites pas, on est là pour rattraper Jean-François. On vous embrasse.
1: Eh ben, également.
0: Quelle est la meilleure radio du monde, Jean-François?
1: Moi, je dirais bien que c'est ici Picardie. Hein.
0: Ah oui, du monde, de l'univers même.
1: De la galaxie.
0: Mais je vous embrasse, Jean-François.
1: Bonne journée à vous. Bonnes vacances également.
0: Et puis, eh ben, vous aussi, jouez dans Ça passe ou ça casse, 03 22 92 58 58 pour gagner vos places pour le parc Astérix.

0: Anastasia, Out of Love, il est 11h21, n'oubliez pas de jouer avec nous, ça passe ou ça casse, pour tenter de repartir avec un pass famille, pour 4 personnes quand même, pour le parc Astérix, vous pouvez continuer de nous appeler au 03 22 92 58 58 et on joue ensemble dans quelques minutes.
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0: Bavière, il est 11h26.
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0: Eh oui, bienvenue dans l'émission qui casse des trucs. Allez, voilà. Bonjour Florence.
3: Bonjour Valentine.
0: Florence à Saveuse, bienvenue dans Ça passe ou ça casse. Est-ce que vous avez déjà joué avec nous, Florence?
3: Alors oui, mais ça casse tout le temps.
0: Oh non, mais non. Vous aimez casser des trucs aussi, Florence. On adore. On adore le bruit. Par contre, on préfère quand ça passe, effectivement.
3: Sûr.
0: Et on va vous poser une série de questions. 30 secondes pour y répondre. Le maximum de points atteints, ça passe. Si vous marquez en dessous de 5 ou en dessous de 3, parce que si vous marquez 3 ou 4 points, on peut grappiller quelques points bonus. Eh bien, ça casse, effectivement. Ma chère Florence, il y a un passe famille pour le parc Astérix a gagné vendredi prochain et pour se qualifier, effectivement, faut que ça passe. Bon, Florence,
3: oui.
0: Ça va le faire, mais si, oui. Je regarde les questions, faut pas tomber dans certains pièges, voilà Florence.
3: D'accord.
0: On essaye de réfléchir, il y a des choses simples, il y a des choses... Je vais essayer de mettre vraiment l'accent sur les mots importants à retenir.
3: D'accord, merci.
0: Florence, vous me dites quand on y... Vous êtes prête et on y va.
3: C'est bon.
0: Ok, c'est parti. Qui chantait les corons?
3: Bachelet.
0: Comment appelle-t-on les habitants de Saint-Valery-sur-Somme?
3: Je passe.
0: Quelle est la couleur des taxis londoniens les plus célèbres?
3: Rouge.
0: Quel fleuve traverse la ville de Rouen?
3: La Seine.
0: Quel fruit est utilisé pour fabriquer les pruneaux d'Agen?
3: Les prudents.
0: Alors, on va faire un petit point ensemble. Alors déjà, le fruit pour fabriquer les pruneaux d'Agen, non, le pruneau n'existe pas, Florence.
3: C'est un piège. Oui, voilà, je me suis dit un truc là. Mais
0: en fait,
3: je
0: c'est tellement
3: pas.
0: Évident qu'on se dit bah oui, mais Florence, c'est la prune en fait qu'on fait sécher pour donner.
3: D'accord.
0: Les pruneaux d'Agen.
3: D'accord. Ok.
0: Bon, bah non, pas de point là-dessus. Qui chantait les corons? Bah oui.
3: Pierre Bachelet.

0: sais très bien que certains dans leur voiture ont augmenté le son pour chanter.
1: Oui.
0: Les corons, Pierre Bachelet, bien sûr, donc un point. Comment appelle-t-on les habitants de Saint-Valery-sur-Somme? Ça vous est pas revenu?
1: Bah, j'aurais dit les... Ouais, ça...
0: Valéricains. Les Valéricains.
1: Ouais, non, j'aurais pas su. J'aurais
0: les
1: pas
0: Valéricains
1: su.
0: À Saint-Valery-sur-Somme. Quelle est la couleur des taxis londoniens les plus célèbres?
1: J'ai confondu avec les cabines téléphoniques, peut-être.
0: Oui. Ce sont effectivement les cabines téléphoniques qui sont rouges. Les taxis londoniens, à l'origine, sont noirs.
1: Ouais, voilà,
0: jaune aux États-Unis, à New York. Quel fleuve traverse la ville de Rouen? C'est une bonne réponse, vous m'avez dit, la Seine. Eh ben, très bien, alors ça fait 2 points.
1: Par contre, oui, c'est pas assez.
0: Bon, bah, on va recasser une assiette alors.
1: Bah, voilà. Oui.
0: Je suis navrée, mais Florence, un jour ça, ça va faire.
1: Oui, je vais persévérer.
0: Mais oui, ne vous en faites pas, ça viendra. Bon, en tout cas, je vous souhaite un bon week-end, ma chère Florence. Des vacances,
1: merci.
0: Peut-être?
1: C'est passé.
0: Ah, bah oui.
1: Voilà.
0: Bonne chose, parfois, ça se termine, Florence. Oui. Bon, bah, bon courage, bonne reprise, et je vous souhaite, en tout cas, une belle fin d'été.
1: Belle fin d'été à vous également, Valentine. Au revoir.
0: Fin d'été, elle dure encore, en fait. On est que début août. Je vous embrasse, Florence. Et vous aussi, venez jouer avec nous. 03 22 92 58 58. Ah, ça passe ou ça casse.

0: Serge Gainsbourg, ici Picardie, 11h34.
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0: Direction Albert, pour découvrir le musée de l'épopée de l'industrie et de l'aéronautique. C'est un lieu unique qui retrace l'incroyable aventure industrielle et aéronautique de la ville et de la France d'ailleurs, hein, sur un parc de 2 hectares. Vous pourrez admirer une cinquantaine d'avions, des hélicoptères, des planeurs et même une mythique caravelle, un Dakota C-47 ayant participé au débarquement de 44, ou encore même le planeur de la Grande Vadrouille. La visite en plus, elle est interactive grâce à des QR codes. Vous aurez des anecdotes, des explications qui vont vous accompagner tout au long du parcours et vous pourrez même monter à bord de certains appareils. C'est assez impressionnant. Une sortie originale donc, ouverte toute l'année, hein, pour avoir, si vous n'avez pas d'idée, hein, pour cet été ou même pour la rentrée, pour prendre de la hauteur, pour redécouvrir donc cette page fascinante de l'histoire de l'aviation française. 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
0: Allez, c'est Abba qu'on retrouve sur Ici Picardie, histoire de se concentrer, de se mettre dans l'ambiance, ça passe ou ça casse, venez jouer avec nous. 03 22 92 58 58 et tentez de repartir avec votre passe-famille pour le parc Astérix.

0: Bon samedi avec Ici Picardie, on joue.
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0: Et c'est Aymar qui nous rejoint sur la commune de... Bonjour Aymar.
3: Bonjour.
0: Comment ça va?
3: Ça va très bien.
0: En ce joli samedi ensoleillé, vous êtes posé, ça va?
3: Oui, je suis posé.
0: Bon, alors tant mieux, parce que nous allons jouer effectivement ensemble à Ça passe ou ça casse pour tenter de vous qualifier pour le grand tirage de vendredi prochain pour repartir avec un pass famille pour le parc Astérix. Aymar, c'est cool?
3: Ouais, c'est trop cool.
0: Ce serait bien. Est-ce que vous avez déjà joué avec nous?
3: Non, c'est la première fois.
0: Ah, toute première fois donc pour vous, Aymar. Alors, je vais vous poser une série de questions. Le but étant de marquer 5 points, vous avez 30 secondes pour répondre à cette série de questions. Si vous marquez 5 points, ça passe. Si, en revanche, vous marquez 3 ou 4 points, il y aura moyen de passer au rattrapage, Aymar.
3: D'accord.
0: Bon, les prochaines questions, il y en a une qui est très drôle, ne faites pas avoir. Et puis sinon, non, elles sont pas bien difficiles, c'est juste que bon, faut se rappeler parfois.
3: Oui, ok.
0: Aymar.
3: Je vais essayer de faire...
0: Oui, ne paniquez pas surtout, Aymar, on est là tranquille. Eh ben, vous me dites quand c'est bon.
3: Ben, c'est parti, allez, go.
0: Eh ben, go. Qui chantait la chanson « Comme un garçon » ?
3: Mais je le sais en plus. Je passe.
0: Oui, vaut mieux. Quelle ville picarde est célèbre pour son armistice signé le 11 novembre 18 dans sa forêt?
3: Verdun.
0: Pour appeler Picard, j'avais dit. Combien de doigts ai-je au pied gauche?
3: 5.
0: Dans quel département se trouve la ville de Creil?
3: L'Oise.
0: Ouais, mais on a traîné, on n'a pas la dernière. Eh ouais.
3: Qui chante? C'est une catastrophe.
0: Oui, enfin, c'est pas grave. Hein, mais... qui chantait comme un garçon, vous l'avez pas retrouvé?
3: Je l'avais, mais je sais plus.
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3: Ouais, je sais plus.
0: Sylvie Vartan.
3: Ah ouais, oui.
0: Quelle ville picarde est célèbre pour son armistice signé le 11 novembre 1918 dans sa forêt? J'ai bien dit Picarde, c'était Compiègne.
3: Non, oui.
0: L'armistice qui a été signé dans la forêt de Compiègne. Combien de doigts ai-je au pied gauche? Oui, j'en ai bien 5, je confirme. Emma, tout va bien. Pour mes doigts de pied. Dans quel département se trouve la ville de Creil? Bien sûr, c'est l'Oise. Et j'ai pas eu le temps de vous poser d'autres questions. Donc ça fait que 2 points. Eh ben dis donc... Je sais pas si c'est moi, mais ça casse ce matin.
3: Ouais, ça casse, ouais.
0: Désolé, Aymar.
3: Non, mais pas de soucis, pas de problème, c'était un plaisir.
0: Non, mais vous pourrez retenter votre chance. Hein, de toute façon, on continue de jouer demain et toute la semaine prochaine pour ce passe-famille pour le parc Astérix. Je vous embrasse, Aymar.
3: Merci.
0: À une prochaine.
3: Merci, à une prochaine.
0: Et puis, vous aussi, tentez de gagner, de jouer avec nous. Moi, je veux quelqu'un qui passe ce matin. 03 22 92 58 58.
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Indochine sur ici Picardie, il est 11h48 et il ne reste plus que quelques minutes pour tenter de jouer avec nous, dernier candidat ou candidate. Il reste une place donc pour tenter de vous qualifier pour repartir avec un pass famille pour le parc Astérix et 4 entrées au total. Et on n'a que des candidats qui ont cassé ce matin. Ça passe ou ça casse, 03 22 92 58 58. On joue ensemble après David Davis sur ICI Picardie.

0: 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Debbie Davis, l'histoire de la vie. La chanson du Roi Lion sur ICI Picardie, 11h52.
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0: Et dernier candidat du jour, c'est Emmanuel à Chaulne. Bonjour Emmanuel.
4: Bonjour Valentine.
0: Alors, comment ça va Emmanuel? Est-ce que vous sentez bien ce samedi?
4: Ça va très bien, oui, de ce beau temps-là.
0: Parce que moi, j'aimerais que dans ça passe ou ça casse, ça passe ce matin. Parce que pour l'instant, ça a beaucoup cassé. Mon cher Emmanuel, 30 secondes, des questions que je vais enchaîner. Plus vous marquez de points, mieux c'est. Il faut en marquer minimum 5 pour que ça passe. Si ça passe, vous vous qualifierez pour le tirage la semaine prochaine, vendredi, pour partir avec un pass famille pour le parc Astérix Emmanuel.
4: Ok.
0: Vous avez déjà joué?
4: Il y a quelque temps, oui.
0: Les questions sont pas si difficiles pour la prochaine salve, donc on se concentre et on panique pas surtout.
4: Il y a pas de problème.
0: Eh ben, vous me dites quand vous êtes prêt, on y va.
4: C'est parti.
0: Quel est le plus grand organe du corps humain?
4: Le poumon.
0: Quel insecte produit le miel?
4: Les abeilles.
0: Qui chantait le mythique Thriller?
4: Michael Jackson.
0: Quel pays a la forme d'une botte?
4: L'Italie.
0: À Amiens, comment s'appelle le centre sportif qui accueille les matchs de hockey des Gothiques?
4: Le Coliseum.
0: Et dans quelle ville de la Somme peut-on visiter l'historiel de la Grande Guerre?
4: Péronne. Oh.
0: Oh. Eh ben, en plus, j'ai posé 6 questions. Emmanuel, donc, vous a rattrapé votre erreur de la première.
4: Oui, je pense, oui.
0: C'est trop bien. Emmanuel, alors, c'était la question la plus difficile, la première. Quel est le plus grand organe du corps humain? Vous m'avez dit quoi? Le poumon? Eh bien non, c'est la peau, Emmanuel.
4: Oh, c'est vrai, oui.
0: Et comme ça, on aura appris un truc.
4: C'est oui, très bon. Il faut forcément penser à un organe.
0: La peau est un organe. Effectivement, oui. C'est le plus grand organe du corps humain. Quel insecte produit le miel? Trop bien, mais oui, l'abeille. Qui chantait le mythique Thriller? Michael Jackson est une très bonne réponse. Quel pays a la forme du botte? Et ça vous botte, c'est l'Italie. Bonne réponse aussi. À Amiens, ce centre sportif qui accueille les matchs de hockey et d'ailleurs qui est piscine aussi, patinoire olympique, c'est le Coliseum. C'est une bonne réponse. Et donc j'ai même eu le temps de rajouter une question. Dans quelle ville de la Somme peut-on visiter l'historiel de la Grande Guerre? Vous m'avez dit Péronne. Bravo, ça passe Emmanuel, vous avez marqué 5 points.
4: Merci bien.
0: Ah, je suis soulagée. Je suis contente. Emmanuel, vous êtes qualifié pour le grand tirage de vendredi prochain, 11h50, pour peut-être repartir avec vos 4 places pour le parc Astérix. Je croise donc les doigts pour vous, Emmanuel.
4: Merci bien, Valentine.
0: Je vous souhaite un bon samedi. Et puis, quelle est votre radio préférée, mon cher Emmanuel?
4: Ici Picardie, bien sûr.
0: Au top. Et on rejoue demain entre 11h et midi.

0: chanson qui me donne envie de courir. Mais je le fais jamais.
1: Ah, j'ai juste envie. Je me disais aussi, on se parle souvent et voilà. Courir, c'est pas trop votre truc. Vous aimez pas trop.
0: Non. Moi, ça dépend de courir.
1: Je me force.
0: Vous écoutez Ici Picardie, c'était Jermaine Jackson.
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0: Eh oui, vous écoutez en effet Ici Picardie, il est midi. Nicolas Fillon, avant de prendre la route pour les vacances, avez-vous pensé à faire inspecter votre voiture ?
1: La question peut se poser alors que la journée est classée noire par bison futé avec en ce moment 843 km de bouchons. Certains moteurs ont souffert des dernières canicules, mais le budget réparation est souvent serré avec en plus le prix du carburant qui remonte. Alors, de plus en plus de monde se tourne vers les garages solidaires comme à Amiens. Le garage L'Auto Bleu, par exemple, qui emploie des personnes en réinsertion et qui répare pour pas cher, Julien Francisco.
3: Steven vient de récupérer sa voiture. Il l'a laissée quelques jours au garage solidaire. L'homme de 31 ans y voit plusieurs avantages.
4: C'est moins cher et c'est plus facile d'accès pour tout le monde. C'était pour les barres stables et des routes de direction. J'en ai eu pour à peine 200 euros.
3: Et dans un garage normal, ça va combien ?
4: Oh, ça va un peu plus, ça, quand même, 300-400 euros.
3: Comparé aux autres garages dits classiques, les tarifs sont évalués en fonction du quotient familial du client. Mais il faut bien rééquilibrer les coûts.
5: On fait appel à la générosité du public.
3: Ludovic Gorez est le responsable de la structure.
5: Nos salariés, comme ils sont éloignés de l'emploi à l'arrivée, ne sont pas aussi productifs qu'un mécano qui fait ça depuis 10 ans. Et ça nous permet d'avoir les tarifs le plus adaptés.
3: La hausse du prix du carburant, les fortes chaleurs et la baisse du pouvoir d'achat sont passés par là et ça n'a pas échappé à Ludovic Gorez.
5: Une affluence de clients qui, cette année, moi je le remarque, ont plutôt temporisé, plutôt attendu vraiment la dernière minute. Je pense que les budgets ils sont pour quelque chose, hein. Pour venir faire parfois les choses obligatoires. Un pneu qui est lisse, c'est une obligation. Ce qu'on constate, ce sont des interventions qui arrivent non plus par prévention, mais par obligation.
3: Le garage a enregistré une hausse de 20% de ses clients sur les mois de juin et juillet.
1: Et on est en plein week-end de chassé croisé, mais pour les enfants qui ne peuvent pas partir en

0: vacances, l'opération Un été à Amiens permet d'occuper justement les petits qui restent sur place. Ça se passe au Parc Saint-Pierre jusqu'à fin août avec tout un tas d'activités gratuites, pédalo, jeux d'eau. Parents comme enfants sont totalement conquis, Brian Nicolas.
1: Au milieu des attractions, Eline grimpe sur un poteau d'escalade décoré en palmiers et la tâche n'est pas si simple.
2: J'arrive pas trop à monter.
1: Tu dois monter jusqu'en haut là.
2: Oui, c'est très difficile.
1: Heureusement, elle peut compter sur le soutien de sa maman.
3: Vas-y ma puce.
1: Louise et sa famille viennent au parc Saint-Pierre chaque année pour l'été à Amiens car elles aiment particulièrement ce lieu.
4: Nous on est venus en famille avec des copains qui ont des enfants plus petits. On peut faire des choses tous ensemble et ils peuvent chacun faire des activités qui leur plaisent. Le fait que ce soit gratuit, c'est quand même un bon avantage.
1: Et c'est presque déjà une impression de vacances pour Eline qui revient tout juste du mur d'escalade avec son amie.
2: Quand on vient ici, il fait beau, on peut faire des activités. Comme on ne va pas se voir beaucoup pendant les vacances avec ma copine, on s'est dit qu'on pourrait passer l'après-midi ici.
1: Un peu plus loin, autour d'une table en bois, Fikria profite avec d'autres mamans. Elle mesure la chance d'avoir un tel endroit à côté de chez elle quand on ne part pas en vacances.
5: On est dans un beau cadre, un beau parc. Il y a de l'air, il y a le soleil, il y a des aménagements pour. Il n'y a pas ça dans toutes les villes, je suppose.
1: La minoise de 39 on regrette quand même un manque d'attraction pour les plus petits par rapport aux autres années.
5: Par exemple, ils ont enlevé la tyrolienne pour enfants qui était à côté. Cette année, je ne vois qu'elle n'y est plus. Il y a peu de choses à faire pour les moins de 6 ans. Il n'y a que 4 activités, on va dire.
1: Ça ne l'empêchera pas de revenir pendant l'été pour profiter jusqu'à ce que l'espace ferme.
0: Brian Nicolas pour Ici Picardie. Enfin, attention aux incendies au parc du Marcanterre dans la Somme. Il y a de la vigilance puisque l'un des plus grands sites français dédiés à l'observation des oiseaux sauvages est entouré de pins et à la moindre étincelle, le risque que le feu parte est élevé. La cigarette est donc interdite, rappelle Jean-François Mangin, adjoint de direction du parc.
6: Le risque, il est effectivement sur les oiseaux également, puisqu'on a par exemple ce qu'on appelle l'aéronière, donc c'est un endroit où les oiseaux tous les ans viennent se reproduire et faire leur nid. Donc effectivement, si les pins brûlent, ça va détruire l'endroit où ils nichent. Alors ça ne veut pas dire qu'ils viendront plus, mais ils iront ailleurs, peut-être l'année prochaine. Il y a des effectifs de pompiers qui ont été déployés spécifiquement pour la surveillance du secteur là sur les prochains jours. Les pompiers viennent régulièrement tout au long de l'année sur site pour faire des exercices, pour cartographier les lieux, pour agir au mieux sur les différents risques, que ce soit incendie ou secours à personne.
0: Et à propos d'incendie, on vient d'apprendre par la voix du ministre de l'Intérieur, Laurent Nunez, qu'en Gironde, le feu est désormais fixé et ne progresse plus. Et puis, un mot de foot pour vous dire que l'Amiens SC aura le droit à l'assistance vidéo à l'arbitrage pour la future saison de Ligue 3 qui démarre vendredi. Le championnat l'a annoncé sur ses réseaux sociaux. Chaque entraîneur pourra avoir recours à l'assistance vidéo 2 fois par match.
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8: Beau et chaud côté météo et ce sera même un peu plus demain, lundi et mardi.
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8: Oui, bonjour, merci d'avoir choisi votre radio ici, c'est Willy vient déjeuner chez vous, numéro 1075, et oui, ça filoche mes amis, j'espère que vous avez passé une bonne semaine, je suis très heureux de vous retrouver en forme et de plus en plus beau, c'est vrai, les gens me disent tout le temps, mais alors plus tu vieillis, Willy, plus tu es sexy, eh bien, je suis ravie d'être le sex appeal de vos midis, et alors, si vous êtes sur la route, mes amis, bon courage, hein. Bison Futé, il n'est pas content, il voit noir, hein. Noir, c'est noir, il n'y a plus d'espoir, voyez, si vous êtes sur la route, c'est fichu pour vous, mes amis, fichu. Sauf si vous écoutez votre radio ici, la radio du soleil, avec votre talk show unique où on apprend et où on se détend. Alors vite, notez bien les dossiers du jour. Dans un instant, on va évidemment revenir sur les feux de forêt. La France en feu, voilà ce que l'on pouvait lire dans vos quotidiens régionaux cette semaine. Aujourd'hui, encore une trentaine d'incendies partout sur le territoire. Dans le Var, surtout, la situation est à haut risque encore actuellement. Mais certainement le plus emblématique, le plus choquant de par son extension et ses répercussions sur la population, c'est peut-être le feu du sud-ouest qui a lieu encore actuellement. Ici, Gironde a lancé une grande campagne de solidarité. On va en parler dans une minute. Et à 12h30, tout autre chose, vous savez qu'on évoque tous les sujets dans cette émission, on parlera du boom du street fishing. En français, la pêche urbaine, c'est la folie de la pêche en ville. Pourquoi on aime taquiner le poisson entre 2 coups de klaxon? Pourquoi sommes-nous tous de pauvres pêcheurs? Eh bien, on en parle dans 20 minutes, tous au confessionnal. Et bien sûr, on ne change pas une formule gagnante. On fait cette émission ensemble, mes amis. Vous savez que c'est mon moment préféré, hein, quand vous et moi, on prend quelques minutes pour discuter de ce que vous voulez. C'est la libre antenne du week-end. Alors notez bien le numéro de téléphone, s'il vous plaît, 0810 055 056. Si vous voulez réagir sur les thèmes du jour, les incendies de forêt, si vous en avez été témoin, victime, si vous avez des idées, des envies pour aider les victimes de ces incendies ou toutes celles et tous ceux qui luttent contre ces incendies aussi, bah appelez-nous, vous êtes les bienvenus. Et puis on va parler de pêche urbaine, donc si vous êtes pêcheur en milieu urbain ou pêcheur ailleurs, appelez-moi aussi. Et comme ce week-end, et bah c'est le week-end des chassés croisés, si vous êtes sur la route, et bien appelez-moi, tiens, dites-moi comment ça se passe en ce moment, 0810 055 056, venez faire de la radio avec moi, j'aime discuter avec vous, et vous repartirez aujourd'hui avec votre sélection pour une carte carburant au teint bronzé d'une valeur de 200 €. Voilà mes amis, j'ai tout dit, alors zou, démarrons, jingle, allez hop hop hop hop.
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8: Et ouvrons notre premier dossier. Bonjour Éric Valmire.
3: Bonjour Willy.
8: Bienvenue ici mon cher Éric, vous êtes le directeur territorial sud-ouest de notre radio ici. Merci infiniment d'être avec nous quelques minutes parce que je voulais évoquer avec vous une belle opération de solidarité que vous menez avec les auditeurs de votre région et on va voir à quel point quand même les Français quand ils ont besoin de se serrer les coudes, on est là et ça fait vraiment plaisir. Avant de parler de cette opération déjà, là, parce que comme votre région a été est secouée par des incendies de forêt incroyables, depuis déjà un petit peu plus d'une semaine. Comment ça se passe à ce midi, on en est où ?
3: Le feu a été fixé ce matin, mais attention, quand c'est pas parce que le feu est fixé que tout est terminé pour autant. On l'a bien vu dans le Var où le feu était fixé depuis plusieurs jours et qu'il y a eu des reprises. Nous, on s'attend à des températures assez chaudes encore la semaine prochaine. Mmh. Et le feu est fixé, c'est effectivement une bonne nouvelle, mais il faut rester extrêmement prudent car l'été est loin d'être terminé. Et puis surtout, il y a tout ce qu'on va décrire aujourd'hui. Ouais. C'est 42 000 hectares qui sont partis en fumée avec un spectacle de dévastation et des problèmes qui vont être tout autres, mais qui vont être entiers également.
8: Mmh. Au plus fort des incendies, là, c'est combien de personnes qui ont été évacuées, qui ont été obligées de quitter leur maison ?
3: Il faut quand même saluer ça, Willy. 220 000 personnes évacuées en quelques jours, c'est pas rien, mais surtout sans le moindre problème.
8: Ouais.
3: Sans heurts, sans victimes, et les gens rentrent chez eux depuis maintenant hier, les uns après les autres, pour ceux qui n'ont pas été évidemment touchés par la destruction de leur maison. Et là, de ce côté-là, c'était quand même quelque chose d'inédit, et 220 000 personnes finalement relativement dans le calme avec des collectivités locales qui ont été bien en place. Il faut quand même saluer la précision de la force publique sur ce sujet-là.
8: Voilà, c'est très bien de le préciser mon cher Eric. Alors, avec votre présence, grâce à votre présence mon cher Eric, on va féliciter et remercier toutes les équipes de Ici Gironde qui sont sur le terrain, en studio, quasiment 24 heures sur 24, depuis plusieurs jours, au plus près des gens, au plus près des auditeurs, pour les informer et pour les aider, puisque à Ici Gironde, vous avez imaginé une opération pour aider celles et ceux qui n'ont plus d'habitation, qui s'appelle Ici Gironde Urgence Solidarité. Est-ce que vous pouvez nous expliquer de quoi il s'agit, mon cher Eric ?
3: C'est relativement simple, oui. D'abord, on a mis en place une antenne spéciale, ce qui n'est pas rien, de 6h à 1h du matin. Surtout une antenne ouverte de 6h à 20h. Le soir, c'était une session musicale avec des messages pratiques en direction des évacués et des sinistrés. Mais déjà, une antenne spéciale qui ne parle que de ça, et qui relaie toutes les initiatives de solidarité à l'antenne, avec d'un côté les journalistes qui sont sur le terrain, au plus près des feux, au plus près des évacués, pour parler de l'information, et de l'autre côté, une équipe du programme totalement impliquée dans les opérations de solidarité, qui sont diverses et variées, hein. Il y a de tout, et on l'a vu, les appels aux dons se sont multipliés partout, et c'était bien de relayer les initiatives citoyennes. Mais nous, on a voulu aller plus loin, c'est-à-dire on a voulu s'inscrire dans la durée. C'est-à-dire que dans l'urgence, on trouve toujours un relogement, en quelque sorte. Soit on est dans un gymnase au parc des Expos de Bordeaux, soit on va trouver un proche de la famille, des parents, soit on va peut-être bénéficier de la chance d'être relogé dans un hôtel par son assurance.
8: Mais ensuite, c'est qu'un temps.
3: Voilà. Ensuite, comment ça s'inscrit dans le temps long, surtout quand on a sa maison entièrement détruite, qu'il faut reconstruire non seulement sa maison, mais sa vie, quand tout est parti en fumée, son existence, les valeurs sentimentales des objets et tout ce qui s'ensuit, comment on se reconstruit et où se reconstruire. Donc on a mis en place, par notre canal WhatsApp, par le standard, un numéro de téléphone, le 05 56 19 10 10, où les gens ont appelé. On dit d'ailleurs à l'antenne ce qu'ils voulaient proposer. Et nous, en lien avec les services de la préfecture, en lien avec les services de l'État et du département, on a transmis cette liste en la vérifiant également. Mmh. Évidemment, c'est pas qu'on veut faire une sélection naturelle, mais il faut s'assurer du sérieux et de la fiabilité des propositions. Et cette liste est transférée au service de l'État parce que nous, on n'a pas vocation à tout de suite octroyer un logement à des sinistrés que nous ne connaissons pas. Ouais. Il faut passer par des dossiers de sinistre que font évidemment les gens qui ont tout perdu. Ouais. Et c'est la préfecture, l'État, le département qui va déterminer à partir de notre liste des propositions qu'on a transmises et les besoins existants qui peuvent entrer en interaction et en corrélation.
8: Voilà.
3: Donc nous, si vous voulez, on est une sorte de relais et de propositions. Mais l'antenne a été dingue, Willy. On a reçu plus de 600 propositions.
8: Non, mais t'imagines.
3: Plus de 600 propositions.
8: Voilà, c'est-à-dire qu'il y a 600 personnes qui vous ont appelé pour proposer donc des solutions de relogement. C'est ça, hein?
3: Voilà, c'est
8: non,
3: ça.
8: Mais c'est fou.
3: Alors après, toutes ne se valent pas.
8: Oui.
3: Mais ce qui est à souligner, c'est l'élan de générosité.
8: Voilà.
3: Et surtout, l'élan de générosité qui s'inscrit dans le temps long. Parce que c'est facile quand on a toutes les masses médias qui vous montrent des images de feu, qui vous montrent la détresse. C'est évidemment, c'est presque humain de réagir tout de suite. Mais ce qui est remarquable avec les auditeurs d'ici Gironde, et pas que d'ici Gironde, parce qu'on a eu des appels de toute la région du Sud-Ouest, c'est de s'inscrire et de comprendre la question du temps long. Et que c'est pas seulement une question d'aujourd'hui, dans 2-3 jours, mais c'est la question dans un mois, quand tout le monde sera parti, quand tout le monde aura tout oublié, et que les problèmes resteront prégnants sur le terrain.
8: Voilà.
3: Et ça, c'est vraiment quelque chose d'assez inédit.
8: C'est assez inédit, et c'est... Voilà, c'est pour ça que je voulais qu'on en parle vraiment quelques minutes ce midi, parce que c'est vrai qu'on, bon, voilà, nous les Français, on râle tout le temps, on est tout le temps en train de râler, on n'est jamais content, machin, mais quand il y a un sinistre comme ça, quand il y a un événement comme celui-ci, ben, on se serre les coudes et ça fait vraiment du bien. Donc, l'opération continue. Donc, si je suis un particulier, un professionnel, une collectivité que je voudrais mettre à dispo, un logement, une chambre, une résidence secondaire, qu'est-ce que je fais? Je vous appelle?
3: 05 56 19 10 10 par le canal WhatsApp ou le standard qui a été renforcé pour l'occasion. Un exemple tout simple de ce matin, un camping qui a été évacué. Les propriétaires sont revenus, mais évidemment les vacanciers sont tous partis et tous ceux qui avaient réservé ont annulé leur séjour au mois d'août. Ce camping se met à la disposition des sinistrés en offrant les mobil-homes, par exemple.
8: Voilà. Redonnez-nous calmement le téléphone, mon cher Eric, parce que à chaque fois il va trop vite. Alors 05
3: 05 56
8: oui.
3: 19 10 10
8: 19 10 10 05 56 19 10 10 Voilà mon cher Eric, merci beaucoup hein. Je voulais vous saluer.
3: Merci à vous Willy pour la visibilité.
8: Avec beaucoup de plaisir mon cher Eric. Et à très bientôt hein, parce que je vais venir vous voir. J'ai envie de venir vous voir mon cher Eric pour continuer toute cet élan de solidarité et puis on embrasse également ICI Provence puisque je sais que entre autres ICI Provence est aussi sur le terrain pour les feux du côté du Var. Merci infiniment.
3: Je peux ajouter quelque chose d'important, Willy. C'est que tous ceux qui ont appelé, qui ont proposé quelque chose, il se peut évidemment qu'il n'y ait aucun retour. Je ne voudrais pas que ces gens-là s'inquiètent. Simplement le fait que leur proposition ne va pas correspondre à un besoin existant. Et donc on fera en sorte d'essayer de rappeler tout le monde. Mais bon, sur le temps long, peut-être qu'il y aura des trous dans la raquette. Voilà. Donc si vraiment on n'a pas de nouvelles, c'est pas parce que la proposition ne valait pas, c'est que simplement elle n'avait pas correspondu à un besoin qui existe aujourd'hui.
8: Eh ben c'est noté. Merci Eric Valmire, directeur territorial sud-ouest de la radio ICI. Merci beaucoup. Allez, maintenant c'est vous que je veux entendre mes amis. C'est la libre antenne du week-end. Si vous voulez réagir là-dessus, 0810 055 056. Mais d'abord, tiens, écoutons Joe Dassin avec Il était une fois nous deux. Oh, c'est beau ça, Il était une fois nous deux.

0: soir, mon bon Joe.
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0: Bonjour Nicole. Ça va, ma Nicole?
3: Bonjour Willy.
0: Tu vas bien, ma Nicole?
3: Tout va bien,
0: bon.
3: Et vous?
0: Bah, ça va très bien, bah, tu me tutoies, hein, sinon je te raccroche au nez, moi. C'est
3: bon.
0: Comme ça, Nicole.
3: Alors,
0: moi, attention, je ne rigole pas avec ça, moi, Nicole. Tu nous appelles d'où, ma Nicole?
3: Je t'appelle l'équipe, on va dire.
0: Ouais,
3: je dis vous, j'ai dit l'équipe. Voilà. De La Motte-Landiron en Gironde.
0: Ah, bah alors en Gironde.
3: Oui.
0: Bon, comment ça se passe pour toi là-bas, ma Nicole?
3: Nous, ça va. On est quand même dans les terres. On avait été plus impactés par les inondations en début d'année.
0: Ah oui.
3: Mais voilà, oui. Et nous, ça va. C'est plutôt des connaissances, des amis qui ont été impactés sur le Porge ou voilà, pour la Biscarrosse.
0: Tu voulais nous dire attention, parce qu'il y a peut-être des petites arnaques, c'est ça?
3: Oui, alors moi je suis un peu contente et en même temps outrée de toutes ces cagnottes que l'on voit en ligne et sur les réseaux qui fleurissent. Pour tout et n'importe quoi, et voilà, j'appelle à la vigilance. Bon, je sais que de faire confiance aux médias qui relayent les bonnes, ou ne pas hésiter de se rapprocher peut-être des mairies ou des
0: c'est ça. Bah oui, parce que malheureusement, dès qu'il y a un malheur, il y a toujours des arnaqueurs pas loin. Donc voilà, faites gaffe aux canottes en ligne. Après, il y en a qui sont tout à fait bien, etc. Hein.
3: L'idée, légitime, c'est pas
0: légitime.
3: Hein,
0: mais effectivement, c'est bien que tu le dises. Parce que toi, tu as eu des cas, tu as vu passer des choses?
3: Pas forcément, mais c'est vrai que je vois beaucoup de choses. Alors, je sais qu'il y a des mairies, nous c'est le cas chez nous, qui relayent ce genre de dons, qui après vraiment ont édité. Mais je sais qu'ils sont aussi débordés, donc beaucoup sur Bordeaux, donc il faut peut-être réfléchir à aider peut-être un peu plus tard.
0: Très bien.
3: De différentes manières et d'attendre que les
0: bien,
3: autorités.
0: Nicole. C'est très bien.
3: Voilà.
0: C'est très bien que tu aies passé le message, ma Nicole.
3: Mais c'est vous le faites aussi très bien.
0: C'est vrai. Ici, c'est vrai.
3: Il faut le rappeler toutes les heures.
0: C'est très bien, ma Nicole. Qu'est-ce que tu vas faire cet après-midi? J'aimerais bien savoir ce que fait Nicole cet après-midi, moi. Alors ça, j'aimerais bien savoir.
3: Alors cet après-midi, on va essayer de faire une petite sieste, parce que j'ai la garde de mon petit garçon, de mon petit-fils Léon.
0: Ah oui, Léon.
3: Il prend beaucoup d'énergie.
0: Ah oui, il a quel âge, Léon?
3: 8 ans.
0: Ah oui, 8 ans, oui, ça bouge à cet âge-là, oui.
3: Oui, ça bouge, et donc un peu de repos.
0: Donc,
3: dors. On va aller visiter des amis, justement, qui ont été évacués du Porge, qui sont sur Mérignac.
0: Bon.
3: Apparemment, les autorisations pour entrer au Porge sont peut-être valables à partir de 14h.
0: Ah, très bien.
3: On verra bien.
0: Bon, et justement, continue à écouter ici Gironde, et puis comme ça, on vous donnera toutes les infos.
3: Oui.
0: T'embrasses bien tes amis pour nous, ma Nicole.
3: Merci ici Gironde. Merci beaucoup, Willy.
0: Merci à toi, ma Nicole. Embrasse bien tes amis de notre part. Tu leur dis qu'on pense bien à eux. Et ma chère Nicole, tu repars avec ta sélection pour la carte carburant d'une valeur de 200€. Voilà, ma Nicole, on t'embrasse fort. Merci de ta fidélité. Dans un instant, je vais vous présenter un invité pas banal, parce que j'aime vous proposer des invités pas banaux. Mais d'abord, on va écouter Shakira avec Die, Die, Die, Die.

0: C'était Die Die avec Shakira et Burna Boy, le garçon burné, apparemment c'est ça.
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0: Ah, moi, niveau traduction, je suis irréprochable, je suis polylangue, je connais toutes les langues du monde. Allez, comme promis, place à la personne pas banale du samedi. Bonjour, Sofiane Adou.
3: Bonjour Willy.
0: Bienvenue ici mon cher Sofiane. Alors, vous êtes le co-gérant avec votre ami Jeremy de l'épicerie d'Ustou. C'est un petit village.
3: Oui,
0: il est où? Il est comment ce village? Il est où? Il est beau ce village? Il est beau? Alors, il est où?
3: Il est très joli et c'est dans la, dans la vallée d'Ustou, effectivement, dans le Couserans, dans les Pyrénées ariégeoises.
0: Voilà. Alors, il y a 4 ans, mon cher Sofiane, vous étiez à Toulouse. Vous regardiez le journal de 13h de Jean-Pierre Pernaut. Vous avez vu un reportage. Et là, vous avez dit, tiens, je vais tout plaquer et je vais venir à Ustou. Expliquez-nous.
3: Alors, c'est presque ça,
0: presque
3: en effet.
0: Ça, oui,
3: c'était
0: bon.
3: c'est la crise du Covid.
0: Ah, voilà.
3: Et on se retrouve avec Jemri, mon associé, tous les deux non essentiels, puisque moi, je suis chanteur professionnel, lui, il est coiffeur, maquilleur.
0: Aïe, aïe, aïe.
3: Et on se demande comment faire pour se réinventer.
0: Ouais.
3: Et on voit effectivement passer ce reportage de Jean-Pierre Pernaut qui nous sauve un petit peu la vie, si je puis dire. Puisque c'est vraiment un moment où ça devient critique pour nous financièrement.
0: Ouais.
3: Et on postule pour la reprise de cette petite épicerie à la montagne.
0: Parce que c'était une séquence SOS Village, c'est ça, non? Un truc comme ça?
3: Exactement, oui, tout à fait.
0: Voilà.
3: Donc on postule, on est une trentaine de duos, de couples, puis 10, puis 3, puis c'est nous qui avons été choisis. Et on a tenu cette petite épicerie pendant 4 ans, et puis ensuite on a postulé pour reprendre le...
0: Voilà, je vais y venir dans un petit instant, Sofiane, à la suite. Voilà, mais juste là pour revenir déjà sur l'épicerie, en gros c'était, voilà, l'épicerie, si elle n'y a pas de repreneur, elle ferme, et on sait à quel point, si l'épicerie ferme, il n'y a plus rien dans le village, quoi.
3: Alors effectivement, c'est un peu un des points névralgiques du village. Dans ce beau petit village d'Ariège, il y a un restaurant, un bar-restaurant, une école, une épicerie, deux gîtes.
0: Ouais.
3: Donc en fait, effectivement, si l'épicerie ferme, c'est compliqué pour la population locale.
0: Mais Sofiane, donc c'était pas votre métier, parce que vous le dites, vous étiez chanteur, votre associé est coiffeur, donc rien à voir. Comment est-ce que vous avez réussi à séduire le jury?
3: Alors, on est tous les deux fils de commerçants, donc ça nous a permis quand même d'avoir une vraie fibre pour cette reprise. Moi, je suis fils de restauratrice, j'ai grandi dans les marmites, donc c'était assez simple pour nous de s'y projeter.
0: Ouais.
3: J'ai fait des études d'hôtellerie, donc ce qui permet là aussi d'avoir quand même une fibre de la vente et de l'expérience client.
0: Ouais.
3: Et pareil pour Jemri qui est coiffeur.
0: Voilà.
3: Donc on s'est dit pourquoi pas le tenter.
0: Non mais c'est un super pari et en même temps, vous êtes dit, est-ce que ça va marcher, est-ce que ça va pas marcher? Vous avez eu des petits doutes ou vous avez foncé?
3: Bien sûr, c'était un véritable coup de poker. On s'est dit, est-ce que ce sera notre place? Est-ce qu'on va être bien accueilli par les gens du coin?
0: Alors, Sofiane, est-ce que vous avez été bien accueilli ou pas alors? Il paraît que tout le monde vous adore là-bas.
3: Oh bah écoutez, je sais pas si tout le monde vous adore.
0: Si, tout le monde vous adore, Sofiane.
3: On a été véritablement bien accueillis. Avec beaucoup de chaleur, un véritable engouement sur cette reprise de l'épicerie.
0: Voilà.
3: Et puis derrière, quand au bout de 4 ans, on a postulé pour reprendre le camping municipal, on a là encore été choisi par la municipalité.
0: Ouais.
3: Ce qui prouve bien effectivement que oui, on a été bien accueillis.
0: Voilà, donc là, il y a l'épicerie plus le camping que vous venez de reprendre il n'y a pas longtemps.
3: Exactement, c'est notre deuxième saison.
0: Voilà.
3: Ça se passe très bien.
0: Oh là là.
3: Les retours des gens sont vraiment aussi bons que ceux de l'épicerie. Donc,
0: et vous vendez quoi dans l'épicerie, Sofiane? Vous vendez quoi? Genre, vous vendez du Babybel, des trucs comme ça, des trucs de chez Leclerc, ou c'est des trucs de chez vous bien?
3: On a quand même mis le focus sur les produits locaux. Par exemple, vous trouverez pas de glace industrielle.
0: Ah,
3: on a la chance d'avoir des super producteurs dans notre vallée, dans les vallées voisines, qui nous proposent des produits d'une très grande qualité.
0: Ah.
3: Donc c'est plutôt ça qu'on a essayé de mettre
0: en
3: avant.
0: Donc il n'y a pas de glace Kinder Bueno.
3: Il y a les merveilleuses glaces de la ferme de Lomière et de la ferme des Bins.
0: Ah, c'est vrai que c'est pas mal. Donc plutôt des produits locaux.
3: Plutôt des produits locaux et de première nécessité, bien sûr. On est dans l'épicerie du village, donc
0: bien sûr.
3: Vous trouverez des pâtes et des conserves, évidemment.
0: Ah bah évidemment.
3: Mais, Mais on a quand même mis l'accent sur les produits locaux. On a tellement, on a une telle richesse dans le coin que ça paraissait évident.
0: Bon, bah, et bravo, hein. Voilà. Donc, Sofiane, avec son associé, Jemriz, ont quasiment tout plaqué du jour au lendemain. Puis, ils sont allés ouvrir d'abord l'épicerie d'Oustou. Donc, ce petit village dans l'Ariège. Et puis, aujourd'hui, donc, le camping en plus. Hein, bravo. Et ils chantent toujours, Sofiane. Je crois qu'hier soir, vous étiez en concert, c'est ça?
3: Oui, c'est pour ça que j'ai un peu la voix de Barry White.
0: Oui, moi aussi j'ai la voix de Barry White. On a tous les deux la voix de Barry White et je ne m'en plains pas, Sofiane. Alors, s'il vous plaît, un petit peu de respect.
3: Moi non plus.
0: Bravo, Sofiane. Merci beaucoup. Hein. Merci beaucoup.
3: Merci
0: et,
3: à vous, Willy. Merci
0: et bravo et bonne continuation. Accordé. Et il faut que je passe vous voir. Ce serait bien qu'on fasse une émission là-bas avec vous. Parce
3: mais
0: que franchement.
3: Vous serez bienvenue, Willy.
0: Ah, mais j'adorerais faire ça. Franchement, parce que la saison prochaine, on va continuer, on va reprendre ce qu'on faisait, ce qu'on a fait les premières années, c'est-à-dire d'aller faire l'émission chez nos auditeurs et je pense que ça serait sympa de venir vous voir vraiment. Donc on garde contact.
3: Et on a de quoi vous accueillir vous et toute l'équipe, n'hésitez pas.
0: Merci beaucoup mon Sofiane Adou, donc co-gérant de Jemri de l'épicerie et du camping d'Oustou dans l'Ariège. Ils ont sauvé le village. Allez, si vous aimez les pubs, elles sont là. Si vous aimez les infos pratiques près de chez vous, elles sont là aussi. À tout de suite juste après ça. Là.
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9: Les chineurs vont avoir le sourire.
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9: La communauté Emmaüs de Camon dans la Somme organise sa grande vente d'été les vendredis 7 et samedi 8 août. Pendant deux jours, meubles, vaisselle, décorations, vêtements, livres, jouets, électroménagers ou encore objets vintage seront proposés à des tout petits prix. Et c'est une occasion idéale pour dénicher la perle rare tout en faisant un geste solidaire. Alors attention, pour préparer cet événement, la communauté sera exceptionnellement fermée jeudi 6 août après-midi. Ensuite, place à deux jours de bonnes affaires où chaque achat va contribuer à financer les actions d'Emmaüs en faveur des personnes en difficulté. Alors notez bien, 7 et 8 août, rendez-vous à Emmaüs, Camon, c'est près d'Amiens, pour chiner utile et donner une seconde vie aux objets. 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
0: Allez, partons gaiement vers la deuxième demi-heure de votre grand talk show du week-end, en direct partout en France. Ici, l'été, c'est pas fermé. Dans un instant, on va parler de la folie du street fishing, c'est la pêche urbaine. Et bien sûr, vous le savez, on fait cette émission ensemble, je vous la rabâche tout le temps. Alors appelez-moi 0810 055 056, c'est la libre antenne du week-end. Vous m'appelez pour agir sur les thèmes du jour. On a parlé évidemment des incendies de forêt, là on va parler du street fishing. Tiens, si vous êtes pêcheur, dites-moi ce que vous aimez pêcher. Et puis, si vous êtes sur la route, peut-être que vous êtes coincé dans les bouchons, appelez-moi. Si vous êtes bien dans les embouteillages pour que je puisse me foutre de vous. Ils sont coincés, tu vois. On rigole deux secondes. 0810 055 056. Et puis, vous repartirez bien sûr avec votre sélection pour gagner une carte carburant d'une valeur de 200€. Voilà. Mais d'abord, si vous n'avez pas suivi l'actu, pas de panique, mes amis. L'actu vous suit. Il est temps pour moi de mettre les points sur les i.
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0: Et on commence avec cette annonce. Attention, si vous partez en Normandie ce week-end, votre train pourrait être annulé à cause d'une grève surprise. Ah bah non, bah c'est plus une surprise puisqu'on le sait. Oh là là, la SNCF, dis donc. Ah, ils sont vraiment pas bons. Ils gâchent toujours tout. Hein. Ils gâchent tout. Georges Clooney obligé d'évacuer sa villa à Brignoles dans le Var alors qu'un incendie s'est déclaré dans la commune. Oh là là, dis donc. Il a failli finir aussi grillé que ses grains de café. What else? Ah, il paraît qu'il était tout n'espressé de partir. Dans le Var, toujours, un pyromane a été arrêté au milieu des flammes complètement nu. Un pyromane naturiste attrapé avec son allumette à la main, c'est très rare. Hein. Un homme interpellé après le vol de 44 bouteilles de Grand Cru lors de l'incendie en Gironde. Il s'est introduit dans une maison évacuée. Et pour faire ça, il faut vraiment être un sacré trou du cru. L'autre, il voulait déguster du vin au verre ballon. Bah, il va juste finir au ballon. La France en prise avec les feux, sauf à Paris, où là, les cyclistes ne s'arrêtent toujours pas au feu rouge. Chassés croisés sur les routes entre les Juilletistes et les Aoussiens, ceux de Paris, cramés par la canicule, rêvent de rejoindre le sud, cramés par les feux de forêt. Oh, ça va nous faire du bien, dis donc. À cause de la canicule, la Poste réduit les heures d'ouverture de ses bureaux. Bah, dis donc, ils doivent être en canicule toute l'année, hein, c'est jamais ouvert, on le comprend. Petite idée en temps de canicule, si vous voulez vous faire ventiler gratuitement sans dépenser d'électricité, allez camper sous une éolienne. Patrick Bruel propose ses services. Il paraît qu'il peut faire ventilateur avec sa bite. Les gens qui rêvent d'acheter un air fryer peuvent remercier la canicule. Grâce à elle, ils en ont un chez eux, hein, leur appartement. Et c'est eux qui sont en train de cuire dedans. Bravo. Comme quoi, dans la ville, il ne faut jamais avoir raison trop tôt. Hein. Regardez Véronique Courgeot. Elle ferait ce qu'elle a fait aujourd'hui. On la féliciterait d'avoir protégé ses enfants de la canicule. Enfin, le saviez-vous? La salade César a été inventée au Mexique par un Italien. Et sur la Côte d'Azur, il y a tellement de vieux qu'en leur hommage, ils vont bientôt mettre des croutons dans la salade niçoise. Allez, heureusement, dans 152 jours, c'est fini 2026. Eh ben voilà, hein. Ouais, c'est un récap rapide, hein, de l'actualité de ces derniers jours. Bon, mes amis, si vous avez un petit coup de mou, rassurez-vous, j'ai la solution. Vous allez faire, quand je vais vous le dire, vous allez faire palabapapala. Et vous verrez que ça va vous libérer les toxines. Dans 2 secondes, vous irez beaucoup mieux. Ah, ça, je vous le promets. Dès que je vous dis à vous, vous ne me faites pas la bapapapa, d'accord? Allez, c'est parti. Tiens, écoute ça. Alors, ça, ça va pas. Là, t'es pas bien. Là, t'es pas bien.
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0: À toi! Palabapapala! Et voilà, ça va beaucoup mieux. Hey, c'est la magie, ça! C'est la magie. Voici Laurent.

0: première fois depuis très longtemps que vous n'avez pas passé un disque en entier. Savourons-le. On va même faire une petite seconde de blanc. Voilà, pour vous dire à quel point je suis ravie et fière de l'avoir mis en entier, ce disque.
1: Ouais. Chaque week-end.
0: Oui.
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0: Ouvrons notre nouveau dossier. Bonjour Stan Lejeune.
3: Bonjour.
0: Bienvenue ici, mon cher Stan. Alors, vous êtes moniteur et guide de pêche dans la ville de Troyes. C'est ça, hein, dans l'eau.
3: Tout à fait.
0: Voilà. Alors, on va parler du street fishing parce que vous nous confirmez donc que ce street fishing, la pêche urbaine, ça cartonne en ce moment, ça marche de mieux en mieux, c'est vrai ?
3: C'est vrai, tout à fait, exactement.
0: Ouais.
3: Il y a, il y a un enguin là des jeunes à se retrouver au bord de l'eau, ouais. Mais en cassant un peu le stéréotype du pêcheur à l'ancienne avec ouais. son béret et son flotteur.
0: Ben, alors Stan, je vais justement dans un petit instant, on va essayer de comprendre justement pourquoi il y a de plus en plus de jeunes qui s'y mettent. Mais est-ce que déjà vous pouvez nous dire de quoi il s'agit ? Alors, c'est quoi le principe de pêcher en ville ?
3: Voilà, le principe de pêcher en ville, déjà, c'est des jeunes qui n'ont pas forcément la possibilité de sortir à la campagne parce qu'ils n'ont pas de déplacement encore adapté. Donc, ils pêchent des rivières dans leur ville directement, sans chercher forcément des trophées et des records. Mmh. Le but, c'est de prendre des poissons, du tout venant, ce qu'on appelle, ouais. de toutes les tailles. Et puis, il y a ce truc, il y a un peu aussi des réseaux sociaux où ils ont un peu la casquette en mode beau gosse et de se prendre en photo avec des poissons. Et ça marche beaucoup et je trouve ça assez top parce que du coup, ils remettent un pied dans le côté un peu environnement, quoi.
0: C'est ça. Et la plupart du temps, les poissons, qu'est-ce que vous en faites ?
3: Alors c'est à 100% les poissons, donc c'est du no-kill, hein, c'est du catch and release.
0: Ouais.
3: Le but c'est d'attraper des poissons, de les relâcher. Donc,
0: voilà.
3: Il y a une manipulation qui est super importante et c'est aussi ça fait partie de mon métier, c'est de leur montrer aussi que selon les espèces pêchées, il y a des façons de les tenir, de les attraper. Il y a un temps donné à les laisser en dehors de l'eau aussi.
0: Ah oui, c'est combien de temps ? C'est une heure ? 30 minutes.
3: Non, jamais. Non, tout à fait. Pas
0: non,
3: du
0: non,
3: tout.
0: Je plaisante. C'est
3: vraiment penser que chaque poisson est sorti de l'eau et en apnée. Donc, c'est comme si on vous mettait la tête dans une baignoire.
0: Oh là là.
3: Et il y a des espèces qui peuvent rester beaucoup plus longtemps que d'autres. Donc, on va parler plutôt en secondes qu'en minutes.
0: Ah ouais, voilà, en secondes. Donc, c'est ça que vous leur apprenez, quoi. C'est-à-dire que vous leur apprenez justement comment ne pas blesser aussi le poisson.
3: Exactement.
0: C'est ça.
3: Le but, c'est que ça devient nos copains, les poissons. On joue avec eux, mais le but, c'est de les relâcher et potentiellement les rattraper plus gros. Donc, plus on les manipule de la bonne manière et plus on a de chances de les repêcher parce qu'on se rend compte aussi qu'on réattrape régulièrement les mêmes poissons. Ce qui veut dire qu'on génère pas forcément de nuisances réelles à leur comportement. S'ils remordent, c'est qu'il n'y a pas de stress et c'est qu'ils se sentent bien, quoi.
0: Et alors, vous pêchez quoi à Troyes, par exemple, mon cher Stan?
3: À Troyes, en ce moment, donc on pêche, mettons, au micro-leur, on essaye de faire et on fait pas mal de perches, parce que les persidés, c'est des poissons. Ouais, c'est les poissons zébrés, là, qui sont assez jolis avec des nageoires rouges. On pêche beaucoup ça. Quelques brochets aussi, parce que.
0: Oh là là, c'est dommage, parce que c'est bon tout ça, hein. Les filets de perche, c'est bon.
3: Ouais, mais non.
0: C'est dommage.
3: Ouais, mais.
0: Vous êtes obligé de les relâcher, c'est dommage. Oh là là, c'est bon ça.
3: Non, on n'est pas obligé. C'est un choix.
0: C'est un choix.
3: C'est vraiment un choix personnel. Ouais. C'est une conviction. C'est comme si quelqu'un, j'ai envie de vous dire, quelqu'un qui fait du cheval, vous ne lui ferez jamais manger un steak de cheval.
0: Alors que c'est bon aussi, un steak de cheval. Enfin bon, voilà. Après, c'est autre chose, mon cher Stan. C'est autre chose.
3: Exactement.
0: Donc des perches, que vous avez voulu. Des brochets, ça aussi que vous avez dit. Brochets,
3: tout à fait.
0: Ok.
3: Un truc hyper ludique là pour les jeunes aussi, c'est les chevennes. Donc c'est des poissons qu'on attrape à vue en surface. Donc soit avec des imitations d'insectes, soit avec des murs qu'on va ramasser au préalable.
0: Ouais.
3: Et en gros, c'est des poissons qui se mettent en ultra bordure et qui attendent que quelque chose tombe. Donc donc il y a une approche, il y a un côté visuel et
0: incroyable,
3: et ça marche vraiment sur les jeunes, et pas que les jeunes d'ailleurs.
0: Ouais. Vous remontez des vélos, parfois des cadavres de chats, des trucs comme ça. S'il y a des trucs insolites, que vous avez, je sais pas, des trésors, des trucs comme ça, non?
3: Alors,
0: jamais.
3: On est plutôt Troyes reste quand même c'est la Seine qui passe, c'est une dérivation de la Seine et la rivière est relativement propre.
0: Propre. Ouais.
3: Je dis pas qu'il y a pas de vélos ou de poubelles de temps en temps, mais ça reste, c'est pas. C'est pas comme sur la région parisienne où on pêcherait effectivement des préservatifs ou des canis, quoi.
0: Tout à fait. Tout à fait. Est-ce que justement, tiens, vous nous l'avez dit déjà deux trois fois. Pourquoi est-ce qu'il y a de plus en plus de jeunes qui font du street fishing alors? C'est pour les réseaux sociaux, c'est pas que pour ça quand même.
3: Moi, je pense qu'il y a besoin, en gros, il y a besoin d'activité pour les jeunes dehors. Et on avait perdu peut-être un peu ça avec tout ce qui était jeux vidéo et compagnie. Et là, le truc, ouais, c'est qu'ils associent tout ça dans la sortie entre potes, l'activité ludique.
0: Et puis pas cher, je suppose, même... non? C'est pas cher aussi, peut-être le matériel, c'est pas grand-chose.
3: Alors la problématique du street quand même, c'est ça, c'est les obstacles au fond, c'est on pêche parfois entre des bateaux, donc il y a des amarrages, donc on a tendance à laisser un peu de matériel. Ça peut devenir coûteux entre guillemets, surtout pour un jeune qui a pas forcément de revenus. Maintenant, tout est cher et c'est dans tous les cas moins cher qu'une console de jeux vidéo et un permis de pêche pour un enfant de moins de 12 ans, enfin jusqu'à 12 ans, c'est 7 euros à l'année.
0: Ouais, donc ça c'est rien.
3: Un tour de manège qui dure normalement 3 minutes. Bah là, il peut pêcher du 1er janvier au 31 décembre. Donc clairement, il y a quand même une ouverture. Et je pense que le street explose parce que les gamins ne peuvent pas aller à la pêche avec leur père ou leur mère. Du coup, ils sont en autonomie et ils se retrouvent entre potes, comme nous, on allait faire des cabanes dans les bois. Quoi.
0: Mais c'est vrai que moi, on est à la maison de la radio, on est à Paris, on n'est pas très loin de la Seine. Et effectivement, je vois effectivement de plus en plus de jeunes, mais vraiment très très jeunes, y aller en potes. Je trouve ça vachement bien. Quoi. Effectivement, c'est ce que vous disiez, au moins, ils vont un petit peu dehors. Je les vois marcher, voilà, parce qu'on marche beaucoup.
3: On peut parler de
0: sport.
3: De pêche sportive, carrément. On marche. Après, je vous dis, il y a quand même le petit côté challenge entre potes, là, celui qui va prendre le plus ou le plus gros. Donc, c'est ça qui les tient énormément. C'est chouette.
0: Restez avec nous une petite seconde, mon cher Stan. Je vous présente Nicolas. Ça va, mon Nicolas?
4: Oui, ça va, mon Willy, et toi?
0: Mais ça va très bien, mon Nico. Tu nous appelles d'où?
4: De Lyon, à côté de Lyon.
0: À côté de Lyon? Toi, tu fais du street fishing, mon bébé?
4: C'est ça, oui. Sur Lyon, on est bien lotis, sur Lyon, avec les quais, les canaux. Les îles, on est bien, carrément,
0: Et donc, pourquoi est-ce que tu aimes faire ça, toi, Nicolas? C'est quoi ton plaisir?
4: Bon, en fait, j'ai découvert ça il y a à peu près 2 ans un ami, un copain, qui m'a proposé. Et j'ai trouvé ça cool parce que c'est une belle activité sportive, comme il disait Stan. D'ailleurs, j'ai bien aimé son témoignage à Stan. Ouais. Il est au top, très intéressant. Et du coup. C'est vrai que c'est super parce que moi j'ai découvert ça donc il y a à peu près 2 ans. J'y vais avec un ami et on y va. En général c'est le dimanche matin très tôt, tu vois, vers 6h-7h.
0: Ok.
4: Et quand il fait jour là actuellement, pas en hiver, attention, on est d'accord. Et c'est vrai que on adore ça parce que on habite en ville. On n'est pas forcément véhiculé et là en fait on peut y aller simplement marchant.
0: Voilà. Tu prends le bus, un petit coup de métro, un petit peu de vélo, voilà, et puis tu peux aller pêcher. Toi, tu en fais quoi du poisson, Nico?
4: Je le mange pas, surtout le poisson du Rhône ou de la Saône, mais je le relâche.
0: Tu le relâches, c'est ce que nous disons.
4: On le relâche,
0: Voilà. Bon, écoute, depuis Stan, vous voyez, effectivement. Nico, tu as quel âge, en gros, grosso modo?
4: Grosso modo, j'ai 30 ans, tout pile rond.
0: Quel âge tu m'as dit? J'ai pas entendu.
4: 30 ans, tout pile rond.
0: 30 ans, t'es encore jeune. Effectivement, Stan. Et c'est vraiment de tous les âges, mais effectivement, c'est de plus en plus jeune, cette pratique. Nico, merci d'être passé nous voir, mon Nicolas. Je t'embrasse très très fort. Oui, tu voulais rajouter quelque chose?
4: Je voulais dire, tu vois, 6h, 7h du matin, le dimanche, c'est trop bien parce qu'il n'y a pas un klaxon.
0: Nicolas, tu y vas, puis tu mets la musique à fond. Comme ça, tu réveilles tout le monde.
4: Tu réveilles tous les voisins.
0: Merci, mon Nico, d'être passé nous voir. Merci de ta fidélité. Tu repars évidemment avec ta sélection pour cette carte carburant d'une valeur de 200 euros. Stan Lejeune, merci d'être passé nous voir. Moniteur et guide de pêche dans la ville de Troyes, en France. Il y a 1 430 000 pêcheurs en eau douce, avec de plus en plus de jeunes. Voilà l'information que je voulais en plus vous donner. Merci, mon Stan. Passez une belle journée. Ciao, ciao. Si vous aimez Sia, elle est là. Tiens, la chanson s'appelle Gimme Love. Elle va démarrer maintenant.

0: Love, c'était Sia sur votre radio ici. Allez, on parlait pêche il y a quelques minutes. Et bien, dans un instant, je vous amène à Marseille où vous nagerez comme un poisson dans l'eau. C'est juste après ça.
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0: De retour ici, c'est Willy vient déjeuner chez vous en direct tout cet été. La pause fraîcheur du week-end. Les samedis et dimanches, nous sommes en direct, hein, donc entre midi et 13h. Alors vite, comme ce sont les 5 dernières minutes, il est 12h52. Terminons cette émission par une bonne initiative. Bonjour Nathalie Gatelier.
6: Bonjour Willy.
0: Bienvenue ici ma chère Nathalie. Alors vous êtes la cofondatrice de la Fabrique à nous, à Marseille. Alors, avant que vous nous disiez ce que vous faites en ce moment là pour les personnes qui veulent apprendre à nager, la fabrique à nous, c'est quoi déjà?
6: Alors, c'est la fabrique du nous.
0: La fabrique du nous, excusez-moi. Oui.
6: Pas de problème. On fabrique des rencontres, ouais. C'est très simple, entre des gens différents, que ce soit par leur milieu social, leur culture, ouais. Ou bien leur opinion ou leur génération. Ouais. Donc des gens a priori qui sont en défiance entre eux, ouais. Qui parfois même ont peur. Voilà notre métier. Donc on est une fondation d'intérêt général. Ouais. On est financé par des grandes fondations et par des individus aussi, des Français qui croient à la nécessité de refabriquer du nous, de la rencontre entre des gens différents.
0: Du lien social, de la fraternité, des rencontres entre des personnes qui se rencontreraient pas, quoi.
6: Exactement, ouais. Vous avez tout compris, Willy, voilà. C'est exactement
0: Merci
6: ça.
0: Merci beaucoup de le dire, je suis très intelligent, c'est bien de le préciser, ma chère Nathalie. Alors, parmi, vous avez plein de projets, il y en a à peu près une vingtaine que vous avez déjà en main. Je vois par exemple, Food Connection, c'est quoi Food Connection par exemple?
6: Food Connection, c'est l'idée de permettre à deux femmes de milieux sociaux différents d'être aux manettes d'un restaurant un soir de fermeture et d'ensemble créer un menu, imaginer un menu et d'inviter chacune leurs convives, leurs amis ce soir-là.
0: Trop bien.
6: Il y a plein de restos qui sont fermés, c'est dommage, c'est du gâchis, c'est inutilisé et il y a plein de personnes qui ont des talents culinaires et ça c'est un des projets qu'on a monté effectivement parmi la quinzaine de projets.
0: Et samedi bien, j'aime bien moi, samedi bien, vu qu'on est samedi.
6: Ah, vous aimez bien samedi bien.
0: Ah, j'aime bien samedi bien.
6: Alors samedi bien, on croit à la nécessité de recréer des rituels entre les Français et l'idée de samedi bien, c'est d'inviter les Français à donner 2 heures de leur temps, samedi matin. Ça te dit de donner 2 heures de ton temps un samedi matin, samedi bien, et ben bien. Et donc chaque samedi, un samedi par mois, les Français sont invités à donner 2 heures sur la cause de leur choix. Donc il y a 10 possibilités. Chacun y va, chacun donne du temps, la maraude avec les sans-abri, le ramassage de déchets, etc., etc. Puis après, il y a un grand banquet pour célébrer tout ça. C'est un projet qui est né à Marseille, avec l'association Benenova. On a construit avec eux et qui se développe dans 6 villes en France et bientôt dans 30 avec Eloasso aussi qui est partenaire de ce projet.
0: Alors, Nathalie. Parmi ces beaux projets, il y a le projet Horizon. Je voulais parler de ça, parce que vu qu'on est en plein été, on est en plein dedans, mais ça existe depuis 2021, ce projet. Donc c'est quoi? C'est des jeunes et des moins jeunes qui vont apprendre à nager chez des particuliers. Expliquez-nous.
6: Exactement, c'est exactement ça. L'idée, c'est de dire ici, des adolescents des quartiers populaires de Marseille apprenaient à nager dans les piscines de particuliers. Aujourd'hui, il n'y a pas beaucoup de piscines municipales à Marseille. Marseille est la ville 6 fois moins dotée que la moyenne nationale.
0: Incroyable.
6: Il y a 12 000 piscines privées à Marseille, c'est énorme. Et on s'est dit finalement, et si tous ces jeunes qui savent pas nager, il y en a beaucoup, il y a 2 sur 3 dans les quartiers populaires au collège qui savent pas nager, c'est énorme, c'est dommage, il y a des noyades, c'est dommage, il y a des métiers dans la mer qui recrutent. Et donc on a eu cette idée un peu folle de se dire, allez, demandons à ceux qui ont des piscines s'ils seraient d'accord pour ouvrir leur chez eux, leur intimité, et accueillir des ados, et puis aussi des réfugiés maintenant, et des mamans. Ouais. Et donc il y a 500 personnes qui ont appris à nager 500, dans les piscines de particuliers.
0: T'imagines 500 ouais, alors, depuis alors, le début. Alors au début, les gens sont un petit peu méfiants. C'est pas méchant, mais c'est vrai qu'ils se disent, bon... Pff. Et puis finalement...
6: Les gens ont peur.
0: Voilà, les gens ont peur. Mais finalement, une fois qu'on l'a fait une fois, on le refait deux fois.
6: Souvent. Exactement. Voilà. Il y a 95% des gens qui l'ont fait se réengagent chaque année, donc ça c'est beau. Le premier pas c'est peut-être le plus difficile. En effet, les gens ont peur, et pour ça on a une formule magique avec l'association Le Contact Club, qui est l'asso qui opère ce projet à Marseille. C'est de rassurer avec une assurance. Donc il y a une assurance, c'est un problème, il y a une assurance. Voilà. Puis il y a une association qui porte le projet avec un maître nageur qui vient, un éducateur, et donc tout ça ça rassure.
0: Donc, tout est bien balisé.
6: Au fil des tout est bien balisé, le particulier loue sa piscine 5 à 6 fois une séance d'1 heure, et puis au fil des séances,

0: sinistrés. Bah là, on voit qu'effectivement, il y a des gens qui ont des piscines. Vous recherchez toujours des maisons, c'est ça, des particuliers qui ont une piscine du côté de Marseille, entre autres?
1: Exactement, s'il y a des Marseillais qui ont envie de mettre à dispo leur piscine, qui nous fascinent, la Fabrique du Nou ou le Contact Club directement, n'hésitez pas, ça serait génial.
0: La Fabrique du Nou, je vais venir à Marseille un jour faire 2 heures avec vous, d'accord ?
1: Venez, venez.
0: Ouais, je vais venir. En plus, j'adore Marseille, j'y suis beaucoup et j'adore cette ville et j'adore votre idée. Merci infiniment.
1: Génial.
0: Nathalie Gatelier, la cofondatrice de la Fabrique du Nou, elle permet à des jeunes de Marseille d'apprendre à nager dans des piscines de particuliers. Bravo Nathalie.
2: Ah, les belles idées, ça!
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0: On va faire un petit coucou à Hélène. Ça va, ma Hélène?
5: Ben, ça va, merci.
0: Eh ben, au revoir, Hélène. Oulala, t'as pas l'air d'aller, toi. Si, ça va, Hélène? Sûr, hein? J'ai l'impression de me faire engueuler.
5: Oui, ça va, ça va. Mais je crois que je suis sur la fin. J'ai pas trop le temps de parler, si.
0: Alors, vas-y, t'as une minute. Tu voulais me dire quoi?
5: Alors, ben, moi, je suis contente déjà de passer l'antenne. Oui. C'est bientôt les vacances pour moi.
0: Ah, tu vas partir?
5: Voilà, avec mes enfants. Oui, on devait partir dans le Var, mais bon, avec les enfants, on a annulé.
0: Aïe, aïe, aïe. Du coup, vous allez aller où?
5: Eh bien, on va aller à Tignes.
0: À Tignes? Bon, c'est bien aussi la montagne.
5: Comme ça.
0: Aussi la montagne. Bon, après.
5: L'été, c'est bien, il y a plein d'activités.
0: Voilà. Comment s'appellent tes enfants? Tu t'en souviens?
5: Ouais, je m'en rappelle.
0: Vas-y voir si c'est bien eux.
5: Raphaël, Enzo et Matisse.
0: T'es sûr, hein, je vais vérifier parce que j'ai l'impression qu'elle m'a dit n'importe quoi. Donc Raphaël, Enzo, Matisse, tu les embrasses pour moi? Tous les trois.
5: Oui, je les embrasse.
0: D'accord, tu leur dis que je les aime.
5: Ok, je leur dis. Bah, ils vont m'entendre là.
0: Hélène, merci beaucoup. Tu fais attention sur la route, tu pars en voiture?
5: Oui,
0: bien sûr. Tu fais attention, hein?
5: Oui, on fait attention, doucement.
0: Tu regardes des films en conduisant, mais pas long les films sur le téléphone, d'accord? Je compte sur toi.
5: Non.
0: Imagine le mec qui donne de bons conseils. Je t'embrasse fort, merci beaucoup. Hein. Tu repars avec ta sélection pour la carte carburant d'une valeur de 200 euros. Le tirage, ça sera demain vers cette heure-ci. Voilà, mes amis, oui.
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0: Ça passe trop vite, cette émission. Merci beaucoup. Merci à toute l'équipe. Ce soir, n'oubliez pas Fort Boyard, bien sûr, sur France 2 à 21h10. Passez une belle journée ici et pas ailleurs. Tout de suite, il est 13h, le flash.
6: Le vent est de nord-ouest et il va se lever.
7: L'incendie au Gros Bessillon dans le Var reste actif, mais sa progression est contenue. Plus de 1200 hectares ont été parcourus par les flammes depuis la reprise du feu hier après-midi à cause du vent. Et la météo ne joue pas en la faveur des secours encore aujourd'hui. Le vent va se lever avec une situation à haut risque à partir de 16h, comme le déplore Jean-Louis Masson, président du conseil départemental du Var.
6: Le vent est de nord-ouest et il va se lever à 35-40 km à l'heure en cours de journée jusqu'à ce soir minuit. Ça va déplacer l'incendie vers le sud-est. Les pompiers ont mis des colonnes de barrage sur la route départementale 22 pour éviter que le feu se développe sur les communes qui sont situées plus au sud, plus au sud-est. Mais moi, je suis prudent. Ce feu est important, très important. La végétation est très sèche. L'air est très, très peu humide. Et puis le vent est actif. Donc tous les ingrédients sont là pour effectivement faire de ce feu une catastrophe.
7: 1500 pompiers sont toujours mobilisés dans le Var pour lutter contre cet incendie. Et en Gironde, le méga-feu démarré il y a 10 jours est désormais fixé et il ne progresse plus. Il aura parcouru en tout 42 000 hectares. Le ministre de l'Intérieur, Laurent Nunez, l'a dit en conférence de presse à la mi-journée. Plus de 10 000 personnes supplémentaires vont pouvoir regagner leur domicile. Le retour à la maison des sinistrés qui est déjà en cours et qui se fait progressivement depuis jeudi soir. Au total, 119 000 hectares ont été parcourus par les flammes en France cette année. Alors plus que jamais, il faut adopter les bons gestes. Ipsos BVA a sorti hier les résultats de son sondage pour la fondation Vinci Autoroutes, dans lequel on apprend qu'un fumeur sur 5 avoue continuer de jeter son mégot par la fenêtre de sa voiture. Philippe Tabarot, ministre chargé des Transports, appelle donc à la vigilance des conducteurs nombreux sur les routes en ce week-end de chasse et croisée.
8: On a pu voir ces dernières semaines que beaucoup de départs de feu étaient susceptibles de se faire autour d'infrastructures de transport. Donc c'est la raison pour laquelle vraiment On lance différents appels à la vigilance, à la fois une prudence, la sécurité habituelle sur le comportement des automobilistes et puis un message spécifique par rapport à la situation actuelle, de le rappeler une nouvelle fois, de ne pas jeter ses mégots de cigarettes par la fenêtre de son véhicule ou de son train. Malheureusement, il y a des gestes de négligence, mais enfin, si on n'arrive pas à comprendre aujourd'hui que dans la situation

0: situation où on est, ce que vient de connaître notre pays au niveau de la canicule, au niveau de ces départs de feu à répétition, il ne faut pas être une source supplémentaire de départs de feu. Je pense que tout le monde peut le concevoir et le comprendre.
1: Et si vous nous écoutez justement sur la route des vacances en voiture, retour pour les juilletistes et départ pour les Aoussiens, le pic d'embouteillage a été enregistré un peu avant midi à 1000 km et ça diminue. Alors je vous parle puisque Bison Futé indique 800 km de bouchons sur toute la France. Le livret A est revalorisé à partir d'aujourd'hui. Il passe de 1,5% à 1,7%. Ça fait partie des traditionnels changements du début de mois. Le prix de l'électricité augmente aussi, plus 2,5%, soit environ 26 € en plus en moyenne sur la facture annuelle d'un ménage. Le patron de la FIFA fait marche arrière sous le feu des critiques. Gianni Infantino renonce à ouvrir la porte à des investisseurs privés. L'UEFA s'en réjouit après avoir menacé de boycotter les prochaines Coupes du Monde si le projet était maintenu. L'instance dirigeante du foot européen dit tout de même avoir perdu la confiance qu'elle portait en Gianni Infantino. Après, les hommes placent maintenant au Tour de France femmes. Le départ et l'arrivée se font à Lausanne en Suisse pour cette première étape. On va bien sûr suivre le parcours de la tenante du titre et favorite, la Française Pauline Ferrand-Prévot. Tour de France femmes que vous suivez pour ici. Olivier Estran, bonjour.
2: Bonjour, bonjour à tous.
1: Avec cet enjeu sportif, bien sûr, avec, on espère, une victoire française.
2: Et oui, bien sûr, vous l'avez dit, hein, tous les regards sont tournés ici vers Pauline Ferrand-Prévot, vainqueur l'an dernier, alors que notre championne de VTT se donnait 3 ans pour remporter le Tour de France. Pauline qui apparaît détendue, souriante, sereine. Pourtant, son printemps, on le rappelle, s'est déroulé sans grands éclats. Seul podium, une 3e place sur le Paris-Roubaix. Face à elle, eh bien, la néerlandaise Demi Vollering de l'équipe FDJ Suez en grande forme, vainqueur du Tour il y a 3 ans. Elle a remporté ce printemps la Flèche Wallonne, Liège-Bastogne-Liège et le Tour d'Italie. C'est donc le grand duel de ce Tour. Mais beaucoup, beaucoup d'autres veulent également prendre la couronne, comme la Polonaise Kasia Niewiadoma ou l'Espagnole Paula Blasi, qui était aussi en grande forme. Premier test donc cet après-midi sur cette boucle de 138 km au départ de Lausanne. Moment de vérité tout à l'heure sur la hauteur de la ville, au sommet de la côte Saint-François. Pour l'instant, c'est très calme sur cette ligne d'arrivée. Tout le monde est du côté de la ligne de départ, sur les bords du lac Léman. Il y aura sans doute également beaucoup de monde le long des routes, puisque c'est le jour de fête nationale ici en Suisse. Et les coureurs sont attendus sur la ligne d'arrivée entre 17h45 et 18h.
1: Merci Olivier Estran, on vous retrouve tout à l'heure puisqu'on fera des points réguliers ici, votre étape première radio partenaire pardon, du Tour de France femme. Le départ est à 14h40.
3: Excellent samedi sur votre radio ici, Sophie Nolveau au micro et je serai votre guide touristique aussi cet après-midi car dans quelques minutes, eh bien, je vais vous emmener à la découverte inédite de notre podcast Partir dans le Marais Poitevin et vous emmènerai sur la route du Tour de France Femmes, toute première étape à Lausanne aujourd'hui. En attendant, voici Pour une Begin avec toi, Marc Lavoine.

0: Simone Biguine avec toi, c'était Marc Lavoine sur votre radio Ici. Direction maintenant le Marais Poitevin pour notre podcast Partir. Avec Ici Poitou, eh bien on va faire le plein de conseils pour partir en week-end dans la Venise verte à la recherche de l'Angélique.
1: Le Marais Poitevin, c'est un parc naturel régional à cheval entre la Vendée, la Charente-Maritime et les Deux-Sèvres. C'est un vrai dédale de couloirs d'eau entourés d'arbres. On comprend pourquoi on l'appelle aussi Venise verte. Ici, il n'y a pas de gondole, mais des barques à fond plat qu'on appelle des bâtées. Et moi, je vais vous donner envie de découvrir la biodiversité du Marais Poitevin. Les animaux qui y vivent, les plantes inattendues qui s'y développent et qui façonnent le paysage. Et à la fin de cet épisode, vous saurez pourquoi les bateliers qui guident les visiteurs sur les canaux ont un pouvoir magique. Je m'appelle Noémie Guillotin, je suis journaliste à Ici Poitou. Et j'adore le Marais Poitevin, parce que c'est un lieu hors du temps. On y est comme dans une bulle, au contact direct avec la nature. Je m'y sens bien parce qu'ici, je suis loin de la foule et des tracas du quotidien. Bienvenue dans Partir, le Marais Poitevin, un trésor de la nature. Notre point de départ, c'est Coulon dans les Deux-Sèvres. Coulon, c'est la capitale du Marais Poitevin. Je vous emmène sur le quai des Embarcadères. C'est un peu le port des barques qui transporte les visiteurs dans le labyrinthe d'eau et de verdure du Marais. Depuis le quai, on peut voir la Sèvre Niortaise. C'est le fleuve qui traverse le sud des Deux-Sèvres. Le long, il y a ces belles maisons en pierre claire et aux volets colorés. C'est vraiment la carte postale. J'aime bien venir ici, surtout quand il y a du soleil, pour prendre un verre en terrasse ou me balader à vélo. D'ailleurs, si vous êtes motivé, je vous recommande de partir à vélo depuis Niort pour rejoindre Coulon. Vous en aurez pour un peu moins d'une heure. Moi, le chemin que je préfère, c'est celui qui longe la Sèvre, parce qu'on est proche de la nature. On croise des vaches, des hérons, on voit des écluses et les pêcheurs. C'est vraiment une jolie balade. Et rassurez-vous, c'est très plat, donc vous pourrez le faire en famille. Mais moi, je le fais quand même en vélo électrique. Et une fois arrivé à Coulon, si vous voulez déjeuner sur place, mon conseil, c'est vraiment d'aller au Central. C'est un hôtel-restaurant qui met en valeur les produits locaux. C'est une cuisine raffinée et inventive. Et en plus, les prix sont très raisonnables. Et pour le dessert, je vous propose une petite douceur. L'été, les glaciers sont ouverts. Et je vous conseille de tester la glace à l'angélique. C'est typique de chez nous. Ça a un goût frais, végétal et un peu poivré. Surtout, moi, ça me rappelle des souvenirs d'enfance. Et si vous venez hors saison, vous pourrez aussi goûter à l'angélique confite, en version bonbon et même en cookie. L'angélique, vous savez, c'est ce truc vert qu'on retrouve dans les quais qu'offrit nos grands-mères ou sur les brioches des rois. Eh bien, figurez-vous que l'angélique et le Marais Poitevin, c'est une histoire qui dure depuis des siècles déjà. Ce sont les moines qui ont commencé à cultiver cette herbe au XIIe siècle. Elle apprécie les terres humides pour se développer. Alors autant vous dire qu'ici, elle est servie. Et on la repère facilement. L'angélique, c'est la plus grande plante aromatique du monde. Elle peut mesurer plus de 2 mètres. Si on se rapproche de l'embarcadère de Coulon, on ne peut pas rater les barques à fond plat et aux sièges colorés. Elles sont toutes alignées sur l'eau. Et c'est amusant de voir qu'elles ont toutes leurs propres noms. La loutre ou le maréchin. Ici, il y a toujours des bateliers prêts à vous accueillir pour embarquer. Par contre, je vous préviens, il y a toujours du monde. C'est vraiment l'endroit où viennent la plupart des touristes pour visiter le Marais Poitevin.
2: Alors, on va peut-être taper un petit peu dans l'autre bateau d'avant.
1: Je vous recommande d'aller dans le Marais au printemps pour voir la nature qui s'éveille. Et surtout, vous verrez, c'est plus calme. Sinon, le bon plan, c'est d'y aller l'été, mais tôt le matin, pour trouver un peu de fraîcheur. Mais je vous ai promis de vous faire découvrir mon lieu préféré. J'ai décidé de vous emmener dans un endroit plus confidentiel que Coulon. On va à Sensé-la-Garette.

0: est donc à Sensey-la-Garette. C'est à moins de 10 minutes en voiture de Coulon. Il faut vous imaginer, la Garette, c'est un village où il n'y a qu'une seule rue. J'adore cet endroit, avec cette voie piétonne qui longe le marais. Il y a des maisons avec de jolis jardins qui donnent un accès direct à l'eau. Ce village, il est construit un peu comme Venise, entre la rue et le canal. Le lieu a vraiment gardé son authenticité. En fait, on dirait que le temps s'est figé ici. D'ailleurs, c'est à la Garette, en 1930, que les touristes ont commencé à venir pour des balades en barque. C'est vrai qu'ici, on associe la barque au tourisme. Mais aujourd'hui encore, les locaux continuent de l'utiliser pour se déplacer dans le marais. Si vous voulez vraiment découvrir cet endroit en famille, je vous conseille de faire appel à un guide batelier. Il connaît le marais sur le bout des doigts, son histoire et ses anecdotes. Et accessoirement, vous n'avez pas à ramer. Vous pouvez profiter de la vue sans vous fatiguer. Pour les plus aventuriers, vous pouvez tout à fait louer une barque sans guide. Vous avez les rames, une carte avec l'itinéraire et c'est à vous de vous débrouiller. Une fois, je n'ai pas tourné dans le bon canal. Alors j'ai un peu galéré, mais rassurez-vous, on finit toujours par retrouver son chemin. Comme pour les rues, il y a les noms des canaux sur des poteaux. Ce que j'aime vraiment à la Garette, c'est qu'on est tout de suite en pleine nature. On est sur l'eau, au milieu d'un long couloir d'arbres. Là, on est tôt le matin et moi, je trouve que c'est le moment idéal pour profiter du marais Poitevin. Quand le soleil se lève et à la fin de la journée, quand il se couche. Ça crée des effets de lumière magnifiques et c'est là qu'on a le plus de chances de croiser des animaux. D'ailleurs, pour les amoureux des oiseaux, je vous recommande d'apporter une paire de jumelles. Ça vous permettra d'identifier au mieux les différentes espèces.
1: Le marais Poitevin, ça ressemble à une cathédrale de verdure, un sentiment de bien-être, de sérénité, presque d'apesanteur, j'ai envie de dire.
0: Lui, c'est Gaëtan, notre batelier.
1: C'est vraiment un lieu qui est hors du temps, on perd la notion du temps.
0: Ici, c'est la deuxième plus grande zone humide de France, après la Camargue. Mais tout ça, c'est artificiel. C'est la main de l'homme qui a complètement façonné le paysage. Moi, ce qui m'émerveille à chaque fois que je viens ici, ce sont ces arbres au bord des berges. Ils ont un tronc massif, des racines qui partent sur les côtés et qui s'entremêlent. La façon de les tailler leur donne vraiment une silhouette particulière. Ce sont les frênes têtards.
2: Et donc c'est vraiment cette taille qui donne son nom de frêne têtard.
1: Voilà, frêne têtard ou trogne aussi. Et c'est vrai que ça donne tout de suite une ambiance. Vous venez le matin quand il y a un peu de brume, soit féerique ou lugubre, hein, au choix. Mais c'est vrai que si on se laisse aller un peu au niveau de l'imaginaire, c'est un arbre qui est assez magique, hein, de par sa forme.
0: Mais ces arbres emblématiques sont menacés par une maladie liée à un champignon, la calarose. Les frênes touchées sont vouées à disparaître. Alors depuis plusieurs années, le parc naturel régional mène des programmes de replantation d'arbres têtards avec de nouvelles essences. Le saule blanc, le charme, l'érable. L'idée c'est d'introduire plus de diversité, ça permet d'être moins vulnérable face à la maladie. Le marais c'est aussi une grande diversité d'animaux. Certaines espèces sont envahissantes comme le ragondin ou l'écrevisse de Louisiane qui endommagent les berges. D'autres à l'inverse sont protégées comme l'anguille ou la loutre par exemple. Et dans le marais, on croise aussi des vaches. Et la tradition, c'est que chaque printemps, les éleveurs bovins font traverser les canaux à leurs vaches. Elles montent sur une barge motorisée pour pouvoir aller paître de l'herbe bien verte. Ici, la star, c'est la maraîchine. Au départ, c'était une race utilisée pour son lait. Aujourd'hui, elle est élevée pour sa viande.
1: Vous avez la chance de voir la maraîchine. En plus, là, les vaches, d'une part, elle est magnifique. Hein, les yeux maquillés de noir, très rustique. C'est une vache qui s'adapte forcément très bien au territoire. Et en plus, la chance qu'on a, c'est que, bon, comme c'est inondé tous les hivers, hein, c'est comme une transhumance. On les amène vers le 1er 15 avril et on vient les chercher fin octobre, début novembre.
0: L'herbe est bonne dans le marais.
1: Oui, alors après, il n'y a pas que de la bonne herbe. Il faudrait longtemps de prairie pour avoir de la bonne herbe. On les met dans un premier temps pour nettoyer. Après, avec le temps. Après, il y a beaucoup de menthe aussi. Donc, c'est vrai que vu qu'elle mâchouille et qu'elle recrache souvent, bientôt on aura beaucoup de champs de menthe.
0: Ça va remplacer l'angélique ?
1: Ouais, bah oui. Il y a plus de menthe que d'angélique. Hein. Là, tout ce que tu vois, tout ce qui est au sol, c'est que de la menthe. Là. Des fois, quand elle marche, tu sens la menthe. Ce sera encore des vaches laitières, ça ferait du lait menthe.
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2: Je vous ai dit au début de l'épisode qu'ici les bateliers sont un peu magiciens. Eh bien, figurez-vous qu'ils arrivent à allumer le feu sur l'eau. Quand les arbres perdent leurs feuilles, elles viennent se déposer au fond de l'eau. Ensuite, elles se décomposent et ça crée du gaz. Gaëtan gratte le fond de l'eau avec sa rame pour percer ses poches de méthane qui remontent à la surface. Puis il allume son briquet. Ça fait des bulles et les flammes sont apparues.
1: Voilà. Ben là, ouais, je perce hein, et j'allume en fait, hein, tout simplement. Hein.
2: On a l'impression que la barque prend feu presque.
1: C'est ça.
2: Je vous rassure, il n'y a aucun danger, on est tous sains et saufs. Si vous avez encore un peu de temps devant vous, si votre week-end n'est pas terminé, j'ai une dernière idée. C'est la visite du parc ornithologique de Saint-Hilaire-la-Palue, les oiseaux du marais Poitevin. Il faut faire 20 minutes de voiture depuis Sancy-la-Garette et on y est. Au parc, on retrouve David, le gérant.
4: Alors dans le parc, on peut voir beaucoup d'oiseaux, puisque c'est un parc ornithologique. On présente 80 espèces d'oiseaux, principalement des oiseaux qui ont déjà été observés dans le marais Poitevin. Donc des cygnes, des oies, des canards, des bernaches, des sarcelles. Et là-dedans, donc il y a des palettes de couleurs. Là, on retrouve le plumage du harle couronné. Donc il a une belle couronne blanche qui peut dresser un petit peu comme une crête, un peu comme un punk, comme ça là. C'est magnifique.
2: Ce qui est génial aussi, c'est que ce parc, c'est une histoire de famille. C'est le rêve du papa de David qui a créé ce lieu au début des années 2000. Je vous conseille d'y aller l'été. C'est un super plan fraîcheur quand il y a canicule. On peut se balader à l'ombre des arbres. Et puis l'été, il y a l'activité soigneur d'un jour. Vous participez au nourrissage des oiseaux aux côtés d'un soigneur. C'est très pédagogique et c'est vraiment sympa à faire en famille. J'aime ce lieu parce que ça garde vraiment un esprit nature. Les oiseaux ont de grands espaces. On se balade dans les allées comme si on était dans le marais. On passe par des volières, on oublie les grillages. On est avec les oiseaux. Allez admirer par exemple la cigogne noire, une espèce rare. Il n'y a que 75 couples en France, bien moins que leur cousine blanche. Et depuis 2 ans, une cigogne noire sauvage passe faire un petit coucou au parc. Au début, David et son père ont cru que c'était une de leurs cigognes qui était sortie de sa volière. Mais non, en fait, c'était bien un oiseau à l'état sauvage. C'est la première fois que le père de David en voyait dans le marais. Si vous avez une photo à prendre, je vous conseille le mur aux oiseaux avant la sortie du parc. Des oiseaux sont peints les ailes déployées grandeur nature. Et vous pouvez vous amuser à comparer votre envergure à celle des oiseaux. Vous écartez les bras et vous verrez si vous êtes plutôt de la taille d'un canard colvert ou d'une cigogne noire. Et puis comme tout ça, ça creuse, moi je ne pars jamais du parc ornithologique de Saint-Hilaire-la-Palue sans avoir dégusté une graissaille. C'est une tartine de pain recouverte de mauges, ce haricot blanc typique du coin. C'est un régal. On peut aussi ramener chez soi une bière à, devinez quoi, à l'angélique. Mais ça, vous pourrez y goûter quand vous viendrez.

0: Grand Hôtel, le nouveau single de Benjamin Biolay. Demain, vous aurez droit à un nouveau podcast Partir qui nous emmènera sur le chemin de Stevenson avec ici Garlezer. Ne bougez pas, dans une poignée de secondes, on prend des nouvelles du Tour de France. C'est le départ des femmes ce samedi sur votre radio ici.
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3: Bienvenue à tous sur cette toute première étape du Tour de France Femmes 2026. Vous la suivez sur ICI, radio officielle de l'épreuve. Nous sommes à Lausanne pour le départ de cette cinquième édition. 147 participantes, 21 équipes engagées. Le départ sera donné tout à l'heure à 14h15 sur les bords du lac Léman. Le dossard numéro 1, c'est celui de Pauline Ferrand-Prévot, notre championne olympique des VTT, remportée, on s'en souvient, le Tour l'an dernier pour sa première participation. Elle est bien sûr de retour, sereine et détendue.
4: Je me sens comme l'année dernière, juste faire de mon mieux et puis on verra à la fin. C'est vrai que la préparation a été bonne et que j'ai la chance maintenant d'avoir l'expérience de l'année dernière. Je sais un peu l'organisation, comment ça fonctionne et comment les choses vont plus ou moins évoluer. Donc j'ai pas du tout l'impression d'être la grande favorite ou d'être la fille à battre.
3: Et voilà, mais pourtant face à elle, beaucoup d'appétit, beaucoup de concurrentes en grande forme, comme la championne néerlandaise Demi Vollering au sein de l'équipe FDJ Suez, la polonaise Kasia Nevajomach et Canyon Sram qui a déjà remporté ce tour. Il y a aussi Paula Blasi, vainqueur du Tour d'Espagne. Pour cette première étape, on va également surveiller notre championne de France, la jeune ardéchoise Célia Géry, qui découvre ce tour au sein de la formation FDJ Suez et qui pourrait créer, pourquoi pas, aujourd'hui la surprise. Le parcours, eh bien une boucle de 138 km au départ de Lausanne. On va aller flirter les rives du lac de Neuchâtel. Trois cols de troisième catégorie au programme avant de revenir ici sur les hauteurs de la ville, la côte Saint-François. Le soleil, lui, est de retour après des pluies cette nuit. Il fait chaud, mais ça va se jouer sans doute au sprint ou au punch. Arrivée attendue entre 17h45 et 18h. On prend la température dans une demi-heure, juste avant le départ. Cette première étape Tour de France Femmes est à vivre sur votre radio ici. Prochain point dans une demi-heure.
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5: À seulement quelques minutes d'Amiens, faites escale à l'écluse de la Motte Brebière. C'est un lieu plein de charme qui est installé dans une ancienne maison éclusière au cœur de la vallée de la Somme. Un endroit idéal pour souffler, boire un verre ou déjeuner en terrasse dans un cadre verdoyant. Sur place, vous allez trouver un bar, un food truck, mais aussi des concerts, des soirées à thème et des animations tout au long de l'été. Les randonneurs, les cyclistes de la véloroute vallée de Somme et les amateurs de canoë et de paddle y font volontiers une halte avant de repartir à la découverte du fleuve. L'écluse de la Motte Brebière qui est ouverte du mardi au dimanche de 9h jusqu'en soirée. Une belle adresse pour profiter de l'été au fil de l'eau. 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

bon week-end et merci d'avoir choisi Ici Picardie. On passe l'après-midi ensemble avec toutes vos chansons préférées et tout de suite le tout nouveau titre de Soprano, un morceau parfait, vous allez voir, pour danser et chanter ensemble cet été. C'est le premier single de son prochain album Karaoké, l'histoire d'un petit garçon prénommé Karaoké dont le rêve est de faire chanter le monde entier, ce qui reflète un petit peu quand même le parcours intime de Soprano lui-même. Album prévu dans quelques mois, écoutez.

0: One More Night, c'était le titre de Phil Collins à l'instant sur votre radio locale ici. Vous savez que tous les jours, nous mettons en avant les initiatives picardes. Et écoutez bien, aujourd'hui, Louis Godon et son invité ont parlé d'une école et de l'Office du tourisme de la Somme qui ont créé un jeu de société pour valoriser le territoire.
1: Alors, ce jeu de société, il a été créé par l'Office de tourisme du Val-de-Somme. Elle est située à Corbie, bien évidemment. Et des élèves de cette communauté de communes aussi y ont participé.
2: Oui, c'est le joli projet qui est né cette année de la collaboration entre les ambassadeurs juniors du tourisme et l'Office de tourisme du Val-de-Somme. Vincent Sicard, animateur patrimoine à l'Office de tourisme, nous explique comment est née cette collaboration.
3: Tout est apparu donc à propos d'un projet. L'une de nos fonctions, c'est de valoriser notre patrimoine, qu'il soit historique, naturel, immatériel, tout type de patrimoine. Et il y a une dizaine d'années, on s'est dit, le mieux, c'est d'essayer de montrer ce patrimoine auprès des enfants, pour qu'ils puissent eux-mêmes le montrer aux parents et à leur famille, etc. C'est d'en faire de véritables ambassadeurs. C'est comme ça que l'idée est apparue, donc on a créé l'opération Ambassadeur Junior du Tourisme.
1: Et le projet de cette année est donc plutôt original.
2: Eh bien oui, car ils ont créé un jeu de société.
3: L'année dernière, on a décidé de travailler sur les communes, donc chaque école qui a décidé de participer. Donc nous sommes allés dans les écoles et on a présenté les différents types de patrimoine dans les communes qui correspondent aux écoles dans lesquelles il y a les enfants. Et chaque année, dans ce projet, on demande aux enseignants, puisque c'est un peu un projet donnant-donnant, nous on instruit, on propose des visites, etc. aux enfants, et en échange, les enfants font un petit travail pédagogique. L'année dernière, ils ont écrit un livret, et cette année, on s'est dit, ça serait bien de faire un jeu de société. Donc le thème, c'était patrimoine en jeu, voilà, pour mettre en avant notre patrimoine.
2: Dans ce jeu, une carte est reliée à une commune du Val-de-Somme et à une date grâce à un fait historique. D'un côté de la carte figure un fait historique et de l'autre, la date. Par exemple, la date du siège de Corbie par les Espagnols d'un côté et de l'autre côté, la date qui est, si vous n'avez pas révisé, 1636.
1: Ouais, merci Chloé, c'est toujours sympa de nous rappeler ça. Bon, on joue comment alors à ce jeu-là ?
2: Eh bien, il y a deux modes de jeu, un mode collaboratif et un mode compétitif. Dans les deux modes, on commence avec une carte au centre de la table, côté date. Dans le mode collaboratif, chaque joueur a 5 cartes en main et le but est de reconstituer tous ensemble avec l'ensemble des joueurs une frise chronologique avec les événements. Dans le mode compétitif, c'est un petit peu le même principe. Chaque joueur a 5 cartes, il prend une carte en main et le but est de parier si l'événement qu'on a en main a eu lieu avant ou après la carte initiale. Si on a bon, on la pose. Si on a faux, on la remet dans la défausse et on en reprend une autre dans la pioche. Le but est bien sûr de ne plus avoir de cartes à la fin de la partie. Ce jeu est au prix de 15 €, ce qui correspond au coût d'impression, et il est acheté à l'Office de tourisme du Val-de-Somme.
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0: Promets-moi, c'était la belle voix de Vita à l'instant sur votre radio locale ici. Et soyez prudents, si vous devez prendre la route, il y a beaucoup de monde sur les grands axes Picard pour se chasser croiser entre juilletistes et haussiens. Dans quelques instants, les infos de la rédaction. 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

0: Bon début d'après-midi, c'était la musique de Seal sur votre radio locale ici.
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0: Bon début d'après-midi, merci pour votre confiance. Il est tout pile 14h sur votre radio locale. Le 90 secondes en français dans le monde, c'est tout de suite.
2: L'incendie dans le Var reste actif. La zone du Gros Bissian est considérée comme à très haut risque cet après-midi, surtout de 16h à 22h. Le ministre de l'Intérieur, Laurent Nunez, l'a dit en conférence de presse en fin de matinée. De nombreux points chauds persistent et on attend la levée du vent, notamment du Mistral dans l'après-midi. Plus de 1200 hectares ont brûlé depuis la reprise du feu hier après-midi. Le feu est fixé en revanche en Gironde, à l'exception des deux points chauds qui restent actifs au nord de la presqu'île du Cap Ferret et au sud de Lacanau. La préfète du département a fait le point à la mi-journée. Elle a parlé de la plus grosse opération anti-incendie de l'histoire moderne de la sécurité civile. Plus de 10 000 personnes supplémentaires vont pouvoir retourner chez elles aujourd'hui, soit 208 000 au total depuis le début des retours jeudi soir. Notre facture d'électricité va augmenter plus 2,5%, soit environ 26 euros en plus en moyenne par an pour un ménage. Ça fait partie des changements du début de ce mois d'août, tout comme le livret A qui est revalorisé. Il passe de 1,5 à 1,7%. Week-end de chasse et croisée sur la route des vacances. Le pic d'embouteillage a été enregistré peu avant midi à 1000 km et ça diminue bien depuis. Bison Futé indique 500 km de bouchons sur toute la France à cette heure-ci. Et puis on est à moins d'une heure du départ du Tour de France Femmes. À 14h40, les coureuses partiront de Lausanne en Suisse. L'arrivée se fait au même endroit et tous les yeux sont tournés vers la tenante du titre et favorite bien sûr la Française Pauline Ferrand-Prévot.
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3: Bienvenue sur cette toute première étape du Tour de France Femmes 2026 à vivre sur ICI, radio officielle de l'épreuve. Nous sommes donc à Lausanne en Suisse pour le grand départ de cette cinquième édition. Départ fictif qui sera donné dans quelques minutes à 14h15 sur les bords du lac Léman. Il y a beaucoup, beaucoup de monde sur les quais pour applaudir les 147 concurrentes. Applaudissements pour Pauline Ferrand-Prévot, notre championne nationale qui a le dossard numéro 1. Applaudissements pour les Suissesses qui sont également présentes. Marlène Rösser, Noemi Rugg. Étape de 138 km aujourd'hui, une boucle jusqu'aux abords du lac de Neuchâtel avant de revenir ici à Lausanne. Il y aura trois cols de troisième catégorie à affronter pour les concurrentes. Cette première étape, le Tour de France Femmes, est bien sûr à vivre sur votre radio ici. Rendez-vous dans une demi-heure pour le prochain point.
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5: Une météo au beau fixe pour ce samedi avec des températures estivales autour de 27, 28, 29 degrés dans les terres, 24 sur le littoral. Demain dimanche, ça augmente un petit peu. On reste sur du beau temps, de la fraîcheur le matin jusqu'à 32 l'après-midi autour de Doulan, Amiens et Beauvais. Il fera 28 sur la côte. Lundi, un petit peu plus, on aura jusqu'à 35 l'après-midi.
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0: Lucie Picardie, merci pour votre fidélité. On est ensemble tout l'après-midi avec vos chansons préférées. Tout de suite, trois chansons françaises à la suite. Et c'est parti pour du Francis Cabrel, pour du Pierre Demar. Mais tout de suite, Michel Polnareff, radio. Bah oui, forcément, vous écoutez ici.
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0: La fille qui m'accompagne, c'était Francis Cabrel à l'instant sur votre radio locale ici et on retrouve tout de suite toutes nos équipes en direct du Tour de France féminin.
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3: La toute première étape du Tour de France Femmes 2026 à vivre sur ICI, radio officielle de l'épreuve. Nous sommes à Lausanne en Suisse pour le grand départ de cette cinquième édition. Le départ fictif qui a été donné tout à l'heure à 14h15. Beaucoup de monde sur la ligne de départ et beaucoup d'applaudissements pour les concurrentes engagées, notamment Pauline Ferrand-Prévot, dossard numéro 1, notre championne en titre qui va défendre sa couronne.
4: La Française Pauline. C'est hallucinant, elle me dit, attends, j'ai des frissons.
5: Il n'y a qu'au Tour de France qu'on voit ça, donc merci à tous pour votre présence aujourd'hui. C'est la plus belle course au monde et on n'a même pas commencé que j'ai déjà les frissons, donc merci à vous d'être présents.
3: L'émotion de Pauline Ferrand-Prévot sur la ligne de départ et de l'émotion va y en avoir sur cette première étape de 138 km au départ de Lausanne. Sur la moto, ici, on retrouve Emma Sarango. Emma, bonjour. Vous confirmez qu'il y avait beaucoup d'ambiance tout à l'heure sur la ligne de départ?
6: Oui, et on a fait quelques kilomètres, Olivier, à partir de cette ligne de départ autour du lac Léman avec ce magnifique soleil qui se reflète. Et effectivement, il y avait des supporters de Pauline sur le long de cette route avec des pancartes à l'épauline, mais surtout il y en avait pour Marlène Reusser, la Suissesse, la locale de l'étape qui a remporté le Tour de Suisse au début de l'été avec des petits drapeaux rouges à croix blanche agités dans tous les sens, surtout qu'aujourd'hui c'est jour de fête nationale ici en Suisse, donc ils sont tous venus sur les routes pour acclamer les coureuses avec des pique-niques de sortie, des petites chaises de camping. Et ils attendent désormais le départ réel. On est au niveau de ce kilomètre zéro. On attend les coureuses qui devraient pas tarder à arriver.
3: Emma Sarango sur la moto ici. Cette première étape, 138 kilomètres. Le Tour de France Femmes à vivre sur votre radio ici. Rendez-vous dans une demi-heure pour le prochain point.
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7: Et bien direction Albert pour découvrir le musée de l'épopée et de l'industrie de l'aéronautique. Un lieu unique qui retrace l'incroyable aventure industrielle et aéronautique de la ville. Sur un parc de 2 hectares, vous pourrez admirer une cinquantaine d'avions, des hélicoptères, des planeurs et même une mythique caravelle, un Dakota C-47 ayant participé au débarquement de 1944 ou encore le planeur de la Grande Vadrouille. Bah oui, la visite est interactive et en plus, il y a des QR codes, des anecdotes, des explications qui vous accompagnent tout au long du parcours et vous pourrez même monter à bord de certains appareils. C'est une sortie originale à partager en famille ou entre amis, ouverte toute l'année d'ailleurs à Albert pour prendre de la hauteur et redécouvrir une page fascinante de l'histoire de l'aviation française. 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

0: Richard Marx à l'instant sur votre radio locale ici. On continue avec la musique de Baltimora, la musique de Marine et la musique d'Alain Souchon. J'espère que vous passez une excellente après-midi à l'écoute de votre radio locale et soyez prudents surtout sur la route. Il y a du monde en ce moment sur les grands axes Picard.
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0: Bon après-midi à tous, c'était la musique de Baltimora à l'instant ici.
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0: 15h tout pile à l'écoute d'Ici Picardie. Merci d'être avec nous. Tout de suite, les informations.
2: Les pompiers et les élus s'attendent au pire cet après-midi dans le Var. Au Gros Bessillon, le vent va se lever et pousser le feu qui reste encore actif. La situation sur place est considérée comme à haut risque. De 16 à 22 heures, plus de 1200 hectares ont brûlé depuis la reprise de l'incendie hier après-midi. Le soulagement, en revanche, en Gironde, où le méga-feu démarré il y a 10 jours, est désormais fixé et il ne progresse plus, à l'exception de deux points chauds au nord de la presqu'île du Cap Ferret, au sud de la Cano. 10 000 personnes supplémentaires vont pouvoir rentrer chez elles aujourd'hui. 42 000 hectares de végétation sont partis en fumée dans cet incendie XXL. L'UEFA dit avoir perdu toute confiance en Gianni Infantino. Le patron de la FIFA a pourtant fait marche arrière après les menaces de boycott de l'instance qui dirige le foot en Europe. Gianni Infantino a renoncé hier soir à ouvrir la porte à des investisseurs privés pour l'organisation de compétitions de foot internationales. Et si vous nous écoutez sur la route, vous êtes peut-être bloqué dans les bouchons en ce traditionnel week-end de chassé croisé entre juilletistes et haussiens. Il y avait un peu plus de 1000 km d'embouteillage à la mi-journée. On est à 580 km de bouchons actuellement sur toute la France. La 7 dans le sud-est étant l'axe le plus encombré selon Bison Futé. Le coup d'envoi du Tour de France femme a été donné il y a moins de 20 minutes en Suisse. Les coureuses sont parties pour 138 km avec une arrivée à Lausanne comme pour le départ. La Française de 34 ans, Pauline Ferrand-Prévot, remet son titre en jeu.
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3: La première étape à Lausanne en Suisse est avec une échappée qui est donnée par Océane Mahé, jeune savoyarde de l'équipe Ma Petite Entreprise. Quatre coureuses qui sont en tête. Océane Mahé aux côtés de l'Espagnol Edoya Erasoa Lassa, de la Néerlandaise Rinchbeck et de la Tchèque de l'équipe Cofidis Nicolas Noskova. Elles ont 1 minute 34 d'avance sur le peloton qui roule pour l'instant tranquillement derrière. Elle nous donne pas la chasse. Il fait très chaud en Suisse. Le premier ravitaillement a été avancé ici. Il reste 121 km sur cette première étape à parcourir, avec une arrivée qui est attendue à Lausanne entre 17h45 et 18h. Une première étape et une course à vivre, bien sûr, sur votre radio ici. Prochain point dans une demi-heure.
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5: Une météo au beau fixe pour ce samedi, avec des températures estivales autour de 27, 28, 29 degrés dans les terres, 24 sur le littoral. Demain dimanche, ça augmente un petit peu. On reste sur du beau temps, de la fraîcheur le matin, jusqu'à 32 l'après-midi autour de Doulan, Amiens et Beauvais. Il fera 28 sur la côte. Lundi, un petit peu plus, on aura jusqu'à 35 l'après-midi.
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0: Merci d'être avec nous, c'était Nick Kershaw sur votre radio locale ici. On enchaîne tout de suite avec trois chansons françaises à la suite. C'est parti pour du Pascal Obispo. Il va y avoir aussi le tout nouveau titre de Zazie, peu importe. Mais tout de suite le patron, le grand patron qui nous manque tant. Johnny Hallyday, L'envie, ici Picardie.
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0: Plus que tout au monde, c'était le titre de Pascal Obispo à l'instant sur votre radio locale ici. Et on retrouve tout de suite toutes nos équipes en direct du Tour de France féminin.
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3: Vous suivez la toute première étape du Tour de France Femmes 2026, épreuve à vivre sur ICI, radio officielle de cette compétition. Nous sommes en Suisse, le départ a été donné tout à l'heure à 14h15 de Lausanne. Il reste encore 102 km à parcourir dans cette première étape de 138 km pour les concurrentes. Et une première échappée menée par une Française, Océane Mahé, de ma petite entreprise, la Savoyarde, qui est aux côtés de la Tchèque, Nicolas Noskova, de l'Espagnol, Idoya Eraso Lassa, et de la néerlandaise Maud Rijnsbeek. Emma Sarango, on vous retrouve avec Selim Guerribi sur la moto ici. Vous êtes juste derrière ces échappées et quatre concurrentes qui semblent plutôt bien s'entendre.
4: Et oui, avec Océane Mahé, la française de l'équipe Ma Petite Entreprise qui prend son relais, chacune son tour, hein, les partenaires d'échappée qui tiennent le coup, qui ont désormais plus de 4 minutes d'avance sur le peloton alors qu'on vient de dépasser le village, la ville d'Yverdon, qui est la deuxième ville du canton de Vaud. Et on approche, Olivier, de la première difficulté au niveau de la côte de Chables, sachant que jusqu'à présent, on était sur du plat, mais là, vraiment très très faux plat, hein, parce qu'il y avait vraiment beaucoup de bosses, de montées, de descentes. Et forcément, pour les quatre partenaires d'échappée, ça rajoute de la difficulté. Il faut avoir les jambes, il faut tenir le coup. C'est une fausse première étape facile. Et pour l'instant, eh bien, Océane Mahé, elle tient le coup, même si son directeur sportif nous disait à l'instant que son objectif c'était surtout prendre des points pour le maillot à poids et pas forcément aller au bout de cette échappée. Elle est devant nous, Océane Mahé, on est dans une montée et on s'approche de la première grande difficulté de cette première étape.
3: Emma Sarango sur la moto ici, pilotée par Selim Guerribi. Cette première étape est Tour de France Femmes à vivre bien sûr sur votre radio ici, prochainement dans une demi-heure.
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5: La communauté Emmaüs de Camon dans la Somme organise sa grande vente d'été les vendredis 7 et samedi 8 août. Pendant 2 jours, meubles, vaisselle, décorations, vêtements, livres, jouets, électroménagers ou encore objets vintage seront proposés à des tout petits prix. Et c'est une occasion idéale pour dénicher la perle rare tout en faisant un geste solidaire. Alors attention, pour préparer cet événement, la communauté sera exceptionnellement fermée jeudi 6 août après-midi. Ensuite, place à 2 jours de bonnes affaires où chaque achat va contribuer à financer les actions d'Emmaüs en faveur des personnes en difficulté. Alors notez bien, 7 et 8 août, rendez-vous à Emmaüs, Camon, c'est près d'Amiens, pour chiner utile et donner une seconde vie aux objets. 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

0: référence à moi, c'est lui, évidemment. Julien Clerc, à l'instant, sur votre radio locale ici. Et on continue en musique avec Jean-Jacques Goldman, Envole-moi, gros classique de 1984. Il va y avoir aussi le tout nouveau titre d'une jeune artiste, Manon Lisa. Mais attention, va falloir monter le son tout de suite, parce que c'est Celebration, Kool & The Gang, tout de suite, ici Picardie. 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

0: C'est indémodable, il n'y a pas d'autre mot. Envole-moi, Jean-Jacques Goldman, à l'instant sur votre radio locale ici.
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0: Bon après-midi, merci de votre fidélité. Il est 16h. Les infos de la rédaction.
2: Les conditions météo favorisent la propagation de l'incendie dans le Var. Le vent se lève cet après-midi avec des températures pouvant atteindre les 40 degrés. La zone du Gros Bessillon est considérée comme à très haut risque. Jusqu'à ce soir, plus de 1500 hectares ont été parcourus par le feu qui a repris hier après-midi. Le Var qui fait face à des conditions climatiques rarement connues, disent les pompiers du département. Le feu est fixé en revanche en Gironde, à l'exception de deux points chauds qui restent actifs au nord de la presqu'île du Cap Ferret. Au sud de Lacanau, plus de 10 000 personnes supplémentaires vont pouvoir retourner chez elles aujourd'hui, soit 208 000 au total sur les 220 000 qui avaient été évacués. Notre facture d'électricité va augmenter, plus 2,5%, soit environ 26 euros en plus en moyenne par an pour un ménage. Ça fait partie des changements du début de ce mois d'août, tout comme le livret A qui est revalorisé. Il passe de 1,7% de 1,5 à 1,7%. Week-end de chassé croisé sur la route des vacances. Bison futé voie noire dans le sens des départs. On est en ce moment à 500 km de bouchons sur toute la France. C'est moitié moins qu'à midi où l'on a atteint un pic d'embouteillage de 1000 km. Les axes les plus encombrés sont l'A7 dans la Drôme et l'A9 dans l'Aude. Et puis première étape sur le Tour de France femme. Elle a démarré il y a un peu plus d'une heure maintenant. 138 km. L'arrivée se fera un peu avant 18h au même endroit que le départ, à Lausanne en Suisse.
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3: Vous suivez la toute première étape du Tour de France Femmes 2026 à vivre sur ICI, radio officielle de l'épreuve. Nous sommes en Suisse. Le départ a été donné à 14h15 à Lausanne. Une échappée à 82 km de l'arrivée avec une Française qui nous régale. C'est la jeune Océane Maé, la jeune Savoyarde, qui est avec trois autres concurrentes et qui a pu prendre les premiers points de la montagne. Elle est passée en tête. La première difficulté de cette épreuve, la côte de Chable. Océane Maé qui était avec d'autres concurrentes, qui est avec l'Espagnole Erosa Lassa, avec la Néerlandaise Rinchbeck et la Tchèque Noskova de l'équipe Cofidis. Quatre coureuses qui s'entendent très bien puisqu'elles ont maintenant quasiment 5 minutes d'avance sur le peloton. Première étape et Tour de France Femmes à vivre sur votre radio ici, 80 km de l'arrivée. Prochain point dans une demi-heure sur votre radio ici.
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2: Le ciel est voilé sur une grosse partie nord de la France. En revanche, il fait grand soleil sur la partie sud. Cet après-midi, les températures, il fait 23 degrés à Cherbourg, 25 degrés à Rennes, 26 degrés à Lille, Amiens ou encore La Rochelle. Il fait 27 degrés à Nantes, 28 à Strasbourg, Belfort ou à Paris, 29 degrés à Bourges, Tours, 29 aussi à Auxerre, 30 degrés à Bordeaux, Toulouse et Lyon. Il fait 31 à Limoges et 33 degrés à Montpellier.
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0: bien, c'était la grenade de Clara Luciani sur votre radio ici.
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0: Bonjour, bienvenue, je suis ravi de passer cette fin d'après-midi avec vous. Si vous êtes sur la route, soyez prudents les amis. Grand week-end de chassés croisés. Bison futé a classé cette journée noire dans le sens des départs et orange dans le sens des retours. Les juilletistes vont donc croiser les aoussiens. Alors si vous êtes dans les bouchons, soyez patients, de toute façon il n'y a que ça à faire. Vous pouvez nous appeler tiens aussi au 0810 055 056. Voilà, pour nous raconter vos vacances, pourquoi pas. Et pour ceux qui partent, appelez-nous aussi pour nous donner votre programme. Tiens, quelle région avez-vous choisi pour profiter de ces quelques jours de congé. Le standard est à vous, 0810 055 056. Autre événement de ce samedi 1er août, la première étape du Tour de France femmes. Ça y est, c'est parti, une étape qui se déroule en Suisse à Lausanne. L'arrivée est prévue aux alentours de 17h45-18h. Nous vivrons ça en direct ensemble grâce à nos journalistes sur place, car ici, vous le savez, hein, c'est la radio officielle du Tour de France. Et pour rythmer cette belle après-midi de la musique avec Morane, on va écouter toutes les mamas. Mais avant, on écoute Alain Chamfort avec Manu Reva, une chanson écrite par Serge Gainsbourg en hommage au navigateur Alain Colas, disparu en 78 lors de la première route du Rhum. Son bateau s'appelait comme ça. Manu Reva. Belle fin d'après-midi, merci d'avoir choisi ici votre radio de l'été. Il est 16h08.

plaisir d'écouter la voix de Morane avec la chanson Toutes les mamas sur votre radio ici à 16h15. Merci d'être avec nous, restez surtout avec nous. Dans un instant, on retrouve notre chroniqueuse Louise Lempire pour l'heure du bain. Elle va nous expliquer la différence entre la mer et l'océan. On va encore apprendre plein de choses comme d'habitude sur votre radio ici.

0: Notre région regorge de trésors. En voici quelques-uns à explorer.
1: Un trésor d'architecture militaire niché au cœur de la Somme. Cet été, partez à la découverte de la citadelle de Doulon. À seulement 40 minutes au nord d'Amiens, visitez la première citadelle bastionnée de France, conçue au XVIe siècle. Découvrez aussi l'exposition Transgression quand l'art rentre au mitard, qui raconte la vie d'Albertine Sarrazin, autrice de littérature prolétarienne, qui témoignait dans ses écrits de ses conditions de vie plutôt originales, puisqu'elle a rencontré l'amour en prison et s'est enfui avec la personne. Visiter la citadelle de Doulon, c'est une expérience à ne pas manquer. C'est ouvert du mercredi au dimanche jusqu'au 1er novembre.
0: 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J'espère que tout va bien pour vous. On passe l'après-midi ensemble en direct. Il est temps d'enfiler les maillots. C'est l'heure du bain. Tout l'été, Louise Lempire répond aux questions que se posent les enfants sur la mer et les océans. Et voici la question du jour.
2: C'est quoi la différence entre la mer et l'océan ?
3: Il existe un seul et immense océan puisque toutes les mers sont reliées, ou presque.
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3: Louise Lempire. On dit que l'océan est le poumon de la planète parce que c'est le premier fournisseur d'oxygène. Toi, quand tu inspires, tu as besoin d'oxygène. Il part dans ton sang, il irrigue ton cerveau et ton corps. Et quand tu expires, tu recraches du dioxyde de carbone. L'océan, certaines algues et le petit plancton mangent le dioxyde de carbone et nous rendent de l'oxygène. C'est notre grand poumon et ça, toutes les mers et tous les océans le font. La différence entre la mer et l'océan, elle tient finalement sur un bout de papier. Il y a des conventions signées par tous les pays, ou presque, des conventions qui disent qu'un océan, c'est une immense mare salée, bordée par les continents, alors que la mer peut être fermée, comme une bouteille d'eau finalement, entourée de pays de tous les côtés, et que la mer déverse de l'eau dans l'océan par un détroit, comme quand tu ouvres le capuchon de ta bouteille. La Méditerranée, par exemple, c'est une mer reliée à l'Atlantique par le détroit de Gibraltar. Il y a 5 océans, Pacifique, Atlantique, Indien, Arctique et Antarctique. Une autre différence entre la mer et l'océan, c'est la profondeur. La Manche, le long de la Bretagne et la Normandie, va jusque 200 mètres de fond. Alors que l'océan Pacifique peut engloutir l'Everest puisqu'il descend jusque 11 000 mètres. C'est la fosse des Mariannes.
2: Pourquoi dans certaines mers, je flotte sans mes brassards ?
3: Les scientifiques brestois du fonds de dotation d'Océanopolis Act, qui travaillent à expliquer l'océan et les manières de le préserver, nous ont expliqué qu'il y a plus de sel dans la mer que dans l'océan, parce que l'eau s'évapore plus que dans l'océan. La mer morte, par exemple, c'est la mer la plus salée du monde. Elle est complètement fermée, ça veut dire qu'elle ne communique pas du tout avec l'océan, comme un lac finalement, et tu flottes dedans sans brassard à cause de la quantité de sel.
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0: L'heure du bain, de retour demain avec une autre question. Qui a mis des cailloux sur la plage ? Eh bien voilà, une bonne question, réponse demain avec Louise Lempire. Et pour info, sachez qu'il est interdit de ramasser en souvenir du sable ou des galets sur nos plages françaises. L'amende peut aller jusqu'à 1 500 €, ça fait cher le souvenir de vacances. Allez, la suite de votre après-midi, ensemble, en musique, en direct, avec dans un instant Charlotte Cardin. Mais avant, on écoute un classique des années 80, Image avec Corps à Corps, sur votre radio ici.

0: C'était Charlotte Cardin sur votre radio ici. Charlotte Cardin, tiens, sera en concert mercredi à la Foire au Vin de Colmar. Événement qui rassemble des milliers de personnes tous les ans. Si vous êtes dans la région, faut tester avec modération, bien sûr, sur le vin. Mais comme disait mon grand-père, tant qu'il y a de la vigne, il y a de l'espoir.
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0: Dans un instant, on fait un point sur la première étape du Tour de France féminin. Les coureuses se trouvent à Lausanne, en Suisse. On retrouve nos journalistes après Richard Cochient et son coup de soleil.

0: c'était le coup de soleil de Richard Cochéan, direction la Suisse. Il est 16h30, nos coureuses se trouvent à Lausanne pour la première étape du Tour de France féminin. On fait un point avec nos journalistes.
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3: Et vous suivez la toute première étape de ce Tour de France Femmes 2026, épreuve à suivre sur ICI, radio officielle du Tour. Nous sommes en Suisse puisque le départ a été donné en début d'après-midi sur les bords du lac Léman à Lausanne. Il reste maintenant 62 km à disputer dans cette première étape avec une échappée et une Française qui nous régale. C'est la jeune Océane Mahé de l'équipe Ma Petite Entreprise. C'est elle qui a pris les premiers points de la montagne dans la côte de Chables et qui mène encore cette échappée avec trois autres concurrente. Emma Sarango, on vous retrouve juste derrière ces échappées sur la moto de Selim Guerribi pour ICI. Des concurrentes qui tentent de s'entendre pour garder une avance d'environ 5 minutes sur le peloton.
4: 6 minutes même maintenant, Olivier, pour les 4 partenaires d'échappées qui ont effectivement largement distancé le peloton, mais qui surtout parviennent à garder cette avance alors qu'on est rentré dans une zone très venteuse avec un vent de face qui aurait pu les ralentir. C'est d'ailleurs ce que redoutait la formation Ma Petite Entreprise dans le directeur sportif d'Océane Mahé qui nous disait tout à l'heure à partir du 60e kilomètre ça va se compliquer, on n'attend plus grand chose. Et bien finalement elles sont toujours là, les quatre, toujours là à tenir tête et toujours là à tenir à distance le peloton alors qu'on vient de passer tout pile la moitié de la course, hein, 69 kilomètres, il en reste 69 et on va s'approcher de la deuxième grande difficulté au niveau du col de Villars-le-Comte avec une pente à plus de 5%, col de troisième catégorie et Océane Mahé, bah là encore, va essayer de prendre des points pour le maillot à poids pour peut-être essayer de porter le premier maillot à poids de cette édition du Tour de France.
3: On le souhaite, bien sûr, Emma Sarango sur la moto ICI, Océane Mahé. Donc, il reste 61 km à parcourir. Première étape Tour de France Femmes à vivre sur votre radio ICI. Rendez-vous dans une demi-heure pour le prochain point.
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6: Le fort de Brégançon, c'est la résidence de villégiature des présidents de la République. Tous, ou presque, depuis le général de Gaulle, y passent leurs vacances d'été. À l'intérieur, des cadeaux offerts par des chefs d'État, du mobilier et une décoration souvent choisie par leurs épouses, ou encore le bureau présidentiel. Si, lors de votre passage, le fort est fermé au public, ce qui risque d'arriver puisqu'on ne peut le visiter qu'à de très rares occasions, vous pourrez toujours le découvrir virtuellement sur des tablettes au musée d'histoire et d'art de Bormes, au cœur du village. Pour parcourir l'intégralité du sentier jusqu'à Brégançon, chaussez de bonnes baskets et pensez à prendre une gourde d'eau. Vous n'êtes pas obligé de faire tout le trajet. Vous pouvez l'adapter en fonction de vos capacités, mais si vous êtes motivé, comptez 5 heures pour faire l'aller-retour de 19 km.
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0: Et merci de passer votre fin d'après-midi ici. Si vous êtes sur les routes, soyez prudents. Bison Futé a classé cette journée noire dans le sens des départs et orange dans le sens des retours. Vous pouvez nous appeler au 0810 055 056 pour nous raconter vos vacances. Et pour ceux qui partent, quel est votre programme? Tiens, quelle région avez-vous choisi? On vous attend au 0810 055 056.

0: des tubes de l'été, Les Oies Sauvages de Michel Delpech, remixé par le DJ français Yann Muller sur votre radio ici.
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0: On passe l'après-midi ensemble, info locale, musique, bonne humeur. Et justement, tiens, pour la bonne humeur, il y a Fred Ballard avec l'humour en tube. Le thème du jour, le GPS. Le GPS est-il utile pendant les vacances? En tout cas, une chose est sûre, c'est qu'il nous fait bien rire, la preuve avec les humoristes de Fred Ballard.
2: Vous savez, c'est quoi le bouton le plus utilisé sur Waze? Domicile. Ça vous amuse?
3: Ah bah faut dire que ça en dit long sur l'évolution de nos cerveaux. Hein. Avant on tournait pendant des heures pour retrouver le chemin de la maison, mais on y arrivait. Maintenant, Berwan Bellazar se fait du souci pour nous.
2: On ne sait plus rentrer chez nous. Tu te rends compte, la moitié de la salle là, tu leur enlèves leur iPhone, ils se disent bon, bah, ce soir on s'allonge là pour l'instant et demain à l'aube on va aviser. C'est terrible ce qui se passe. J'ai vu un chiffre, on ne sait plus rentrer chez nous. Vous savez que 70% des SDF, c'est juste des gens qui ont perdu leur chargeur.
3: Ah, il y a des sondages qui font réfléchir hein, sur la drôle d'époque qu'on traverse avec ou sans GPS. Entre E.T. téléphone maison et Waze trajet domicile, on a fait du chemin. Même si toutes les voies de GPS n'ouvrent pas toutes les voies de circulation, Madoula Niçoise est limite jalouse hein, de celle qui guide son mari dans les embouteillages.
4: La sienne de madame GPS, il ne peut plus en partir. Il en met même pour aller chez ma belle-mère. Qu'il y va depuis qu'il est né chez ma belle-mère, elle n'a jamais déménagé. Ah non, mais moi, ça me fait monter une de ces bouffaillisses, cette madame GPS, au malheur. Non, tu sais ce qu'il y a. Elle, devant moi, elle vous voit, mon mari. Je suis sûre que quand j'ai le dos tourné, il doit se tutoyer.
3: Ah, ben c'est sûr qu'on n'est pas à l'abri de découvrir des relations adultères avec un ou une GPS. Hein, maintenant que Waze connaît le trajet jusqu'à notre domicile mieux que nous, il faut s'attendre à tout. Mais bon, les GPS ont peut-être le sens de l'orientation, mais nous, on a le sens de l'humour. Et avec ça, on va très loin.
0: Merci Fred Ballard. Et attention aux infos que vous donne votre GPS. Non mais c'est très sérieux. En 2021, dans les Landes, un automobiliste a suivi les indications donc de son GPS, les yeux fermés. Sauf que l'itinéraire l'a conduit sur un chemin qui se terminait directement dans un lac. Eh bien la voiture s'est retrouvée coincée dans l'eau et les secours ont dû intervenir. Non, il n'a même pas freiné. Heureusement, le conducteur a pu sortir sans blessure. Donc faites attention. Si vous voyez un lac, vous freinez, vous faites demi-tour, bien sûr. Attention également sur les routes. Bison Futé a classé cette journée noire dans le sens des départs et orange dans les sens des retours. C'est le grand chassé croisé. Hein. Si vous êtes sur la route, vous pouvez nous appeler 0810 055 056 pour nous raconter vos vacances. Hein. Et si vous êtes un haussien, comme on dit, dites-nous où vous partez. Tiens, êtes-vous team camping ou hôtel? Ah, ça m'intéresse. Ça, c'est un bon débat. Camping ou hôtel? Appelez-nous 0810 055 056. Le standard est à vous.
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0: avez reconnu ? C'était Limahl sur votre radio ici avec la chanson du film L'Histoire sans fin. Merci de passer cette fin d'après-midi avec nous. Il est 16h45.
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0: En famille, entre amis ou en solo, voici quelques idées pour sortir.
2: Ce week-end, direction Liéramont près de Péronne pour un week-end entre ciel et terre. Un rendez-vous festif qui mêle tradition et animation pour toute la famille. Au programme, brocante, marché de producteurs, vieux tracteurs et jeux pour les enfants. Mais surtout, il y aura aussi un spectacle de cerf-volant avec une épreuve du championnat de France de cerf-volant, s'il vous plaît. De quoi passer une excellente journée en plein air. Vous pourrez aussi faire la fête samedi soir avec Joséphine aux platines. L'entrée est gratuite. Les animations commencent samedi à 14h et durent toute la journée de dimanche. Prenez de la hauteur et laissez-vous porter entre ciel et terre à Liéramont.

0: Des éléphants avec Monsieur Eddy Mitchell à 16h50 sur votre radio. Ici, la suite en musique, encore dans un instant. Tiens, un nouveau duo inédit, Marc Lavoine avec Patrick Fiori, avec la chanson Occupé. On l'écoute juste après ça.
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0: les infos présentées par Morgane Guillaumard.
1: Les prochaines heures risquent d'être terribles pour les pompiers mobilisés sur l'incendie dans le Var. Le vent se renforce et facilite la propagation des flammes dans la zone du Gros Bessillon. La lutte sera très compliquée toute la soirée à cause de cette météo. Plus de 1500 hectares ont déjà été parcourus depuis la reprise du feu hier après-midi. Du vent et des fortes températures jusqu'à 40 degrés. Le Var est concerné par la vigilance orange canicule aujourd'hui et demain, tout comme 19 autres départements d'un grand quart sud-est de la France. Un peu de répit pour les pompiers en Gironde. Après 10 jours et 42 000 hectares de végétation partis en fumée, le méga-feu est fixé et ne progresse plus. Même s'il reste deux points chauds à surveiller au nord de la presqu'île du Cap-Ferret et au sud de la Cano, plus de 10 000 personnes supplémentaires vont pouvoir rentrer chez elles aujourd'hui. De gros embouteillages à signaler en ce week-end de chasse et croisée sur la route des vacances, surtout sur l'A7 dans la Drôme et l'A9 dans l'Aude. Bison Vuté, voie noire dans le sens des départs. Il y a en ce moment 330 km de bouchons sur toute la France. Mais le pic, c'était à midi avec 1000 km d'embouteillages cumulés. Le patron de la FIFA contraint de faire marche arrière. Gianni Infantino renonce à son projet d'ouverture aux investisseurs privés. Un projet qui devait rapporter des milliards de dollars pour développer les compétitions internationales de foot dans les années à venir, mais qui n'a pas plu à l'UEFA, l'instance qui représente les fédérations européennes de foot. Elle fait savoir qu'elle n'a plus confiance en lui à quelques mois d'une élection qui s'annonce tendue. La première étape du Tour de France femme est toujours en cours, étape 100% suisse. Il reste environ une heure de course et l'arrivée se fera à Lausanne, comme pour le départ. Et parmi les coureuses, la française favorite et tenante du titre, Pauline Ferrand-Prévot. Olivier Estran, vous suivez le Tour pour ici, avec cette échappée toujours en tête et on se rapproche de la fin.
2: Oui, en effet, une échappée qui perd du terrain, une avance qui était de 6 minutes tout à l'heure, elle est maintenant réduite à 1 minute. Ça va être compliqué pour Océane Maé, la jeune Savoyarde qui est dans cette échappée avec trois autres concurrentes. Océane Maé, en tout cas, qui a le maillot à poids de la meilleure grimpeuse, elle a franchi les deux premières difficultés en tête. Il en reste une dernière, la côte de Vilain. Et nous sommes à 45 km maintenant de l'arrivée, avec un peloton qui a décidé de rouler, mais FDJ Suez qui sera privé de Marie Lenette et Francisca Cor, les équipières de Demi Vollering. Elles sont reléguées en queue du peloton. On va voir donc qui va décider à se mettre en place et attaquer pour rattraper ses poursuivantes. Il reste donc 45 km à parcourir et vous l'avez dit, arrivé vers 18h pour cette première étape du Tour de France Femmes 2026.
1: Merci Olivier Estran, en direct depuis la Suisse, depuis Lausanne. On vivra aussi avec vous donc l'arrivée qui est prévue, vous l'avez dit, aux alentours de 18h sur votre radio ici, partenaire officiel du Tour de France.
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1: On fait un point météo ensemble. Le ciel est voilé sur une grosse partie nord de la France. Par contre, il y a beaucoup de soleil dans une grosse partie sud. Cet après-midi, les températures 23 degrés à Cherbourg, 25 degrés à Rennes, 26 degrés à Lille, Amiens, Alençon, La Rochelle. Il fait 27 à Nantes, 28 à Strasbourg, Belfort ou à Paris, 29 à Bourges et Tours, 30 degrés à Bordeaux, Toulouse et Lyon, 31 degrés à Limoges et 34 à Perpignan.
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0: Englishman in New York avec Sting sur votre radio ici.
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0: Et on passe cette fin de journée ensemble en direct. Soyez tous les bienvenus au programme Le Tour de France Femmes. Ça y est, c'est parti. C'est la première étape aujourd'hui. Les coureuses sont à Lausanne en Suisse. Arrivée prévue aux alentours de 18h. Nous vivrons ça ensemble, bien sûr, en direct avec nos journalistes sur place. 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Vous pouvez également suivre Le Tour sur notre site ici.fr ou sur l'application ici, ICI. Dans un instant, on partage avec vous une astuce de grand-mère. Notre chroniqueur Pierre Nuss va vous présenter un spray maison pour lutter contre les moisissures dans la salle de bain. La recette magique, c'est juste après Grand Corps Malade et Stilto sur votre radio. Belle fin d'après-midi, il est 17h08.

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0: encore malade, Stilto avec prochain rêve sur votre radio ici. Et moi, mon prochain rêve, ce serait de trouver un spray pour lutter contre les moisissures à la maison. Eh bien, bonne nouvelle, Pierre Nus, notre chroniqueur, a une astuce de grand-mère à nous proposer. Une astuce pour combattre l'humidité dans nos salles de bain. Prenez des notes.
1: Ah, la satanée humidité qui développe des champignons et des moisissures un peu partout et dans la salle de bain, c'est vrai que c'est compliqué. Moi, j'ai demandé à ma mamama si elle avait une solution. Et cette dernière, il se trouve qu'elle est verte, puisqu'elle m'a montré sa salle de bain remplie à ras-bord de plantes en pleine santé. Ces plantes vertes ont la capacité d'absorber naturellement l'humidité et de purifier l'air en même temps. Il y a le lierre grimpant, qui absorbe l'humidité ambiante et qui lutte contre la formation de moisissures. Il y a aussi la fougère de Boston, qui n'a d'américain que le nom. Elle est idéale pour capter l'excès de vapeur d'eau. Et puis, le chlorophytum. On dirait un truc de pharmacie, mais non. C'est parfait pour une salle de bain parce qu'il filtre aussi les polluants dans l'air. Bon, il se trouve que moi, je n'ai pas de fenêtre dans ma salle de bain. Donc, la survie de ces plantes va être un peu plus tendue. Ma maman, elle a toujours une solution, même si ça va inclure un peu plus d'étapes que de simplement s'occuper de plantes vertes. Elle m'a sorti son spray naturel anti-moisissure, c'est à faire soi-même. Alors voilà ses ingrédients. Un petit verre de vinaigre blanc, une cuillère à soupe de bicarbonate de soude, quelques gouttes d'huile essentielle d'arbre à thé, parce que c'est un antifongique naturel, ça lutte contre les champignons. Et une fois que vous avez bien mélangé tout ça, vous mettez ça dans un spray, vous vaporisez sur les murs, les joints de carrelage et les zones à risque. Typiquement, au-dessus de votre baignoire ou au-dessus de votre cabine de douche. Vous laissez agir 30 minutes avant d'essuyer avec un chiffon propre et vous répétez l'opération tous les 2 mois en gros pour que la moisissure ne s'installe pas durablement. Et avec cet entretien régulier, vous ne devriez plus avoir de traces noires dans votre salle de bain. Merci ma maman.
0: 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Demain, une autre astuce de grand-mère. Tiens, une recette magique pour redonner un blanc éclatant à votre linge. Vous verrez, votre linge sera plus blanc que blanc. Et plus blanc que blanc, c'est transparent. Merci monsieur Coluche pour cette réplique culte. Allez, la suite en musique, on écoute dans un instant Renaud avec Mistral gagnant.
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0: De la musique pour vous accompagner avec Renaud, Mistral gagnant, élu

0: C'était Elton John et George Michael sur votre radio. Ici, à suivre l'arrivée du Tour de France Femmes. Première étape aujourd'hui, arrivée tout à l'heure en direct de Lausanne en Suisse, aux alentours de 18h. Dans une dizaine de minutes, on retrouve Perrine Clément. Tout l'été, notre chroniqueuse nous présente des objets cultes de nos vacances. Aujourd'hui, zoom sur la toile de tente. Car ici, on aime le camping. D'ailleurs, 8 Français sur 10 déclarent aimer le camping pour son esprit convivial et ses tarifs attractifs. Eh bien, on en parle dans 10 minutes. Mais avant, de la musique avec Lara Rousseau et Vanessa Paradis.
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4: L'Institut Pasteur œuvre pour un monde en meilleure santé. On en parle dans un instant avec Florence Desparmet, chargée des relations avec les testateurs.
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0: Ambiance années 90 avec La Rousseau, tu m'oublieras sur votre radio ici. La Rousseau, tiens, qui sera en concert en plein air demain. Tu as une petite idée de sortie à la Cadière sur Azur. C'est dans le Var. Voilà, vous pouvez en profiter si vous êtes dans le coin pendant les vacances. La preuve qu'on ne l'a pas oublié. Il est 17h30 sur votre radio.
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2: Mon astuce d'épicurienne catalane pour faire le bon choix, c'est de repérer une terrasse bondée, de tendre l'oreille. Si ça parle catalan, que l'enseigne est ouverte à l'année et que vous captez un fumet d'aïoli et d'anchois, vous êtes au bon endroit. Bon, après un bon repas, une petite balade s'impose. Le centre de Collioure est petit et ses ruelles vous mèneront jusqu'au cimetière, à 5 minutes de là. C'est là que repose Antonio Machado, un grand poète espagnol, exilé et mort ici en 1939. Une figure à Collioure. Sa tombe est toujours fleurie, mais ce qui la rend vraiment unique, c'est sa boîte aux lettres. Chaque année, des centaines d'Espagnols et d'enfants d'exilés viennent y glisser des poèmes, des objets personnels ou des lettres pleines d'espoir.
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0: Merci de passer l'été ici avec nous en direct. Attention si vous êtes sur la route, hein, Bison Futé a classé cette journée noire dans le sens des départs et Orange dans le sens des retours. C'est le grand chassé croisé des vacances entre les juilletistes et les aoussiens. Alors si c'est galère sur la route, pas de panique. Nous, on a tout prévu. On écoute Benjamin Biolay, un son de l'été avec écran total.

0: Benjamin Biolay sur votre radio ici avec Écran Total.
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0: Et on passe cette fin d'après-midi ensemble en direct. Il est l'heure de retrouver notre chroniqueuse Perrine Clément. Dans ma valise, tout l'été, Perrine nous présente un objet culte de nos vacances. Aujourd'hui, la toile de tente.
2: Dans ma valise, il y a...
3: Alors, c'est long là?
4: Oui, bah, c'est pas si simple.
3: Bah, la notice dit monter en 2 secondes.
2: Une toile de tente.
4: Bah, à la fin de la semaine, c'est toi qui la plieras.
5: Bon, je vous l'accorde. Mettre une tente dans sa valise, ça prend beaucoup de place. D'autant que la tente a souvent son propre sac. Mais je pouvais pas passer à côté de cet objet mythique de notre été et nos vacances. Qui commençait toujours par un petit coup de stress. On n'y comprend rien, on manipule la notice dans tous les sens, chacun y va de sa méthode, on passe des heures à emboîter des tubes, à planter des sardines, la fatigue de la route. Les enfants qui s'impatientent...
6: Hey, ça fait 2 heures que je vis dessus. Ce n'est pas plus compliqué qu'autre chose, mais je vous connais.
5: 2005 arrive la tente. Tel un tour de magie, on la jette en l'air et elle se déplie en 2 secondes. C'est la promesse et c'est le nom que porte cette tente créée par Quechua, marque emblématique de Décathlon. Légère, pratique, à un prix accessible. Elle tente plus d'un à se lancer.
6: Non mais je vais y arriver, mais je veux dire, j'ai mis une tente et j'avais une caravane.
5: Et vous, avez-vous une tente?
7: J'ai été jeunette, donc oui, tente je connais. Ah bah à l'époque, c'était l'occasion de s'échapper un peu de la famille, hein.
8: Pendant 20 ans, j'ai fait du camping avec mes parents dans une tente. Oui, mon père est un très très gros ronfleur et donc j'avais toujours honte un petit peu de sortir de la tente. Le lendemain matin, je regardais s'il y avait personne qui nous avait entendu et moi je sortais en catimini de la tente pour pouvoir dire non, mais c'est pas mon père qui était avec moi dans la tente à ronfler comme un ours.
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0: Perrine Clément est de retour demain avec un autre objet culte de nos vacances, le tire-bouchon. Le tire-bouchon, très utile hein, quand on part en pique-nique. Petite astuce, moi j'en garde toujours un dans la boîte à gants de la voiture. Hein, je débouchonne plus vite que mon ombre. La suite de votre après-midi en musique, dans un instant, on écoute Florent Pagny. Mais avant, John Travolta et Olivia Newton-John sur votre radio. Ici, on passe l'après-midi ensemble, cette fin d'après-midi, en direct hein, jusqu'à 19h.

0: dernière chanson du monde.
1: La dernière chanson du monde, c'est le titre interprété par l'une des plus belles voix de France, Florent Pagny, qui sera de retour, tiens, l'automne prochain pour une série de concerts. Il passera par Pau, Limoges ou encore Toulouse.
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3: Cet été, pour vous mettre au frais, vous pouvez aussi visiter de beaux jardins. Direction le Val de Nièvre, à l'ouest de la Somme, au prieuré de Maurecourt, à l'Étoile.

0: côté de Flixecourt. Dans ce prieuré en ruine, les jardins rendent aux pierres leur existence. Découvrez l'arbre de Judée, le labyrinthe végétal et le tilleul majestueux. Vous pourrez aussi vous balader sur le ponton de la Nièvre qui offre un point de vue jusqu'au marais de Flixecourt. Mais attention, on n'y va pas tous les jours. On y va seulement de juillet à septembre, les dimanches de 14h à 18h. Et alors sortez votre agenda, le samedi 8 août, une nuit de la chauve-souris est organisée avec Picardie Nature et c'est à 20h30.
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2: Belle fin de journée sur votre radio ici. On retrouve tout de suite Stéphane Bern pour un voyage dans le temps. Aujourd'hui, une histoire incroyable concernant un roi qui a eu une mort pas banale.
3: Un roi qui meurt de rire? Non, non, ce n'est pas une blague de taverne. C'est vraiment arrivé. L'affaire se passe aux alentours de l'an 1016. L'Angleterre est en pleine tourmente, secouée par des luttes de pouvoir et des invasions danoises. Au cœur de ce tumulte, un roi, Edmund II, réputé pour sa bravoure sur le champ de bataille. On le décrit comme un combattant farouche et un chef énergique. Mais ce soir, le décor change. Pas de combat ni d'armure, le roi assiste à un grand banquet. On y festoie à l'anglo-saxonne. Table débordante de viande fumée, hydromel à volonté et chanteur de salle. On est très loin du cliché bien plus récent de l'anglais avec sa tasse de thé et son petit carré d'After Eight.
4: So British.
3: Au milieu de tout cela, un amuseur de cour entre en scène, doué pour les bons mots et les caricatures. Il enchaîne les plaisanteries, peut-être sur les Danois, sur le clergé ou même, so shocking, sur la famille royale. Le roi se met à rire. Quel succès ! Un rire franc, généreux, puis incontrôlable. Il rit aux larmes, il rit jusqu'à l'essoufflement. Les témoins racontent qu'il devient livide, chancelle, s'effondre. Les chroniqueurs de l'époque évoquent une mort par asphyxie, provoquée par un rire convulsif. Bref. La blague qui tue, littéralement. Une autre version, moins élégante, prétend qu'il aurait perdu le contrôle de ses fonctions. Littéralement, vidé de rire. Je préfère ne pas savoir. Edmund II avait régné par l'épée pour finalement mourir par le rire. Il est utile de rappeler que normalement, le rire, c'est bon pour la santé. D'ailleurs, s'il y a des clowns dans les hôpitaux, il y a bien une raison. C'est pour aider les malades à aller mieux. Pas pour les aider à mourir.
2: 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Maintenant, montez le son. Vous allez avoir envie de danser, c'est sûr, ou au moins envie de bouger la tête. Aretha Franklin, bel été sur votre radio.

0: Ah bah ça met de bonne humeur. Aretha Franklin sur votre radio. Ici, merci d'être avec nous. Nous sommes en direct. La suite, les infos de 18h. Et juste après votre journal, hein, l'arrivée du Tour de France, femmes en direct, c'est la première étape aujourd'hui. Les coureuses sont en Suisse en ce moment. Mais avant, on écoute Francis Cabrel et Claudio Capeo. On se retrouve juste après ça.
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0: C'était Sarbacane avec la voix de Francis Cabrel.
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0: Bon début de soirée sur votre radio ici, il est 18h.

0: poursuivent par contre en Gironde. Le méga-feu est fixé et ne progresse plus. Après 10 jours de lutte et 42 000 hectares de végétation partie en fumée, plus de 10 000 personnes supplémentaires vont pouvoir rentrer chez elles aujourd'hui. Elles sont 208 000 au total à avoir retrouvé leur domicile. Il reste tout de même deux points chauds actifs au sud de Lacanau et au nord de la presqu'île du Cap Ferret. Patience si vous êtes sur la route des vacances. Bison futé, voie noire dans le sens des départs. Il y a en ce moment 200 km de bouchons sur toute la France. Ça se résorbe peu à peu après avoir atteint un pic à midi avec plus de 1000 km d'embouteillage cumulé. Le dialogue est encore tendu entre les grosses instances du football. L'UEFA en veut toujours au patron de la FIFA malgré son rétropédalage. L'organisme qui dirige le foot en Europe dit ne plus faire confiance à Gianni Infantino. Il a pourtant renoncé à son projet d'ouverture aux investisseurs privés après une menace de boycott des prochaines Coupes du Monde de la part de plusieurs fédérations. Réunion d'urgence après l'afflux de migrants hors normes à Ceuta, l'enclave espagnole au nord du Maroc. Les ministres de l'Intérieur de tous les pays de l'Union européenne se réuniront mardi en visioconférence. Une discussion nécessaire pour évaluer et répondre à la crise créée par l'entrée illégale de 60 000 personnes à Ceuta. L'Espagne assure aujourd'hui que la situation est quasiment revenue à la normale après le retour au Maroc de presque tous les migrants arrivés ces derniers jours. On n'est plus qu'à une poignée de minutes de la fin de la première étape du Tour de France femmes. L'arrivée se fait à Lausanne, en Suisse, comme pour le départ. Une étape animée par une échappée, mais l'arrivée va sans doute se jouer entre les favorites. Les derniers kilomètres sont en côte. On vous fait vivre, évidemment, cette arrivée. C'est d'ailleurs ce qu'on fait depuis le début de l'après-midi sur votre radio, ici, partenaire officiel du Tour de France.
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0: Le ciel est voilé sur une grosse partie nord de la France, en revanche du soleil sur une partie sud. Les températures, il fait 23 degrés à Cherbourg, 25 degrés à Rennes, 26 degrés à Amiens, Lille, Alençon, La Rochelle, 27 à Nantes, 28 à l'Est et à Paris aussi, 29 dans le centre Val-de-Loire, Bourges et Tours, 29 degrés à Auxerre, 30 degrés à Bordeaux, Toulouse et Lyon et 33 degrés à Montpellier.
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3: Vous suivez donc la toute première étape du Tour de France 2026, cette arrivée qu'on va vivre ensemble sur ICI, radio officielle de l'épreuve. Bienvenue à Lausanne sous un chaud et grand soleil. Cette première étape est partie des bords du lac du Léman en début d'après-midi et elle revient maintenant sur les hauteurs de la ville. Il reste 3 km à parcourir pour les concurrentes. Le peloton est regroupé. On va terminer par la côte de Saint-François, un morceau de bravoure de 2,5 km à 4,6%. Il y a eu 4 concurrentes échappées qui ont été reprises à 6 km de la ligne avec notamment Nicolas Noskova de l'équipe Cofidis qui remporte le prix de la combativité et c'est elle qui a aussi animé cette course. Moins de 3 km maintenant pour les concurrentes, un fait de course important, eh bien on aura un maillot pour une concurrente française puisque c'est la jeune Océane Mahé, la Haut-Savoyarde de l'équipe Ma Petite Entreprise qui emporte le maillot de la montagne, le maillot à poids de la meilleure grimpeuse. Elle a franchi en tête les deux premières difficultés, la côte de Chable suivi de la côte Teutvillers-le-Comte dans ce canton de Vaud et puis deuxième sur la côte de Vulin et donc 8 points au classement de la montagne pour Océane Mahé qui va emporter ce maillot à poids de la meilleure grimpeuse. Moment historique pour cette jeune formation, Ma Petite Entreprise, qui est là pour la première fois sur le Tour de France. On est maintenant à 2,5 km de l'arrivée, la côte Saint-François qui est lancée, une ligne d'arrivée qui est très très garnie, beaucoup de monde. Manon Vautier-Chollet, vous n'êtes pas loin pour ici et vous confirmez, on attend avec impatience l'arrivée des favorites.
4: Ah bah exactement Olivier, alors moi je me trouve même juste après la ligne d'arrivée, ce qu'on appelle le fond de ligne, donc je ne vois pas les supporters mais que j'ai croisé tout à l'heure, il y en avait beaucoup hein, qui attendaient les coureuses, ils sont un petit peu loin maintenant et moi je suis à côté des équipes qui attendent forcément comme tout le monde et bien de voir qui va passer la ligne d'arrivée en première parmi toutes ces coureuses, surtout que les favorites sont à l'avant, donc voilà, patience, chacun essaie de regarder sur son téléphone, d'avoir les informations courses par les oreillettes pour ce qui est évidemment des équipes et on patiente ici. Olivier.
3: Allez, 2 km à parcourir avec la Movistar en tête, Marlène Rösser, la Suissesse qui aimerait sans doute emporter cette étape sur cette terre. Il y a également les favoris qui sont placés, Pauline Ferrand-Prévot, Dossard numéro 1, vainqueur l'an dernier, des

0: Rémi Vollering qui n'est pas loin pour la FDJ Suez. Et puis Kasia Niewiadoma, la polonaise, vainqueur en 2024 et qui veut bien également reprendre sa place parmi les ultra favorites de ce tour. On rappelle donc cette côte de Saint-François. 2,5 km à 4,5 à 4,6%. On en a déjà parcouru un bon bout. Il reste 1,5 km maintenant à faire. C'est la Movistar qui est en tête de cette course. Avec ça y est, ça commence à exploser. On va sentir un peloton très animé. Difficile pour l'instant de dire qui peut encore se placer, puisque on sent que voilà, tout se contrôle, tout se juge maintenant. Et ça va très certainement se jouer au sprint. C'était le scénario attendu, établi ici à Lausanne avec cette arrivée en côte. Mais pour l'instant, voilà, le peloton qui reste encore assez groupé, on se juge, on se jauge, on essaye de voir qui se place à l'avant. On n'est pas encore lancé dans la dernière difficulté. Enfin, une chute à l'instant de la Movistar et UAE. Et on revient sur cette début de la course avec c'est parti Célia Géry qui semble en tête et on voilà, et on est maintenant bientôt sous la flamme rouge du dernier kilomètre avec la tension qui commence à monter ici sur la ligne d'arrivée. Le maillot tricolore de Célia Géry en tête. Et derrière, ça s'est rassis. Voilà, on temporise un tout petit peu. Ça y est, passage en ce moment sous la flamme rouge du dernier kilomètre. Allez, on a calmé le tempo. On ne s'excite plus. Ça va sans doute s'expliquer dans les 200 derniers mètres. C'est le scénario probable avec une arrivée au sprint et au coude à coude. Qui va emporter ? On rappelle que les favorites sont encore placés. L'équipe EF Education Oatly est là avec sans doute Cédrine Carbaol qui est placée également. Pauline Ferrand-Prévot aux avant-postes pour la Visma Isobike. On est pour l'instant encore assis sur le vélo. C'est la côte de Saint-François. Il reste 840 mètres. Et on laisse pour l'instant les choses. Demi Vollering qui s'envole à l'instant. Demi Vollering qui prend la tête de ce groupe de peloton et qui essaye d'asseoir son assurance. Elle est à 670 mètres de la ligne d'arrivée. Pour l'instant, on n'est encore pas vraiment en position de sprint, mais plus à essayer d'asseoir une domination avec la Lidl Trek placée juste derrière. Et EF Education Oatly qui remonte dans la roue. Elle est toujours là, Demi Vollering, qui va peut-être se faire déborder sur la droite par EF Education Oatly. Et on claque sur les barrières. Ça y est, les concurrentes qui sont attendues, qui sont maintenant dans les 500 derniers mètres avec le sprint qui est lancé. Et on va avoir le moment de vérité dans quelques instants. Ça y est, elles sont présentes. Mais ce ne sera pas pour Demi Vollering, visiblement, puisque c'est la numéro 47 qui lève les bras et qui franchit en ligne, en tête, la ligne d'arrivée. Donc, victoire pour cette première étape ici de Lorena Vibest, qui avait emporté également la première épreuve du Tour de France Femmes en 2022. Et donc, c'est elle qui, pour le team SD Work, remporte cette étape ici au sprint à Lausanne. Lorena Vibest, la néerlandaise qui a donc su créer la surprise dans cette dernière, voilà, dans cette dernière difficulté et qui emporte cette première étape ici au sprint à Lausanne. Manon Vautier-Chollet sur la ligne d'arrivée, vous allez peut-être nous dire comment tout cela a été ressenti, vécu de votre côté.
1: Écoutez, Olivier, on a forcément attendu de voir le résultat. Résultat pas très étonnant. Lorena Vibest, elle était attendue. Hein. C'est la reine du sprint mondial. Et ça n'est pas pour rien. Elle a donc passé cette ligne d'arrivée en tête avec juste derrière elle Kim Lecourte et Demi Vollering, dont vous parliez, Olivier, en troisième position. Les coureuses qui sont en train là d'arriver autour de moi. Étape très difficile, vous l'avez dit. Donc là, la première chose qu'elles font, c'est évidemment d'aller boire de l'eau avec ce top 3. Hein. Lorena Vibest, elle était attendue. C'était l'une des favorites qui a passé cette ligne d'arrivée devant Kim Lecourte et Demi Vollering. Olivier, je vais essayer d'aller voir quelques coureuses françaises pour prendre des nouvelles.
0: Lorena Vibest qui emporte donc cette première étape ici à Lausanne.

0: Suisse, elle qui avait porté le premier maillot jaune de l'histoire du Tour de France en 2022, eh bien elle prend ce soir le maillot jaune de l'édition 2026. Elle est tout sourire, elle félicite ses coéquipières en ce moment même, Lorena Vibes. Elle avait porté le maillot vert l'an dernier, eh bien de la meilleure sprinteuse. Elle est partie, ça y est, pour écrire une page de l'histoire du Tour femme. Kim Lecourte est deuxième, la championne mauricienne qui avait également porté une étape l'an dernier et porté le maillot jaune à Guéret dans la Creuse. Et dans sa roue, eh bien Demi Vollering, qui avait bien sûr, qui a toujours été sur le podium du Tour de France femme et qui a emporté l'épreuve en 2023, la néerlandaise de l'équipe FDJ Suez, qui donc monte sur la troisième place du podium. Voilà pour cette première étape à l'arrivée ici à Lausanne. On rappelle qu'il y a aussi une Française qui emporte un maillot, on en est très fiers, Océane Mahé, pour ma petite entreprise, l'équipe savoyarde. Eh bien la haute savoyarde de Sallanches a dominé le classement de la montagne en emportant, en passant en premier sur les deux premières difficultés de la journée, la côte de Chables, la côte de Villars-le-Comte. Elle est passée en deuxième sur la côte de Vulins. 8 points donc dans la musette au classement de la montagne pour la jeune haute savoyarde Océane Mahé. Manon Vautier-Chollet sur la ligne d'arrivée, Lorena Vibes qui est maintenant assise, qui se met les mains sur la figure et oui, qui ça y est, se dit bon sang, je l'ai fait, je reprends le maillot jaune.
1: Oui, absolument, Olivier. Et puis là, je suis juste à côté de Cédrine. On va essayer de lui dire un petit mot tout à l'heure, évidemment. Arrivée compliquée, quelle étape, Cédrine? Comment ça s'est passé pour toi?
2: Le but, c'était de garder le plus d'énergie. On avait trois filles qui surveillaient un petit peu ce qui sortait, les échappées et tout ça. Et puis, le but, c'était vraiment d'essayer de faire un final de costaud pour livrer Noémie dans les meilleures conditions possibles. Et voilà, toute l'équipe a été superbe et dévouée depuis le pied de la bosse. C'était impressionnant. Je pense qu'on peut dire qu'on a même été un petit peu trop généreuse peut-être à commencer ce lead out un petit peu tôt. Donc on a perdu des éléments pour le final. Mais au final, je pense qu'on a fait ce qu'on devait faire. On était là où on devait être avec Noémie. Et puis voilà, ça... C'est motivant pour la suite.
1: Et vous avez tout donné. Merci beaucoup, Cédrine.
0: Voilà, et on rappelle donc la victoire ici de Lorena Vibes dans cette première étape à Lausanne, en Suisse. Le journal de Tours, c'est tout à l'heure à 18h30 sur votre radio, ici.
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5: En famille, entre amis ou en solo, voici quelques idées pour sortir.
6: Ce week-end, direction Liéramont près de Péronne pour un week-end entre ciel et terre. 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
1: Il est 18h15 sur votre radio ici. Merci d'être avec nous en direct. Nous venons de vivre la première arrivée du Tour de France Femmes édition 2026. Si vous avez loupé l'étape du jour, restez ici. Le journal du Tour de France, ça arrive là dans un quart d'heure, hein, 18h30, avec un résumé complet de cette journée, avec les réactions des coureuses. Bref, on vous gâte hein, sur votre radio, car ici, c'est la radio officielle du Tour de France. Mais avant, de la musique, avec début de soirée. Et tout de suite, on commence avec ABBA. Bon début de soirée.

0: ambiance années 80 avec début de soirée, avec la vie, la nuit sur votre radio ici. On continue en musique, tiens, dans un instant, on va écouter Lionel Richie et Amir. Bon début de soirée.
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0: C'était Lionel Richie sur votre radio. Il est l'heure 18h30, le journal du Tour de France.
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2: La reine du sprint se part de jaune sur les bords du lac Léman. Lorena Vibes, néerlandaise de 27 ans, remporte cette première étape. Vous l'avez vécu sur votre radio ici, première étape du Tour de France. Femme qui partait et arrivait de Lausanne, c'est ça. 131e victoire dans sa carrière et pas son premier maillot jaune à Lorena Vibes. Elle avait déjà fait le coup sur les Champs-Élysées à Paris en 2022, remporté la première étape, endossé donc le maillot jaune. Lorena Vibes, c'est une victoire sur Milan, San Remo, c'est double championne d'Europe. Bref, à grande course, grande dame, il fallait l'être pour remporter cette première étape qui ne s'est pas forcément courue rapidement. Bonsoir Olivier Estran.
3: Bonsoir Alexandre, bonsoir à toutes et à tous.
2: Vous étiez au commentaire de la course, mouvementée quand même. Racontez-nous cette journée.
3: Ah ben un vrai régal cette première étape, parce qu'elle a été animée de bout en bout dans un pays magnifique. On est parti des bords du lac Léman pour aller jusqu'à Neuchâtel et revenir ensuite ici sur les hauteurs de Lausanne. Échappée dès le 20e kilomètre avec quatre concurrentes, dont Océane Mahé, la jeune haut-savoyarde qui emporte ce soir le maillot de meilleure grimpeuse, maillot à poids. C'est elle qui a franchi les deux premières difficultés en tête, la côte de Chables sur les bords du lac de Neuchâtel, et puis ensuite celle de Villars-le-Comte. Elle a été deuxième dans la côte de Vulins, puisque c'est la Tchèque Noskova qui a pu prendre ce classement dans cette troisième difficulté. Mais Océane Mahé qui ramène le maillot à points, 8 points dans la musette pour ce classement de la montagne. Génial pour cette formation, ma petite entreprise qui participe pour sa première fois ici au Tour de France femme. Voilà, donc déjà une belle victoire dont on peut se féliciter. Et puis en effet, c'est arrivé assez dingue, assez dense. Qu'on a vécu ensemble ici avec Lorena Vibes en jaune, la jeune néerlandaise qui avait remporté, vous l'avez dit, la première étape du Tour de France femme sur les Champs-Élysées et qui reprend le maillot jaune ici à Lausanne. Dans sa roue, Kim Lecourte, la mauricienne, Demi Vollering, très grande favorite, la néerlandaise de la Française des Jeux, Puck Peeters qui vient ensuite en quatrième position, et puis la première française, eh bien c'est Pauline Ferrand-Prévot. Elle est huitième, à 10 secondes derrière de la lauréate, et dans sa roue Cédrine Kerbaol de l'équipe EF Education Oatly, 10 secondes également. Donc deux françaises dans ce top 10, Alexandre.
2: Merci beaucoup Olivier, vous l'avez dit, pas de françaises dans le top 5 mais deux françaises dans le top 10, dont Cédrine Kerbaol qui a travaillé, qui s'est muée en équipière aujourd'hui, la bretonne, pour la locale de l'étape, une des locales de l'étape, Noémie Rueg qui est arrivée 5e. Cédrine Kerbaol qui a eu la gentillesse, malgré l'essoufflement, de s'arrêter à notre micro juste après l'arrivée.
4: Le but, c'était de garder le plus d'énergie. On avait trois filles qui surveillaient un petit peu ce qui sortait, les échappées et tout ça. Et puis le but, c'était vraiment d'essayer de faire un final de costaud pour livrer Noémie dans les meilleures conditions possibles. Et voilà, toute l'équipe a été superbe et dévouée depuis le pied de la bosse. C'était impressionnant. Je pense qu'on peut dire qu'on a même été un petit peu trop généreuse peut-être à commencer ce lead out un petit peu tôt, donc on a perdu des éléments pour le final, mais au final je pense qu'on a fait ce qu'on devait faire. On était là où on devait être avec Noémie et puis voilà, ça c'est motivant pour la suite.
2: Voilà, motivant pour la suite, Cédrine Kerbaol, la bretonne, donc dans le top 10 de cette étape, à la 9e position avec son équipe IF Education Oatly. Une première étape donc mouvementée, fatigante, qui se terminait en côte. Les émotions de cette première étape, du public aussi, Olivier Estran nous en a parlé tout à l'heure, une émotion qui contraste avec le cadre très paisible, on va se dire, du départ de ce Tour de France femme. Le lac Léman qu'on a vu aujourd'hui, qu'on reverra demain, puisqu'on reste au pays du chocolat pour la deuxième étape entre Aigle, siège de l'Union Cycliste Internationale, et Genève, siège de l'ONU, la Suisse qui est un pays de vélo. Demain, les 35 derniers kilomètres seront vraiment plats. On peut s'attendre donc à une arrivée groupée comme aujourd'hui, mais sans doute avec un peloton plus conséquent. Et une nouvelle fois, Lorena Vibes, la néerlandaise, je vous le rappelle, qui a remporté cette cette première étape. Elle sera candidate évidemment une nouvelle fois à la victoire d'étape puisque c'est tout simplement une des meilleures sprinteuses au monde. Deuxième étape qu'on suivra évidemment demain.
0: Le journal du Tour de France présenté par Alexandre Berthaud. Merci beaucoup. Rendez-vous demain pour la deuxième étape.
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7: Parcourir la forêt de Villegoite, c'est vivre une expérience. 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

0: forêt vous transmettra son ressenti. Une expérience intime dans une forêt préservée.
1: Et c'est ça qui nous importe à nous, Huelgoëffins, que ça reste à notre image un lieu naturel mais tellement vrai.
0: Pour Rémi, la forêt de Huelgoëffins, c'est avant tout celle de son enfance. Dans les années 60, avec ses camarades, il faisait partie de la confrérie des petits guides, une fonction autorisée à l'époque par le syndicat d'initiative de la commune.
1: On était des mineurs, certes, c'était admis par tous les visiteurs de voir des gamins qui racontaient des histoires, qui racontaient des légendes. Et c'était ça le sel, en fait, de notre activité. Et nous, nous y trouvions notre compte parce qu'à l'époque, ça payait très bien.
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3: La suite sur votre radio, justement. On retrouve Muriel Jourdan dans un instant pour ses tendances. Elle va revenir sur le phénomène Roblox, une plateforme qui cartonne chez les enfants et les ados. C'est après Daniel Balavoine avec mon fils Ma Bataille. Merci de passer ce début de soirée avec nous. Il est tout pile 18h37.

0: Magnifique voix, magnifique chanson, Daniel Balavoine avec Mon fils, ma bataille sur votre radio ici, il est 18h40.
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0: Il est l'heure de comprendre les tendances et les phénomènes de société du moment avec Muriel Jourdan. Ce soir, on parle de Roblox, une plateforme qui fait fureur.

0: chez les enfants et les ados, Muriel.
1: Ouais, dites, vous avez entendu parler de Roblox, cette plateforme de jeux qui compte plus de 150 millions d'utilisateurs chaque jour dans le monde, dont la moitié d'enfants de moins de 13 ans. Dites les ados, vous connaissez Roblox, vous ?
2: Moi, personnellement, j'utilise pas, mais je sais que mon frère, qui est en 4e, il est chaud. Et moi, j'ai joué quand j'étais petite, j'ai joué quand j'étais en 6e.
3: Il y a plein de jeux.
4: C'est quoi ?
3: Il y a genre, en fait, il y a plein de jeux. Genre, moi, c'était un truc avec un loup-garou, je sais pas quoi, en temps réel. Oui, mais il y a plein de trucs.
1: Alors, quand on est parent, quand on va sur Roblox, on voit quoi ? On voit des graphismes pas super élaborés, des jeux ludiques, un truc apparemment bon enfant, sans danger. C'est une plateforme où on peut jouer simultanément avec des gens du monde entier. Alors on crée un personnage, un avatar, et hop, on se retrouve embarqué dans des mondes différents. On communique entre joueurs, super. Sauf que Roblox a fait l'objet de plusieurs plaintes aux États-Unis et que chez nous, elle est dans le viseur du gouvernement. Le jeu ne protégerait pas assez les plus jeunes des prédateurs sexuels et des groupes violents qui s'infiltrent sur la plateforme.
0: Donc apparemment, Muriel, des personnes mal intentionnées parviennent à contourner les mesures de sécurité de Roblox, alors ?
1: Oui, et la plateforme ultra populaire, qui existe quand même depuis 2005, suscite l'inquiétude de plus en plus de parents. Elle fait même l'objet d'une mise en garde officielle à Genève. Elle a été interdite en Égypte. Et chez nous, l'Assemblée nationale a voté le 26 janvier dernier l'interdiction des réseaux sociaux aux moins de 15 ans, et donc Roblox sera normalement concerné. Alors, est-ce que ces lycéens que j'ai croisés, ils ont 15 ans, utilisent Roblox et sont-ils au courant des dangers ?
2: Moi, je n'utilise pas, mais je sais que c'est plutôt dangereux, comme Roblox, c'est pas une source de discussion très...
3: Mais non, il y a surtout des pédophiles, en fait, qui vont sur la plateforme pour... Et du coup, là, ils ont fait un truc pour que les gens, ils mettent une photo d'eux pour savoir quelle tranche d'âge ils ont et qu'ils puissent parler que avec les gens de leur tranche d'âge. Mais apparemment, ça marche pas du tout. Parce que, ouais, ils ont mis 18 ans pour quelqu'un qui avait 12 ans. Du coup, en fait, je pense que les majeurs, ils ont juste à mettre une poupée en photo et ils se retrouvent juste avec que des mineurs dans le chat. Et du coup, c'est bien pire, en fait.
1: Donc, vous avez conscience que tout ça est dangereux?
2: Bah oui.
1: Alors Roblox a en effet généralisé la vérification d'âge par reconnaissance faciale. Il faut désormais scanner son visage ou ses documents d'identité et les joueurs de moins de 18 ans ne peuvent plus discuter avec des majeurs. Mais pas sûr que ce soit suffisant parce que les ados sont de petits MacGyver en puissance, capables de déjouer ce genre de système. Je vous rappelle que Roblox est disponible gratuitement et accessible dès l'âge de 9 ans. Bref, Roblox et ses failles de sécurité, c'est une tendance dont on se passerait bien. Preuve encore une fois que les réseaux sont devenus bien plus soucieux que sociaux.
0: Bien, merci Muriel Jourdan de nous avoir mis en alerte sur Roblox. On vous retrouve bien sûr en podcast sur le site ici.fr ou l'application de la radio ici, ICI. Dans 5 minutes, on vous propose une idée de programme télé avec Johan Rock. On va saliver avec l'émission Très Très Bon avec le critique gastronome François-Régis Gaudry. Mais en attendant de passer à table, on écoute la gagnante de la Starac, Marine, avec la chanson Escroc. Merci d'être avec nous, de passer ce début de soirée ensemble.

0: C'était Marine avec Escro, la gagnante de la Starac. La chanteuse sera tient en concert mardi au Théâtre Antique de Vaison-la-Romaine.
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0: Prenons le temps de savourer cette parenthèse aux couleurs de l'été.
3: Avec une idée de sortie en plein air, rendez-vous du côté de la base nautique de Capy, en bord de Somme. Située entre Péronne et Amiens, Capy offre un cadre naturel calme avec son port de plaisance, ses marais, ses jolis pâturages et forêts. Mais il n'y a pas que la nature. À Capy, vous pourrez aussi y pratiquer du canoë en monoplace ou biplace, du paddle, du pédalo et même pour les amateurs d'aventure, des stages de survie avec l'association Bivouac en Somme. La base nautique de Capy vous accueille tout l'été et vous avez toutes les informations en contactant l'office de tourisme du pays du Coquelicot.
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0: Il est l'heure de passer à table, comme promis, avec le critique gastronome François-Régis Gaudry. Nous nous rendons dans les coulisses de son émission télé, très très bon, grâce à notre ami Johan Rock.
4: Et elle ne peut pas mieux porter son nom, cette émission. À l'image de François-Régis Gaudry, critique gastronomique, qui chaque semaine nous déniche de bonnes adresses pour se régaler. Des artisans, producteurs, restaurateurs qui, comme lui, ont le goût de la passion et du bon. Cet été, il quitte la capitale pour faire escale à Sète, le Perche, le Morbihan et même la Réunion.
5: Il y a des coquilles Saint-Jacques et il y a des rognons. Il y a un foie gras posé sur le magret. Ça me met de bonne humeur.
6: C'est beau, regarde-moi ça.
4: François-Régis Gaudry est critique gastronomique, ce qui signifie qu'à la différence des influenceurs sur les réseaux, il règle toutes ses additions. Au fait, le mythe du critique gastro qui se fait des ennemis, est-il bien fondé ?
7: Moi, ça m'est arrivé de me faire des ennemis parce que c'était la règle du jeu que d'aller dans des restaurants pour critiquer la cuisine d'un chef. Et parfois, j'ai eu un peu la tendure. Et parfois même, il m'est arrivé de regretter certains propos que, avec du recul, je trouvais peut-être un petit peu excessifs. Parce que moi, je crois en la critique, mais en la critique constructive. Il ne s'agit pas de déboîter tout le monde pour le plaisir d'avoir du pouvoir. Il s'agit au contraire de pratiquer le compliment, mais aussi le bémol, pour justement faire avancer certains établissements et faire avancer la gastronomie dans son ensemble.
4: L'émission ce soir est consacrée à l'île de la Réunion et j'ai voulu savoir comment il s'y prenait à chaque fois pour trouver la bonne adresse.
7: En fait, on n'a pas vraiment de plan de route très cohérent. On y va plutôt en se fiant à notre feeling et nos intuitions. J'ai la chance de rouler ma bosse en France depuis maintenant un quart de siècle et dans toutes les régions de France, ou presque, j'ai des amis que j'appelle gentiment mes fixeurs ou mes poissons pilotes, c'est-à-dire des amis gourmets qui sont capables de me dire là, il y a un super boulanger qui vient de s'installer, là, il y a un jeune restaurateur. C'est comme ça qu'on se constitue un peu des fichiers.
4: Et des notes sur tous ces artisans, restaurateurs et producteurs pour les besoins de son émission, il en a tout un catalogue, François-Régis, au point de s'être forgé un palais d'une finesse redoutable. À ce propos, quelle est sa définition à lui du très, très bon ?
7: C'est vraiment une émotion forte qui nous tatoue les papilles et qui constitue un souvenir vraiment mémorable. Après, ça ne veut pas dire que le très, très bon il se situe forcément dans les grandes tables étoilées. Mais le très, très bon, il peut être aussi dans un très bel œuf mayonnaise sur un coin de comptoir. Vous voyez ce que je veux dire ?
4: Le Tour de France de très, très bon, c'est à voir ce soir, 20h sur Paris 1ère.
0: Ça donne envie, merci Johan Rock pour cette idée de programmer. 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La suite en musique avec Billy Paul.

0: 7h55 sur votre radio ici, c'était Billy Paul. Merci d'être avec nous, on est de retour juste après ça.
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3: 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On en parle dans un instant avec Frédéric Grosjean, responsable du service des legs.
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0: Et merci de passer ce début de soirée avec nous en direct. Actu locale, musique, bonne humeur, vous l'avez entendu. Si vous êtes en vacances, tiens, faites attention. Il ne faut pas jouer avec des pailles, ça peut vous coûter très cher. J'ai lu cette semaine dans la presse une info complètement dingue. En fait, à Singapour, un étudiant français de 18 ans s'est retrouvé devant la justice cette semaine après avoir léché une paille. En fait, il avait participé à un défi sur les réseaux sociaux qui consistait à déposer sa salive sur des pailles dans un supermarché avant de les remettre, vous savez, en rayon. La scène avait été filmée et diffusée sur Internet. Ça avait provoqué un tollé. Eh bien, ça ne rigole pas à Singapour, car ce jeune Français est arrivé au tribunal. C'était soit prison ou amende, donc ils ont tiré à la courte paille, forcément. Et il a échappé à la prison. Ce sera finalement qu'une amende et des travaux d'intérêt général. Alors faites attention, dans un instant, les infos de 19h, mais avant, Juliette Armanet avec ce titre.
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0: Le dernier jour du disco avec Juliette Armanet sur votre radio ici.
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0: Bon début de soirée sur votre radio ici. Il est 19h. Les 19h, les infos présentées par Morgane Guillaumard.
2: Les pompiers s'apprêtent à vivre une nouvelle soirée de lutte contre les flammes dans le Var à cause du vent et de la chaleur écrasante dans le massif du Gros-Bessillon. L'incendie est toujours très actif et compte beaucoup de reprises. Plus de 1500 hectares ont déjà été parcourus par les flammes depuis la reprise du feu hier après-midi. Situation à haut risque ce soir encore, comme le dit le préfet du Var, Simon Babre.
3: À ce stade, le dispositif qui est centré sur un verrou pour arrêter le feu dans son point d'expansion le plus méridional et éviter qu'il n'atteigne un autre massif.

0: de cet incendie pour certaines familles. Le Var est concerné par la vigilance orange canicule encore demain, tout comme 19 autres départements d'un grand quart sud-est de la France. Un peu de répit en revanche pour les pompiers en Gironde. Après 10 jours et 42 000 hectares de végétation partis en fumée, le méga-feu est fixé et ne progresse plus. Le ministre de l'Intérieur, Laurent Nunez, l'a annoncé à la mi-journée. Même s'il reste deux points chauds à surveiller au nord de la presqu'île du Cap Ferret et au sud de Lacanau, 10 000 personnes supplémentaires ont pu rentrer chez elles aujourd'hui. Et puis ces incendies préoccupent ceux qui partent en vacances en ce week-end de chassé croisé. Alors faut-il changer ses plans, annuler ses réservations quand on avait prévu d'aller dans le sud, en Gironde, dans les Landes ou encore dans le Var, des zones touchées par les flammes? Les voyageurs rencontrés par Marie Mutricy en gare Montparnasse aujourd'hui y ont forcément pensé.
1: Céleste a eu le temps d'y réfléchir. Pour revenir du Béarn, elle a dû prendre une voiture pour rallier Bordeaux et son odeur de fumée dans l'air avant de pouvoir rentrer à Paris en train.
2: Je suis quelqu'un d'assez anxieux, donc non, j'ai pas regardé les images. Ça me suffisait de savoir que tant d'hectares avaient brûlé. Et puis juste avant de partir en vacances, il y avait Fontainebleau aussi. Ça fout les boules.
1: Venus de Cambrai pour amener leur fille qui part en colo vers la Vendée, Sébastien et Caroline en ont en effet parlé.
3: Forcément, on y a pensé parce qu'en plus, c'est un séjour en forêt. Donc évidemment, on y pense, oui.
4: Bon, moi, j'adore cette région-là, mais c'est vrai qu'avec les incendies, on sait pas trop. C'est pas trop.
3: Ça peut faire réfléchir, oui.
1: Athénaïs se rend en famille à Saint-Jean-de-Luz.
5: Pas encore, mais je pense qu'on y vient. Et du coup, notre deuxième partie de vacances, on l'a fait en Normandie. Voilà, c'est vrai que ça remet quand même un petit peu en question. Et pas cette année, mais je pense qu'on va y réfléchir davantage l'année prochaine.
1: Marion, elle n'a pas vraiment le choix. Sa famille vit à Marseille.
6: À Marseille, on le voit, ça arrive partout dans les calanques, des endroits où on a quand même envie d'y aller. Et ça nous tient à cœur. Donc, faut continuer à habiter, je pense, ces paysages, même s'ils paraissent complètement morts, quoi.
1: Et comme elle, d'autres sont ravis de revenir dans leur endroit préféré, même sinistré, pour participer à leur mesure à sa reconstruction.
0: Et demain, ce sera plus calme sur la route des vacances. Bison Futé annonce une journée rouge dans le sens des départs dans le sud-ouest et dans la région Auvergne-Rhône-Alpes entre le début de l'après-midi et le début de la soirée. Aujourd'hui, le pic des bouchons a été atteint à midi avec plus de 1000 km d'embouteillages cumulés sur l'ensemble de la France. Ça n'est pas une Française qui remporte la première étape du Tour de France femme, mais Lorena Vibes, la néerlandaise de 27 ans, a décroché le maillot jaune à Lausanne en Suisse. En fin d'après-midi, Lorena Vibes, connue pour être une sprinteuse, Olivier Estran.
7: Et oui, elle n'a pas menti. Lorena Vibes, elle a lancé son sprint dans les 50 derniers mètres de cette première étape. Dans sa roue, la mauricienne Kim Lecourte et la néerlandaise ultra favorite Demi Vollering l'ont vue s'envoler. Lorena Vibes, seulement 27 ans, qui signe sa sixième victoire d'étape sur le Tour de France femme. Elle continue d'écrire sa légende, puisque c'est elle qui a remporté en 2022 le premier maillot jaune du premier Tour de France femme sur les Champs-Élysées. L'an dernier, elle a décroché la tunique verte de meilleure sprinteuse. Lorena Vibes qui retrouve donc le jaune. Elle va devoir défendre maintenant ce maillot dans une nouvelle étape 100% suisse demain. 148 km entre Aigle et Genève. Ce sera bien sûr à vivre sur votre radio ici.
0: Et on le vit avec vous, Olivier Estran. On l'a vécu tout cet après-midi et ce sera encore le cas demain, vous l'avez dit, pour la deuxième étape, toujours en Suisse, entre Aigle et Genève. À noter pour l'étape d'aujourd'hui, deux Françaises qui finissent tout de même dans le top 10. La tenante du titre, Pauline Ferrand-Prévot, et puis la Bretonne Sandrine Kerbaol et Océane Maé. La jeune Auxerroyarde emporte, elle, le maillot à poids, celui de la meilleure grimpeuse.
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9: Une météo au beau fixe pour ce samedi avec des températures estivales autour de 27, 28, 29 degrés dans les terres, 24 sur le littoral. Demain dimanche, ça augmente un petit peu. On reste sur du beau temps, de la fraîcheur le matin jusqu'à 32 l'après-midi autour de Doulan, Amiens et Beauvais. Il fera 28 sur la côte. Lundi, un petit peu plus, on aura jusqu'à 35 l'après-midi.
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11: Bonsoir à tous, bon courage à tous ceux qui prennent la route ce week-end, c'est le fameux chassé-croisé. Et pour qu'il se passe avec moins de stress ici pendant une heure, on va détendre l'atmosphère. C'est que des tubes des années 80 et ça commence comme ça.

0: One Night in Bangkok, c'était Murray Head.
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0: Succès mondial entre 84 et 85 pour cet anglais préféré des Français. Mais c'est pas une chanson sur un voyage express de Murray en Thaïlande. Hein. Non, c'est un extrait d'un album concept pour une comédie musicale intitulée Chess et qui fut monté à Londres et à Broadway. Pas besoin d'aller si loin si vous voulez voir Murray Head en concert. Il est ce soir sur la scène de l'opéra de Vichy. Pour Étienne Dao, sans bouger, je vous propose un petit week-end à Rome. Allez, suivez-moi. C'est ici que ça se passe, maintenant.
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0: Machinery, c'était Propaganda. Un groupe issu de la scène industrielle allemande, car le groupe est de Düsseldorf, comme le groupe Kraftwerk, les pionniers de la musique électronique dans les années 70. Et en 85, ça marche très fort. Ce P-Machinery sera numéro 1 dans plusieurs pays d'Europe, dont la France. Et puisqu'on fait une petite pause en Allemagne, eh ben on va la poursuivre dans un instant avec un autre groupe local, Alphaville, qui à la même époque se retrouve numéro 1 avec Big in Japan. Ça arrive juste après ça.
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2: La communauté Emmaüs de Camon dans la Somme organise sa grande vente d'été les vendredis 7 et samedi 8 août. Pendant deux jours, meubles, vaisselle, décorations, vêtements, livres, jouets, électroménagers ou encore objets vintage seront proposés à des tout petits prix. Et c'est une occasion idéale pour dénicher la perle rare tout en faisant un geste solidaire. Alors attention, pour préparer cet événement, la communauté sera exceptionnellement fermée jeudi 6 août après-midi. Ensuite, place à deux jours de bonnes affaires où chaque achat va contribuer à financer les actions d'Emmaüs en faveur des personnes en difficulté. Alors notez bien, 7 et 8 août, rendez-vous à Emmaüs Camon, c'est près d'Amiens, pour chiner utile et donner une seconde vie aux objets. 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

0: Visage, c'était Fade to Grey.
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0: Et pour la suite, j'ai choisi une chanson phénoménale. Et là, je ne parle pas de sa composition ni des paroles, hein, mais de son parcours. Brother Louis, du duo allemand Modern Talking, sort en janvier 86. Le succès est immédiat en Allemagne, puis dans toute l'Europe, et enfin dans le monde. Elle devient tellement culte qu'il en existe aujourd'hui plus de 50 versions. En tchèque, en espagnol, en vietnamien, en hongrois, russe, en Chine, il existe même une version en mandarin et même en cantonais. Mais nous, ici, on a choisi la version originale.
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0: c'était Small Town Boy. C'est le premier tube de Jimmy Somerville avec son premier groupe Bronski Beat, c'était en 84. Je vous rappelle que tous les tubes des années 80, vous pouvez les retrouver grâce à la web radio 100% années 80, quand vous voulez, sur ici.fr ou l'application ici. Mais restez avec nous hein, ce soir, dans un instant, Émilie Mazoyer et la playlist de ses invités. Ce sera après, entre autres, Jean-Jacques Goldman, comme toi.
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1: Salut à toutes, salut à tous et bienvenue dans la sélection d'été de Décibel qui va vous emmener à retrouver les chansons préférées d'un chanteur que vous aimez beaucoup, le chanteur de Louise Attaque, monsieur Gaëtan Roussel.
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1: Sur votre radio ici, il est bien 20h, mais c'est pas le 20h, non, c'est Décibel, avec ce soir les chansons préférées d'un chanteur dont la voix vous accompagne depuis 1997 et son premier tube avait du souffle. Je voudrais...

Roussel, c'est notre gars sûr depuis bientôt 30 ans en formation Avengers. Louise Attaque en solo ou avec Isabelle Adjani, Rachida, Vanessa Paradis, Louane, Renaud. Ah oui, son album de duo ne s'appelait pas Éclectique pour rien. Gaëtan Roussel est dans Décibels. Gaëtan Roussel en solo en 2025.

0: que j'avais avec moi depuis quelques mois. Donc je suis heureux qu'il ne m'appartienne plus, voilà, qu'il vole de ses propres ailes et que tout le monde ait pu rencontrer, ou tous les gens qui veulent bien tendre l'oreille et rencontrer Marjolaine.
1: Alors, si vous voulez en savoir plus sur Marjolaine, écoutez l'émission, parce que forcément, il y a des moments où nous parlerons de l'album de Gaëtan Roussel, parce que dans ses choix de chansons ce soir, je vois des petits clins d'œil quand même, voilà, à l'esthétique de Marjolaine. Et puis sinon, Gaëtan a été notre invité aussi le 18 novembre dernier. Il y a tout un décibel qui lui est consacré. Donc voilà, ici.fr, l'application ici, l'appli Radio France, vous appelez de podcast, vous cherchez le décibel du 18 novembre, puisque Gaëtan est un habitué de la maison, voilà, ici où on habite. Alors Gaëtan, est-ce que déjà c'est compliqué quand on reçoit la demande, il faudrait choisir 10 chansons pour une émission de radio, est-ce que c'est la prise de tête, est-ce que c'est comme cette question horrible, quelles seraient les 10 chansons que vous emmèneriez sur une île déserte?
0: Non, c'est pas une prise de tête pour reprendre le terme, mais c'est pas facile de choisir 10 titres, voilà, c'est pas facile, mais en même temps j'ai essayé de me promener entre des choses d'aujourd'hui, des choses d'hier et d'avant-hier, et voilà, et donc c'est plutôt même au bout d'un moment rigolo de se poser à soi-même la bonne question, quelle chanson et pourquoi. Voilà, donc finalement c'est un exercice plutôt marrant et pas désagréable, qui finalement peut même vous apprendre des choses sur vous-même.
1: Ah, allez savoir, on est ensemble jusqu'à 21h, donc avec Gaëtan Roussel, et moi qui ai des idées préconçues forcément sur Gaëtan, parce que ça fait quand même un certain nombre d'années que j'écoute sa musique, et puis qu'on se parle en interview, il y a des choix qui m'ont étonnée, notamment cette première chanson, c'est Umbrella, énorme tube de Rihanna en 2006. Et je me suis dit, quoi, Gaëtan Roussel, il chante Rihanna, elle a, sous la douche?
0: Oh, je sais pas sous la douche, mais je chante au moins en même temps qu'elle, donc un peu planqué. Mais c'est une tellement grande chanson. La mélodie, elle est fantastique. Vous la jouez au piano, voix, c'est magnifique. Guitare, voix, c'est magnifique. La production, elle est incroyable. Elle chante incroyablement bien. Puis moi, je suis un amoureux des, ce qu'on appelle des tubes. Ça, c'est un énorme tube. Et j'adore ça quand la chanson, tout d'un coup, tout le monde la connaît. Elle est à vous, autant qu'aux gens qui l'ont composée. J'aime cette idée-là quand les chansons Umbrella, on la met, on a envie, je sais pas, d'aller loin. Enfin, je sais pas, ça donne de l'énergie, ça fait circuler les choses. J'adore cette idée-là. Donc, moi, je suis fan de tubes. Et là, on a quand même un gros tube là.
1: Énorme tube.
0: Ah ouais.
1: Un opener, comme on dit dans le monde de la radio, pour ouvrir, pour commencer une heure d'antenne. Là, je pense qu'on a gagné.
0: Vous êtes bien là.
1: Merci Gaëtan Roussel. C'est parti. Voilà, c'est Rihanna.

0: trop fort Gaëtan Roussel pendant qu'on écoutait Umbrella de Rihanna. Il commence à me fredonner un petit coin de parapluie pour un coin de paradis de Brassens.
1: Bah évidemment, c'est ce que voilà.
0: C'est ça.
1: C'est ça.
0: C'est pour et ça puis... qu'on aime Riri en fait, c'est voilà. Brassens en elle.
1: Voilà, et vous vous rappeliez que ça date de 2007 et moi je me rappelais qu'en 2007, j'étais en train de commencer à écrire ou à chercher pour mon premier album solo et maintenant ça me revient. C'est des choses qu'on essayait de toucher du bout des doigts, cette production, il y a une liberté folle.
0: Ouais.
1: Et c'est ce qu'on se disait aussi, c'est une chanson si tant est qu'il faille la définir parce qu'on n'est pas obligé de mettre des étiquettes ici et là, mais c'est une chanson de pop.
0: Ouais.
1: Moi je trouve enfin voilà, c'est ça et c'est fou. Je crois qu'on peut pas être insensible à cette chanson, c'est pas possible.
0: Non, c'est pour ça qu'on vient de passer un excellent moment. Écoutez, vous savez quoi, ça mérite un jingle.
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0: Et notre invité, c'est un vrai amoureux de musique, Gaëtan Roussel. Je vous ai pas posé la question d'ailleurs, jamais en interview, mais la musique, ça a toujours été au centre de votre vie, même gamin.
1: Gamin, tout petit, non, parce que finalement je viens pas d'une famille de mélomanes, ouais. Il y avait pas d'instruments par exemple à la maison, et il y avait un peu des disques, mes parents s'étant séparés tôt, années 80, mon père était plutôt celui qui allait écouter des albums, donc traînait Brassens justement, Brel, des gens comme ça, Jonas, et ma mère était plutôt celle qui écoutait les 45 tours, donc voilà, mon père c'était plutôt physique, et ma mère était déjà dans le digital, elle faisait ses playlist avec ses 45 tours. Voilà, mais moi c'est plutôt le ballon rond, le foot. Et puis c'est venu petit à petit avec des rencontres à l'adolescence.
0: Ok, bon alors là, c'est tiré de la discographie de papa, du coup j'imagine. On va écouter Jacques Brel.
1: Ah, Jacques Brel.
0: Alors, et puis pas n'importe quelle chanson, hein. Celle-là elle n'est pas beaucoup passée à la radio. Elle s'appelle Orly, donc c'est sur l'album Les Marquises, c'est l'ultime album de Brel en 77.
1: Exact.
0: Pourquoi on écoute cette chanson alors?
1: Parce qu'elle est, elle est incroyablement écrite,
0: ouais.
1: Elle est incroyablement interprétée, c'est-à-dire tout d'un coup, la manière dont Jacques Brel interprète les notes et les mots sont fantastiques. Et puis, voilà, les paroles, je sais pas comment dire, il faut l'écouter, ça fait partie de son dernier disque, comme vous disiez. Et Jacques Brel, c'est un rocker dans l'âme, quelqu'un qui, j'ai l'impression, jouait sa vie à chaque seconde et à chaque mot prononcé, chaque seconde vécue. Et voilà, je me demande s'il savait pas qu'il était déjà condamné quand il écrivait ce disque. Je crois que oui, je veux pas refaire l'histoire ni raconter
0: ouais,
1: des
0: mais
1: bêtises,
0: si,
1: mais
0: je crois. Ouais, ouais.
1: Et voilà, et c'est incroyable parce qu'il est suspendu, il y a très peu autour. Il commence presque a cappella vite. Enfin, il y a quelque chose de très émotionnel et de un peu soit en apesanteur, soit en apnée. J'hésite. Mais dans les deux cas, il y a quand même une prouesse dans l'espace-temps et qui je trouve incroyable.
0: Et puis, il y a un pont quand même à faire sur la manière dont vous faites de la musique aujourd'hui, c'est raconter des histoires. Parce que cette chanson, finalement, c'est quoi? C'est Brel qui est dans un aéroport.
1: Exactement.
0: Qui voit un couple qui est triste de se séparer. Et en fait, il les regarde, il nous raconte.
1: Ah oui, mais c'est dur. Ils vivront vos projets.
0: Enfin, ouais.
1: Je veux dire, écoutez le texte, vous allez voir, c'est dur. Et,
0: ils sont plus de 2000 et je ne vois que deux.
1: Ouais.
0: Oh là là.
1: De toute façon, déjà, avec cette image-là,
0: ouais.
1: C'est incroyable. Puis, je reviens à cette idée-là, cette manière qu'il avait de camper les mots et les notes. L'interprétation, elle est folle.
0: Il faut jouer un peu comme un acteur ou pas quand on chante? Comment vous faites-vous?
1: On essaye de vivre le moment. Moi, je suis pas à jouer l'acteur. Lui, il allait loin parce que j'ai choisi ce titre-là. C'est chez ces gens-là, il carrément, il joue, il fait des bruits de bouche.
0: Ouais.
1: Là, il décrit toute la famille compliquée.
0: Voilà.
1: Donc là, lui, il est carrément acteur. D'ailleurs, c'est un très bon acteur.
0: Ouais.
1: Entre autres, l'aventure, c'est l'aventure.
0: Oui.
1: Voilà. Enfin, c'est encore un autre sujet. Mais voilà. Donc je sais pas si je le vis comme tel, mais parfois, il faut jouer ou tout du moins, je dirais le vivre. C'est le mot que j'emploierais moi.
0: Et là, on va vivre le moment à Orly. C'est Jacques Brel et c'est un choix fort judicieux pour un samedi soir. Si vous êtes en instance de séparation, écoutez, ben, montez le son.
1: Restez avec nous, parce qu'il y a plein d'autres chansons qui racontent d'autres histoires, je me permets.
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0: assez triste hein, le dimanche à Orly, mais le samedi sur votre radio ici, grâce à Gaëtan Roussel, on écoute des chansons absolument incroyables. Alors, j'ai un peu triché, mais je triche toujours un petit peu avec les invités du samedi. Chaque fois, je me permets de mettre mon grain de sel et d'ajouter une chanson.
1: Ah,
0: et là, pour vous, Gaëtan Roussel, puisque finalement, on avait le côté hyper entraînant, hyper tubesque de Rihanna, et le côté hyper exigeant et très écrit de Brel, je me disais que voilà, c'est quand même déjà deux marqueurs de votre musique à vous, que ce soit avec Louise Attaque ou en solo. Et donc, il manquait un dernier petit marqueur, c'est le côté violente femme.
1: Ah, ok. Oui.
0: Voilà.
1: C'est alors, un marqueur qui me plaît, en tout cas.
0: C'est pas un scoop. Violente femme, tous ceux qui se sont intéressés au travail de Gaëtan Roussel savent que ce groupe américain, donc, qui a cartonné en 83 avec un album, qui est un peu votre album déclencheur.
1: Hein. Ah oui, tout à fait. Leur démarche, leur instrument, leur expression, en fait. Voilà, nous, on s'est appuyé sur eux et on a même demandé aux chanteurs de venir produire nos premiers
0: Gordon
1: albums.
0: Gordon Gano, voilà.
1: Exactement.
0: Ouais. Et est-ce que il reste de ça aujourd'hui, est-ce que ça reste un marqueur en 2025 de la musique de Gaëtan Roussel, ce côté un peu punk, un peu fait maison, un peu acoustique aussi de Violente Femme. Est-ce que ça reste encore aujourd'hui dans vos essentiels?
1: Oh oui, l'acoustique de manière certaine, même si à un moment donné je m'en suis un peu détaché, mais c'était pour mieux rebondir au moment où j'ai commencé ma carrière solo, me détacher un peu de l'acoustique et de ses références Violente Femme, on va les appeler comme ça, c'était pour respecter aussi ce qu'on faisait avec mes camarades de Louise Attaque, par faire pareil, donc pas utiliser les mêmes outils. Puis maintenant que le temps s'est écoulé, c'est devenu ma colonne vertébrale, l'acoustique et la guitare acoustique, et j'espère une certaine urgence dans certains titres, moins dans d'autres.
0: Ouais.
1: Puisque je me promène avec d'autres productions, d'autres manières d'habiller les chansons. Mais
0: oui, là dans le nouvel album Marjolaine, il y a à la fois des choses très brutes et à la fois des trucs super produits.
1: Mais du coup, moi je me dis que par exemple une chanson, si les auditrices auditeurs d'ici veulent bien tendre l'oreille, une chanson qui s'appelle Passe la vie, c'est une chanson sur mon album Marjolaine qui a une manière de rebondir un peu en acoustique et qui, je pense, a une petite urgence. On peut y voir des petites références là, je crois.
0: Ça tombe bien, je l'avais mis de côté exprès.

0: Avis sur Marjolaine, le nouvel album de Gaëtan Roussel et Violente Femme, donc Blister in the Sun en 1983.
1: Génial. Ah,
0: ça vous dit quelque chose, hein?
1: Ah bah oui, alors là c'est pas une tricherie, c'est une surprise et une très belle surprise.
0: Cool. Montez le son, vous écoutez?

0: Et voilà, 2 minutes 20.
1: Génial, génial. J'adore. Et en écoutant, ils sont aussi, moi je trouve, ils symbolisent quelque chose que j'adore dans les groupes, c'est que je suis persuadé que si on écoutait chaque piste séparée de cette chanson, on serait pas convaincu forcément.
0: Non.
1: On va dire, tiens, j'ai guitare là, bizarre.
0: Oh, dis donc le batteur.
1: Par contre, tout ça ensemble, c'est génial. Ils jouent les uns tout contre les autres au sens amical et tendre du terme, et aussi contre au sens un peu fight. Et c'est ça qui est super dans un groupe. Et là, il y a cette idée-là, et ça me plaît. Ça faisait longtemps que je n'avais pas écouté. Merci pour le cadeau.
0: Ah, avec plaisir. Au rayon cadeau, un trio d'artistes féminines qui arrivent dans Décibel grâce à Gaëtan Roussel, Théodora, Rory et Billie Eilish. À tout de suite.
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0: Et ce soir, notre invité, c'est Gaëtan Roussel. On est ensemble jusqu'à 21h. Gaëtan Roussel qui nous a offert une nouvelle échappée de son groupe Louise Attac. Nouvel album solo qui s'appelle Marjolaine, qui est sorti il y a une dizaine de jours. Gaëtan, on a parlé, et on va en reparler ce soir pour celles et ceux qui n'étaient pas avec nous le 18 novembre quand vous êtes venu en parler dans Décibel. Il y a une forte influence des musiques urbaines et du hip-hop dans ce nouvel album, ne serait-ce que par la présence physique d'un micro qui est beaucoup utilisé par les rappeurs.
1: Exactement.
0: Et que vous avez utilisé en enregistrant Marjolaine.
1: Voilà, exactement, sur les conseils de un des producteurs avec lesquels j'ai travaillé, Marlon B pour ne pas le citer, ouais, qui m'a dit, toi ta voix on va l'enregistrer avec, ça s'appelle un C800, et en fait il est beaucoup utilisé par les rappeurs parce que il prend tous les détails, tous les petits bruits de bouche, voilà, et
0: d'accord,
1: je sais pas pourquoi il s'est dit essayons, et ça fonctionne bien par rapport à ma voix, la tessiture, au grain de voix, et ça m'a plu, le grain m'a plu et fonctionnait bien. J'avais envie sur ce disque que la voix soit un peu plus forte, j'avais envie qu'elle penche du côté des mots vraiment, qu'elle soit pas forcément utilisée comme un instrument, et ça nous aidait à ça nous aidait à la laisser dans la musique tout en la mettant plus forte, sans trop parler boutique, mais il y avait cette idée là et comme j'avais envie de basculer vers aussi un disque entre guillemets plus de chansons, plus dépouillé, ouais, plus acoustique, ça nous aidait à ça aussi paradoxalement. Donc voilà pourquoi des petites aventures de studio pour raconter des petites histoires.
0: Et c'est pas anodin et c'est pas anecdotique ce micro de rappeur, appelons-le comme ça, parce que

0: ça peut expliquer la présence ce soir dans l'émission, dans vos choix musicaux, de Théodora.
1: Théodora, oui.
0: Sensation de l'année. La chanson, c'est « Il me rit tous au nez ». Est-ce que vous pouvez nous présenter un petit peu Théodora? Parce que, je vais pas vous mentir, elle est pas beaucoup passée sur ici.
1: Et ben, c'est très bien qu'elle passe.
0: Voilà.
1: C'est une jeune artiste qui devient phénomène.
0: Ah oui.
1: Et tout le monde en parle
0: et tout le monde l'écoute et regarde ses vidéos, etc.
1: Ouais, voilà. Ouais, elle est incroyable dans ce qu'elle propose visuellement, musicalement, la manière dont elle écrit ses textes, dont elle pose sa voix.
0: Ouais.
1: Des productions qui sont un peu et dans l'air du temps, mais aussi, je trouve, hors temps. Elle a sa singularité, elle invente quelque chose. Voilà, je suis sûr que derrière, on va commencer à dire, je suis sûr qu'elle est déjà une référence pour certaines personnes, et on va commencer à dire, ça fait un peu Théodora, tiens, ce que tu fais. Ouais. Comme si elle avait créé quelque chose, et il y a pas longtemps, j'entendais Aurel San dire, elle a créé sa case. Je vois ce que dire, elle a mis un marqueur. Voilà. Et ce qui est bien aussi, c'est que elle se cantonne pas à une idée, elle partage, elle vient de faire un très beau titre avec un chanteur Diziz, qui est plutôt de ma génération d'ailleurs, et voilà, et j'ai l'impression qu'elle aime bien cette idée là aussi, donc je vois chez elle, je la connais pas, de la curiosité aussi, donc j'aime cette idée là, elle est en train de poser quelque chose qui fait du bien, puis moi, je c'est pas du tout cette manière-là que j'ai de comprendre comment poser les mots, les chanter, les interpréter. Donc, je suis fasciné, moi, par les mélodies de Théodora qui sont très, très, très, très différentes de choses que je peux connaître. Donc, j'aime bien cette idée-là aussi. C'est forcément inspirant, pas pour faire pareil, mais pour l'écouter. Puis, ça nous fait devenir quelqu'un d'autre. Et cette idée-là, elle est bien aussi.
0: Alors, découvrez Théodora, ils me rient tous au nez. C'est un choix de Gaëtan Roussel qui est ce soir l'invité de Décibels.

0: sorti en 2024, BBL, suivi de Méga BBL, la réédition, avec les duos dont vous parliez, hein, Gaëtan Roussel avec DC's, un autre avec Juliette Armanet, il y a même Jules qui pointe le bout de son nez, il y a du monde. Hein. Donc voilà, Théodora, ça fait partie des artistes, vous qui avez des goûts si éclectiques, j'en ai parlé tout à l'heure pour les duos, c'est partie des artistes avec qui vous seriez curieux de faire un duo?
1: Ah ben oui, pas... Oui, curieux et très volontaire, bien sûr, pour explorer d'autres manières. Ouais. Voilà, ce qu'on se disait un peu off, c'est elle a cette manière de chanter qui rebondit sur les mots, qui n'appartient qu'à elle et en tout cas qui est touchante et comment dire communicative. Ouais. Voilà, elle a ça avec elle et.

0: Et puis, c'est génial la manière dont elle parle. Moi, j'ai une fille de 17 ans, une belle fille de 18 ans qui l'écoute et elle, ça leur parle. Enfin, je veux dire, elle a quelque chose qui est elle capte un air du temps qui est, et c'est nécessaire, c'est super. C'est ce qui va faire que les gens ont envie d'aller au concert, ont envie d'écouter de la musique. C'est ça qui est superbe. Et ça, elle participe beaucoup ces temps-ci. Ça fait du bien.
1: Une autre jeune artiste avec énormément de personnalité, on l'a reçue dans Décibels, c'est Rory.
0: Ah, Rory.
1: Ah là là là là, cette bombinette arrivée de Belgique, ouais. Qui adore le rock.
0: Alors oui, tout à fait autre chose dans l'émotion et dans la livraison, les mélodies. Voilà. Et alors Rory, je l'ai rencontré il y a pas longtemps. On a fait un duo d'ailleurs tous les deux sur une reprise pour une émission. Et oui, elle est plutôt une culture rock. Donc elle regarde un petit peu. Pour mieux aller de l'avant, bien entendu, dans le rétro. Moi, je trouve des années 90, ouais. Les guitares. Et il y a quelque chose qui est super. Et elle a plein de titres super, dont celui qu'on peut connaître en ce moment, qui s'appelle Miroir. Voilà. Puis elle a du caractère. Hein. C'est super. Moi, j'adore. J'adore Rory.
1: Je pense que vous allez être d'accord avec Gaëtan Roussel. Et vous aussi, vous allez adorer Rory. Voici Miroir, une chanson qui n'est pas juste un banger, je trouve, mais aussi une façon assez saine de regarder ce qui se passe de très malsain en ce moment avec les réseaux sociaux. Et...

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1: Elle s'appelle Rory et Miroir, c'est le nom de son nouvel EP. Je pense que vous pouvez aussi écouter une autre chanson qui s'appelle Loser, qui est vraiment chouette.
2: Ouais, l'EP est super, mais vous avez raison.
1: Donc voilà, n'hésitez pas à aller découvrir là ce soir, grâce à cette émission et grâce au bon goût de Gaëtan Roussel, ça vous donnera peut-être envie de découvrir justement ce mot-clé, tiens, découverte. Comment est-ce que vous découvrez de nouveaux artistes, Gaëtan? C'est quoi vos réseaux?
2: Alors, comme plein de gens, quand on veut écouter de la musique, les plateformes, oui. Le bouche à oreille, voilà, ça va être les deux principales manières de découvrir de la musique.
1: Vous allez chercher ou pas? Parce que oui. Par exemple, le vendredi, il y a des nouveautés qui sortent. Est-ce que le vendredi, vous allez explorer les playlists de nouveautés?
2: Oui, ça fait partie de mon vendredi. Moi aussi, c'est New Music Friday. Ouais. Ou, je sais pas, ça cite une plateforme, pardon.

0: Enfin, toutes les plateformes, mais j'ai plusieurs abonnements d'ailleurs pour se promener. Parce que ça, pour le coup, c'est mon métier. Mon métier, c'est de faire de la musique, mais c'est d'en écouter. Enfin voilà, c'est même un plaisir avant tout. Et mais je trouve que ça fait partie d'une manière de pas se recroqueviller. Ouais. Voilà, moi je pense qu'il y a une des choses qui est importante. Et si on a de temps en temps des petites guerres intérieures ou silencieuses, c'est de rester perméable, de pas devenir imperméable à quoi que ce soit, et voilà, et quelque chose qu'on comprend pas, bah c'est vers là qu'il faut aller justement pour essayer de savoir ce qui justement vous déstabilise tant. Et en musique, c'est génial d'être pas en équilibre ou en déséquilibre, pas permanent, mais on va dire bienveillant. J'aime bien cette idée là. Donc pour ça, faut aller vers les autres, vers la musique. Et la musique, je trouve que ça, c'est un bon véhicule, moi je trouve, pour aller se balader, pour vous amener des choses, des petites réflexions, un mot, une note, une livraison, une interprétation que vous faites vous de ce qui est en train de se passer, une certaine colère qui arrive et qui réveille en vous quelque chose, une certaine douceur qui vous apaise. Enfin voilà, il y a tout ça. C'est voilà, quelque chose qui n'avait rien à voir avec ce qui vous arrive à vous va devenir quelque chose qui va vous aider vous. C'est génial ce qu'on peut en faire. Est-ce que la musique peut faire chez vous? Parce qu'elle a cette mission-là qui n'est pas précise. Et ça, c'est génial, qui est traversante.
1: J'adore quand Gaëtan Roussel parle de musique. Non, mais parce que vous en parlez comme d'un truc important. Et moi, ça me fait plaisir. C'est important, mais il y a tellement de choses hyper importantes et qui nous dépassent en ce moment dans le monde, et en plus qui sont abominables. Et on se sent minus. Et en fait, oui, se dire, bah oui, la musique, c'est important aussi. Et en fait, ça nous fait du bien, ça nous touche. Et puis, un autre truc aussi. Conserver l'enthousiasme. Parce qu'il y a plein d'études qui disent que on n'aimera jamais aussi fort une chanson que la chanson qu'on aimait quand on avait 15 ans. Mais en fait, c'est un muscle. Mmh. Et je pense que si on le cultive, on peut s'enthousiasmer à 45, à 50 ans, aussi fort que quand on avait 15 ans, mais faut se laisser faire, quoi.
0: Oui, et puis c'est un muscle, donc ça veut dire qu'il faut aussi donner du sien, voilà, exactement. Et ça fait partie de pouvoir, même si on vit dans un monde plus que compliqué, comme vous le disiez tout à l'heure, il y a un certain émerveillement qu'on peut avoir ou qu'on a envie d'avoir ou qu'on a envie de communiquer, qu'on a envie de faire passer, et qui peut être concret et qui peut nous aider à certaines choses. Donc voilà, mais je connaissais pas cette étude, c'est rigolo.
1: Il y en a une autre encore. Ouais. Alors celle-là, elle est triste. Qui dit, c'est une étude anglaise qui dit que, en gros, si on se force pas, passé 35 ans, on découvre plus de musique.
0: Ouais, mais alors là, on revient à cette idée de faire attention à pas devenir imperméable
1: et
0: à tout. Ouais, voilà. Moi, je pense que c'est une des lignes. Moi, j'ai 53 ans. Si on me demande ce que je disais tout à l'heure, enfin, la même expression, les efforts ou les petites guerres intérieures, s'il y en a une que je citerai, c'est celle-ci. Ouais. De pas penser qu'on sait, de pas penser que on l'a déjà entendu, c'est n'importe quoi. Penser qu'aujourd'hui, si on continue à parler musique, toutes les musiques qu'on écoute se ressemblent, ça me met hors de moi. C'est pas possible. C'est pas vrai. Et donc pour ça, il faut être curieux, il faut s'intéresser au travail des gens, à la manière dont ils veulent nous parler, nous livrer des choses. Ça, c'est important. Et alors là, ça fait peur, 35 ans. Hein. En plus, j'étais dépassé depuis un moment. Donc, gainage artistique.
1: Voilà. Hashtag gainage artistique avec Gaëtan Roussel. Et c'est pour ça qu'on peut s'enthousiasmer de découvrir la musique de Billie Eilish quand elle débarque.
0: Ah oui, mais elle a retourné la table.
1: C'est une petite gamine. Oui, elle a des mèches vertes. On comprend pas forcément tout de suite la DA, mais il se passe un truc magique.
0: Ah ben oui, il se passe un truc magique et immédiat.
1: Ouais.
0: Immédiat, instantané. Donc ça, c'est voilà, ça arrive pas si souvent. Et elle a, je sais pas comment on dit, je disais, retourner la table, enfin, et les cœurs et les têtes de tout le monde, quelles que soient les générations. Et puis elle est, et aujourd'hui on a l'impression, comme elle est mondialement connue, donc on dit son nom souvent, c'est un peu comme les footballeurs, on a l'impression que du coup ils sont très âgés parce qu'on a entendu souvent leur nom. Mais ce que je veux dire, on consomme beaucoup le nom, donc on se dit mais elle a quel âge, Billie Eilish? En vrai, si on cherchait, elle a quoi, 20 et quelques?
1: Ah bah, elle a commencé, elle avait 17 ans, ouais, et elle a 23 ans.
0: Vous rendez compte?
1: 23 ans et elle a vendu 40 millions d'albums, c'est
0: voilà,
1: n'importe quoi.
0: Et quand on va voir, quand on va voir son concert, moi j'ai été voir le dernier, la maturité, alors certes, elle doit pas le faire toute seule, mais c'est quand même elle qui conduit, je pense, et il y a une maturité un peu partout. Déjà un renouvellement dans ses albums, aux côtés de son frère. Et donc déjà, c'est tellement riche déjà. Et elle a 23 ans, vous vous rendez compte, 23 ans. Normalement, dès que, enfin bon, c'est incroyable. Donc ça, c'est génial parce que c'est grâce à des gens comme elle qu'on peut continuer. Comme elle a un succès énorme, c'est ça qui draine les gens à écouter de la musique. Au concert, à acheter des disques. Parce que si quelqu'un vend beaucoup de disques, par exemple, ben ça amène les gens à aller l'acheter. S'ils vont l'acheter, ils vont aussi regarder un petit peu à côté. Donc tous les, voilà, il y a cette idée-là aussi de ricocher. Et ça, c'est génial. Donc c'est génial. Et en plus que ça soit elle qui a l'air brillante et intelligente, enfin ça fait du bien, quoi.
1: Birds of a Feather, Billie Eilish, choisi pour vous par Gaëtan Roussel.

0: adore les chansons d'amour. On adore aussi quand l'amour, c'est pas simple. C'est là où ça fait les chansons intéressantes.
1: La plupart du temps, il faut être honnête. Hein. Vous avez raison.
0: Il faut qu'il y ait quand même un petit truc qui marche pas. Sinon, bon, elle l'aime, je l'aime. Bon, qu'est-ce qu'on s'emmerde?
1: Ça fait une chanson très courte, ça peut streamer, mais je sais pas si ça peut. Voilà, exactement, vous avez raison.
0: Ah ouais. Voilà. Et là, justement, on a quelques chansons d'amour qui arrivent, que vous avez choisies, hein, Gaëtan. Et que ce soit Imani, I Am Who I Am, qui est quand même son album de divorce. Et puis The Doug, Facilement. Alors là, c'est étonnant parce que ça ressemble à une chanson d'amour, mais je me demande si ça parle pas d'autre chose.
1: Ouais, moi je pense
0: que
1: ça parle d'autre chose.
0: C'est une chanson qui parle d'addiction.
1: Moi je dirais ça. Ouais, bien sûr, et c'est de fait plutôt bien écrit, enfin même très bien écrit, je trouve.
0: C'est qui
1: dans
0: alors
1: sa
0: ce The Doug
1: The Doug, c'est un jeune artiste clermontois, Clermont-Ferrand, je crois pas dire de bêtises, hein, c'est ça, et que j'ai pas découvert, mais dont j'ai découvert la musique il y a quelques années, et je l'avais invité en première partie sur quelques dates de mon album qui s'appelait Est-ce que tu sais, et je trouve qu'il a une écriture dingue, je trouve qu'il a une voix incroyable. Alors lui, je pense que ses fondations sont des fondations qu'on peut avoir en commun, que moi je peux connaître plus et qui me plaisent bien. Je pense que c'est un jeune homme qui doit bien apprécier des gens comme Alain Bachung ou autres. Et voilà, je trouve qu'il a une plume incroyable, une voix incroyable, et il fait son petit bonhomme de chemin. Voilà, et j'aime bien. Il a du tempérament et du caractère, et c'est bien. Il en faut. Donc voilà, il me plaît, je l'aime bien, j'ai beaucoup de tendresse pour lui.
0: Écoutez, Facilement, The Doug.

0: Il s'appelle The Doug et la chanson Facilement, qui effectivement fait réfléchir et qui est un petit bijou d'écriture.
1: Oui, petit bijou d'écriture et qui fait réfléchir parce que là, il compte un personnage qui ça parle d'addiction, je pense, et voilà, donc il compte un personnage, donc il parle de certaines choses et il oublie pas qu'il fait une chanson aussi. Ouais. Donc il s'est tourné d'une certaine manière. La mélo est super et il chante vraiment bien, The Doug. Il a quelque chose en lui et avec lui, quoi.
0: Alors, belle découverte. Bon, elle, on la connaît, Imani, donc. Elle est venue dans Décibel il y a quelques semaines pour nous présenter Women Deserve Anger. Les femmes ont droit à la colère. Un album où, effectivement, il y a certaines chansons qui sont très véhémentes, d'autres plus douces. Et puis, il y a un reggae qui s'appelle I Am Who I Am. Alors, Gaëtan Roussel et le reggae. Je vous imagine dans plein d'endroits, hein, Gaëtan, de la musique. Mais le reggae, bon sang, et expliquez-moi.
1: Pourtant, mais alors, si on parle reggae, moi, j'en ai écouté pas mal parce
0: Yo-man.
1: Que... Non, mais nous, on écoutait beaucoup... et c'est ça qui est super dans la musique, parce que si de temps en temps on parle de référence,
0: oui.
1: Et en fait on parle de référence, tout à l'heure on a parlé de Violentes Femmes, dont on est très proche musicalement, mais à l'époque dans le petit camion on écoutait aussi pas mal de reggae, et on écoutait en boucle une compilation d'un groupe qui s'appelle les Gladiators, et ils ont, alors moi j'étais fasciné par les mélodies là et par les harmonies de tous les chœurs.
0: C'est reggae, c'est aussi rocksteady, quoi.
1: Oui, rocksteady, et très mélodique, très mélodique, et des chœurs magiques, donc

0: Voilà, ça c'est parce que aucun snobisme musical.
1: Ouais, ouais. Et pas de frontières en fait.
0: Non, il faut pas, faut surtout pas. Après, on aime plus ou moins les choses, mais il faut pas a priori. Voilà, on se définit pas en aimant pas les choses. C'est pas. Enfin, je crois pas. Et donc voilà. Donc le titre là d'Imani, il est un peu réglé, c'est vrai. Puis Imani, elle chante incroyablement bien.
1: Elle détestait sa voix quand elle était jeune, parce qu'elle trouvait qu'elle avait la voix d'un garçon, voix trop grave, pas contente.
0: Ah oui, bah c'est très, c'est super. Moi, je la connais pas bien. On a chanté une fois ensemble, on apprend un petit peu à se connaître. Je l'ai croisée quelques fois et elle est super. J'aime beaucoup.
1: I am who I am. Imani dans vos oreilles en ce samedi soir, grâce à Gaëtan Roussel. Merci Gaëtan.

0: l'excellente Imani sur son nouvel album Women Deserve Anger. Alors mon invité de ce soir, Gaëtan Roussel, est non seulement un musicien de talent, mais aussi un super animateur radio. Il a eu son émission pendant plusieurs années. Alors Gaëtan, je vous propose, pour la dernière chanson de l'émission, de vous débrouiller tout seul. Vous l'avez choisi, vous l'aimez.
1: La pression.
0: Allez, Gaëtan.
1: Alors déjà, merci, parce que c'était très agréable de faire cette émission avec vous. Et très agréable de pouvoir faire une playlist comme ça, personnel, et voilà, donc voilà. Mais sinon, le dernier morceau, un titre d'un groupe que beaucoup de gens connaissent et que j'aime beaucoup, qui s'appelle Gorillaz, mené par Damon Albarn, qui est le chanteur de Blur, que aussi tout le monde connaît. Et Gorillaz, c'est arrivé il y a 25 ans et c'est incroyablement porteur de diversité, de mélange et aussi de non culte de la personnalité, puisqu'en fait ils sont arrivés avec des dessins animés, on savait pas trop qui c'était, même si on savait que c'était Damon Albarn. Donc pour ces démarches-là de fond et de forme et de son, c'est génial d'écouter Rhinestone Eyes de Gorillaz sur ICI.
0: Bravo Gaëtan, merci.
1: Merci.
0: À bientôt.

0: Le groupe Gorillaz et Rhinestone Eyes, c'était le dernier choix de cette soirée passée avec Gaëtan Roussel. Oh là là, qu'est-ce qui cause bien de musique et qu'est-ce qui choisit bien. Franchement, on le prendra comme DJ. On est prêt pour faire un road trip avec lui. Non, on a découvert plein de trucs. C'était super. Merci à vous d'avoir écouté Décibel. Et puis merci à l'équipe. Il y avait ce soir Iris Guitoni, Elorie Roussillon, Romain Frézu et Franck Moilier. Et je vous redonne la référence du nouvel album de Gaëtan Roussel, il vient de sortir, il est magnifique et il s'appelle Marjolaine. Quel chouette moment, merci à Gaëtan Roussel d'être passé par Décibel. La réédition de son album Marjolaine contient un très joli duo avec Amel Bent. Je vous le recommande chaudement.
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1: 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Et c'est jusqu'à une heure.

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1: Merci à tous et à toutes d'être avec nous ce soir encore. New Star Flash Laserlight Action Club. Nous sommes ensemble ce soir pour une soirée de bonheur musical avec un grand concours de danse. De nombreux super cadeaux pour les heureux gagnants. Il y aura des shorts Malbro, des autocollants pionniers, des cassons JB, des peluches. À la technique, c'est

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2: Voilà, les cartes postales, les tickets de concert. C'est ma chambre d'étudiant, ça.
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2: Donc, je m'appelle Jean-Paul Pécréau, j'habite Saint-Cyr-sur-Loire, j'ai 71 ans. Au début des années 2000, j'avais déjà accumulé énormément de documents sur Otis Reading et j'ai eu l'envie de me lancer dans la création d'un site internet, otisreading.fr.
3: Jean-Paul, comptable de formation, m'accueille partout. Des CD, des albums, des cartes postales liées à Otis Reading.
2: Ça, c'est une affiche que j'ai trouvée à San Francisco lorsqu'Otis Reading a fait un concert en décembre 66 au Fillmore Auditorium. J'ai fait mes petits pèlerinages comme ça aux États-Unis pour retrouver, même je suis allé à Sausalito près de San Francisco où Otis Reading a composé son tube posthume, hein, The Duke of the Bay par exemple, voilà.
3: Vous avez un petit tourne-disque ?
2: Bien sûr, j'ai une platine. Allons-y, on va mettre du Otis Reading, bien sûr,
3: que
2: c'est
3: oui.
2: Recevoir.
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3: C'est ça, mais une ambiance là d'un coup.
2: Oui, je vais pas vous inviter à danser. Non,
3: mais... C'est rigolo.
2: Ça à l'époque, oui, c'est un slow qui nous a beaucoup servi dans notre jeunesse sur les pistes de danse.
3: Là, vous entendez cette voix, ça vous fait quoi encore aujourd'hui?
2: Eh bien, ça me donne des frissons. En fait, j'ai découvert Otis Reading, j'avais 11-12 ans, et c'est ma sœur, à Noël 66, qui m'a offert un 45 tours, 4 titres. Mais ça a été, voilà, un choc, une révélation. Et après, quelques années plus tard, en 1969, les cinémas studios à Tours ont diffusé un film dont le titre est Mon Tour Époque. Et là, j'ai eu la révélation en voyant Otis Reading sur scène, hein, en grand écran. À 13 ans, habitant Tours, j'avais pas l'autorisation d'aller à l'Olympia à Paris, j'étais trop jeune. J'ai collectionné les revues anglaises, américaines, beaucoup de 45 tours du monde entier, de pays improbables, 45 tours algériens ou de Madagascar, vous voyez, ou même iraniens.
3: Un grand fan d'un collectionneur, Jean-Paul est devenu grâce à son site, le spécialiste mondial d'Otis Reading.
2: J'ai créé mon site il y a 20 ans et petit à petit j'ai accumulé énormément de documents. Là, vous voyez qu'une infime partie de ma collection, mais il y en a partout dans tous les coins.
3: Documentaire, réédition de disques, anniversaire de la mort du chanteur. C'est notre tourangeau Jean-Paul qui est appelé partout dans le monde par les médias et par la famille d'Otis elle-même.
2: Le producteur anglais de la BBC avait fait un reportage aux États-Unis dans la famille. La famille avait dit allez voir Jean-Paul Pécréau en France, c'est lui qui a le plus de documents. Voilà. Il n'est pas à Memphis, il est à Saint-Cyr-sur-Loire, le musée.
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0: village d'Auvergne pour
1: être bien sûr de votre choix.
0: Ça faisait rire ma compagne. Je regardais les deux racines et des ailes sur l'Auvergne. J'essayais de m'imprégner avant d'arriver et je ne suis pas déçu.
1: Vous avez grandi dans le Tarn, dans une maison que vous appelez votre maison du bonheur et un peu auberge espagnole. Pour quelle raison ?
0: Pour plusieurs raisons. Enfin, déjà le terme. Une maison où on a reçu toujours beaucoup, beaucoup de monde, des amis, déjà enfants, famille, amis de mes parents, avec des enfants qui avaient le même âge que nous, à tous jouer ensemble, construire des cabanes. Non, c'était vraiment une belle époque. Et puis ensuite, moi, j'ai pris le relais au lycée pour organiser mes premières soirées aux grandes dames de mes parents.
1: Ah oui. Ah là, ça plaisait moyennement, si je comprends bien. Peut-être trop d'amis et trop souvent à la maison.
0: Oui, mais ça va, je ne casse rien. Je ne casse rien ou peu de choses ou des choses trop petites pour que mes parents le remarquent.
1: Un petit malin, un petit cachotier.
0: Oui, voilà. Donc,
1: vous avez évoqué les spécialités auvergnates, en tout cas ce beau plateau de fromage que nous avons la chance d'avoir. Qu'est-ce que vous aimez manger donc ici? Qu'est-ce que vous avez découvert de notre région Auvergne?
0: Alors, je connaissais le Roquefort, parce qu'une partie de ma famille est avéronnaise. Et je dois vous avouer que je préfère le bleu d'Auvergne. C'est beaucoup plus crémeux et je le préfère tout simplement. Ensuite, je vais régulièrement à la Régalade, lieu emblématique de Clermont-Ferrand. Effectivement, son plateau de fromage est incroyable. Entre la Font d'Ambert et la Comtesse de Vichy, bon, c'est un peu plus haut, mais fromage et sa carte des vins aussi est exceptionnelle.
1: Mais vous ne nourrissez pas de vin et de fromage. Quel autre plat cuisiné est-ce que vous aimez?
0: Alors moi, c'est plutôt l'Italie, car j'ai beaucoup voyagé, déjà dès le lycée, et j'y vais tous les ans. Tout ce qui va être gastronomie, je suis plutôt parti sur l'Italie que sur les plats français.
1: On le disait, hein, nous sommes dans votre showroom. Vous pouvez nous décrire un peu tout ce qu'on aperçoit, en tout cas les pièces maîtresses de ce showroom?
0: Tout ce que nous avons autour de nous provient de collectionneurs amateurs du 18e siècle, que ce soit des meubles ou des peintures. C'est vraiment les grands siècles. On a vraiment une expression des grands siècles français ici. Des commodes, des secrétaires, des fauteuils Louis XV, des portraits royaux, des tapisseries. C'est vraiment une expression classique. D'ailleurs, c'est le nom de cette vente, Intérieur Classique, qui pourra, je l'espère, satisfaire les envies de Clermontois pour meubler leur intérieur.
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3: Louis Hachette, fondateur de l'un des plus grands groupes d'édition au monde. Mais saviez-vous que tout a commencé à Rethel? Louis, dès son plus jeune âge, se tourne vers la lecture. Un amour, d'ailleurs, qu'il ne quittera jamais. À peine adolescent, il quitte sa ville natale avec sa famille pour Paris, où sa mère travaille comme lingère dans un grand lycée. Et c'est à la capitale qu'il va faire ses études, notamment en droit. Mais c'est un autre domaine qui va capter son attention, l'édition. À 26 ans seulement, il fonde sa propre maison d'édition. Très vite, elle prend une ampleur considérable et en quelques années, elle devient le premier groupe d'édition en France. Et qu'est-ce qui explique un tel succès? Eh bien, c'est surtout son modèle commercial novateur. Louis Hachette comprend que pour toucher un large public, il faut adapter des livres aux besoins du public. Qu'il s'agisse de manuels scolaires, de dictionnaires ou d'ouvrages destinés aux jeunes lecteurs, son intuition est de créer des ouvrages pédagogiques, accessibles à tous à des prix raisonnables. Et le pari réussit, car ses livres se retrouvent dans toutes les écoles et contribuent à l'émergence d'une véritable culture populaire. Loin de se cantonner à l'édition scolaire, il diversifie rapidement son catalogue en publiant des romans, des biographies, des récits de voyage ou des ouvrages scientifiques. Et c'est là toute la force de sa vision. Il parvient à offrir à la fois des livres éducatifs, mais aussi des œuvres littéraires qui font de sa maison un acteur incontournable du paysage éditorial français. Un autre point marquant du génie commercial de Louis Hachette, la distribution des livres. Il innove en installant des points de vente dans des gares, là où le public est nombreux. Des points de vente qui s'appellent aujourd'hui relais. Louis Hachette s'éteint à 64 ans, mais son nom et son œuvre perdurent toujours à travers l'énorme empire qu'il a créé. Le 9 février 1953, Henri Philippaki, des éditions Hachette, publie les premiers titres d'une collection appelée Un grand avenir, le livre de poche. Un format qui séduit un public jeune car le prix est plus raisonnable. Aujourd'hui, les éditions Hachette sont parmi les plus grandes maisons d'édition au monde, mais tout a commencé à Rethel, grâce à ce jeune homme passionné par les livres et déterminé à démocratiser la culture. Louis Hachette, véritable pionnier de l'édition, c'est l'un des trésors de Champagne-Ardenne.
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2: Bonjour Olivier, on parle donc de cuisine aujourd'hui?
1: Tout à fait, et on fait un viron du côté du nord du département. Bonjour les amis, petit tour du côté du pays rouennais aujourd'hui. Comme on y dit là-bas, la gastronomie c'est très important à Rouen, vous en avez peut-être écouté parler. Sur le plan linguistique, le Y pronom neutre, on y aime bien dans le nord du département. Et je vous rappelle que le verbe entendre n'existe quasiment pas. À Rouen, on écoute. Donc vous avez peut-être écouté parler de l'importance de la gastronomie là-bas. Alors la figure tutélaire, c'est la maison Trois Gros, 3 étoiles au guide Michelin. Le restaurant tenu à partir de 1930 à Rouen par Jean-Baptiste Trois Gros et son épouse Marie, puis par leurs fils Jean et Pierre, et enfin par leur petit-fils Michel, qui s'est installé depuis quelques années à Ouche près de Rouen, et maintenant son fils César. Vous avez remarqué comment je dis Rouen en une syllabe plutôt que Rouen en deux syllabes? C'est comme ça qu'on y dit dans la région. Donc vous l'avez compris, la gastronomie c'est important, c'est number one. Les gens aiment bien les douceurs aussi, hein. La région rouennaise, c'est la terre où l'on a fait la vraie papillote, celle qui est faite chez Révillon au Coteau. Ça va être de saison. Et puis, nous avons la praluline, une brioche au beurre et aux pralines roses, créée par Auguste Pralu en 1955. Au fait, la pâtisserie et chocolaterie Pralu, c'est bien d'origine rouennaise, même si on en trouve un peu partout aujourd'hui, et même si les Lyonnais tentent de se l'approprier. Non, les Gones, Pralu, c'est rouennais. Les pralulines, ils en font tellement qu'il faut qu'ils prennent très tôt le matin. Prendre, ça peut vouloir dire embaucher, commencer le travail dans le parler rouennais. Alors, attention quand même avec les papillotes et les pralulines, hein, si vous avez une chemise blanche, parce que vous pouvez vous faire une catole, c'est-à-dire une tache. Par contre, après avoir mangé, vous aurez la caisse. À d'autres termes, vous serez en forme. Les ch'tis, ils adorent. Oui, à Rouen, on parle volontiers de ch'tis pour désigner les enfants. Ne pas confondre avec le ch'timi du Schnorr. Un événement incontournable de la région rouennaise, c'est Rouen Table Ouverte, RTO pour les intimes, dans lequel gastronomie et spectacle vivant se rencontrent pour le plaisir des papilles, des yeux et des oreilles. Un autre grand rendez-vous, c'est le Salon de la Gastronomie, organisé par le comité des fêtes au Coteau et qui se tient depuis quelques années dans la grande salle du Scarabée à Riorges. On y propose le meilleur de la production d'une centaine d'exposants et leur savoir-faire. Et même si ça pleut, et si la pluie vous y craignez, comme on dit volontiers à Rouen, c'est-à-dire si vous n'aimez pas ça, vous serez bien à l'abri au Scarabée. Au Scarabée, on peut s'étendre. Mot du patois rouennais qui veut dire se réchauffer. Voili voilou.
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3: On sait qu'on est Lorrain parce qu'on est grenat à la vie, à la mort.
4: Bien sûr, évidemment.
3: Je la croise à la librairie La Pensée Sauvage, avenue de Nancy à Metz. Un charmant repère d'amoureux de livres de nature et de poésie.
4: Pas très loin du stade Saint-Symphorien.
3: Exactement. Amoureux de livres de nature et de poésie, donc je m'étais perdu.
4: Oui.
3: Elle entre dans la boutique, je lui demande son prénom, persuadée de lui avoir déjà signé un livre. Anne-Marie, elle lâche du bout des lèvres. Elle m'assure que je ne lui ai jamais rien signé, elle s'en souviendrait, et je comprends vite que son après-midi serait plus belle si je daignais lui lâcher la grappe. C'est ma fâcheuse habitude de parler aux inconnus. Mais c'est con, j'ai pas envie de lui lâcher la grappe parce que je pressens le bon millésime.
4: Oui.
3: C'est que la dame a de l'allure et de la conversation. Alors je pousse un tout petit peu le taillage de bavette en lui demandant si ça va. Attention, un vrai ça va, hein.
4: Oui.
3: Pas le gant de toilette tiède de politesse constant à tout bout de champ, sans jamais écouter la réponse.
4: Oui, non,
3: un vrai,
4: toujours oui,
3: de toute façon. Un vrai ça va, intéressé, une main de fer dans un gant de téflon.
4: Oui.
3: Et c'est là qu'elle me cueille en répondant qu'elle a enterré son mari la semaine précédente.
4: Oh.
3: Ah ben, me voilà bien. Si je m'excuse, je concède avoir gaffé.
4: Oui.
3: Or, j'y suis pour rien dans le décès sus mentionné.
4: A priori.
3: Alors je demande à Anne-Marie si elle a été heureuse avec son mari et aussi comment ce mari s'appelait. Tout ceci est vrai. Hein.
4: C'est délicat. Non, c'est vrai.
3: Oui, bien sûr. Il s'appelait Norbert et il a consacré toute sa vie au sport. Supporter du FC Metz devant l'éternel, il a été enterré avec un maillot grenat floqué du nombre 33, son année de naissance. Le foot était tout pour lui, précise Anne-Marie. Et lorsque je lui demande si Norbert a pu aller au stade jusqu'au bout, elle s'exclame, évidemment, à la fin c'était dur pour lui à cause de la maladie et à cause des résultats du club. Alors je me suis demandé combien sont-ils en Moselle à indexer la santé ou la courbe de leur morale sur les résultats de leur club de cœur. Pour combien de vrais supporters la météo dépend d'un point arraché à Jean Bouin, La Beaujoire ou Raymond Coppa. J'ai laissé Anne-Marie à ses livres, à sa nature et à sa poésie, songeant qu'on peut aimer sans condition les bouquins, sa femme ou l'équipe de foot de sa ville. Et je me suis laissé espérer qu'un instant entre les rayons chargés d'ouvrages, Norbert avait pointé le bout de son nez.
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5: Mon linge pue. J'ai beau le laver, mais quand je le sors, il sent mauvais. J'ai changé de lessive, mais rien n'y fait. Les fringues, les serviettes, les draps, tout pareil. Alors, c'est apparemment lavé, c'est propre, ça dégage une odeur de renfermé dans une mouchette, de l'humidité, de moisi. Alors j'ai demandé à ma maman le pourquoi du comment, elle m'a demandé de me raconter comment je faisais. Bah moi je fais tourner la machine la nuit, pour profiter de l'électricité moins chère, et comme j'ai pas le temps le matin, je sors le linge en rentrant chez moi le soir. Et ben voilà, je vous raconte pas ce qu'elle m'a mis. Laisser le linge dans le tambour, même une heure de trop, ça favorise la stagnation de l'humidité et la prolifération des mauvaises odeurs. Alors en hiver c'est vrai, hein, c'est tentant de remettre à plus tard la sortie du linge, surtout là aujourd'hui il y a du vent, il pleut, bah, mais la chaleur résiduelle, associée à une ventilation quasi nulle, eh ben ça transforme le tambour fermé en serre à bactéries. Même le synthétique qui sèche plus vite, ça n'y échappe pas. Alors dès la fin du cycle, chez moi il me joue la truite de Schubert, eh ben il faut sortir les textiles immédiatement, les secouer énergiquement pour les détasser, c'est comme ça qu'on dit, et les installer sur l'étendoir en les espaçant au maximum. L'aération du linge, ça empêche la prolifération des bactéries, et c'est ça qui donne ces mauvaises odeurs. Eh ben merci ma maman.

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1: Bonjour, je m'appelle Gérard Monange et la bibliothèque est devenue mon lieu préféré pour partager ma passion pour le jeu d'échecs. Dame prend F7, échec et mat.
2: Comment vous est venue la passion des échecs, Gérard ?
1: Quand j'avais 17 ans, je me suis arrêté devant la vitrine d'un magasin de jouets et j'ai vu un jeu d'échecs. Et ce jeu d'échecs a été pour moi un phare, puisqu'il m'a permis de réaliser mon métier, c'est-à-dire d'être professeur d'éducation physique.
2: Ce qui est marrant, entre guillemets, dans votre histoire, c'est que vous avez été prof de sport, et là maintenant, vous êtes mis à apprendre les échecs dans cette bibliothèque.
1: Le hasard a voulu que Colette m'a fait découvrir d'abord l'éco-quartier Ginko où j'habite et j'ai découvert la bibliothèque de Bordeaux-Lac. Ce lieu m'a plu et j'ai rencontré un joueur d'échecs et c'était le début de cette merveilleuse aventure.
2: Une formidable aventure qui marche hein, parce que vous avez eu beaucoup d'élèves depuis. Comment vous expliquez ce succès, Gérard ?
1: Alors je crois que je vois le jeu d'échecs différemment. Un enfant n'est plus dans une cour d'école, il est devant un échiquier, il va raconter son histoire. L'échiquier, c'est une toile. Et chaque coup, chaque déplacement de pièce va peut-être faire un chef-d'œuvre. Où l'enfant écrit son histoire, ce n'est plus la cour de l'école, c'est une réponse à leurs problèmes, c'est une magnifique peinture que tout le monde est capable de composer. Le jeu d'échecs, c'est la vie. Tout ce qu'il découvre sur le jeu d'échecs, il va le découvrir et il aura les meilleures réponses possibles. Et sa route sera la plus belle possible.
2: Donc Gérard, vous avez commencé les échecs à 17 ans. Maintenant, vous avez 80 ans. Qu'est-ce qu'on peut vous souhaiter ?
1: Continuer de pouvoir apporter ma passion à tous ces joueurs. Et rien ne pourra m'empêcher de continuer de faire encore un bout de chemin et d'aider tous ces jeunes.
2: Et en plus, on le rappelle, vos ateliers sont totalement gratuits.
1: Oui, vous êtes les bienvenus. Et n'oubliez pas que avant de commencer une partie, vous avez les mêmes pièces que votre adversaire. Il n'y a ni vainqueur ni vaincu. Croyez en vous.
2: Eh bien, merci beaucoup, Gérard.
1: C'est moi qui vous remercie de m'avoir tendu le micro. Je souhaite à tous les mordus, les fans de ce jeu, de venir me voir, de passer un bon moment autour d'un jeu d'échecs.
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1: Les gens d'ici, tous les jours, une rencontre quelque part sur le territoire. Et quand deux surfeurs très joyeux rencontrent Valérie Delos, réputée comme très joyeuse, ça donne un sacré trio qui vous réveille. Ils se sont rencontrés à Tarnos, à la plage de la Digue.
2: Bonjour, je m'appelle Max, je suis au Boucau, je surfe au Boucau depuis les années 1970. Et j'ai donc 65 ans fait, voilà.
3: Mais vous n'êtes pas tout seul, vous êtes avec, bonjour.
4: Yes, moi c'est Michel, j'ai arrêté de surfer il y a 10 ans. Et puis je m'en porte pas mal aussi, il y a un peu trop de monde. Et donc je suis très très bien, comme je suis.
3: Et vous êtes de quel endroit?
4: Bayonne, né à Paris, je suis arrivé il y a 50 ans ici.
3: Bon alors les gars, moi je ne savais pas, c'est Max et Michel, mais vous avez fait référence à Jacques. Comment il s'appelait déjà?
4: Jackie Michel.
3: Oui, Jackie Michel. Il paraît qu'il sévissait dans les buts là-bas.
4: La butte de tir, oui, absolument. Comme son nom l'indique. Ouais. Ça, vous pouvez la passer, celle-là. Elle est mignonne, et c'est la vérité.
3: Oui, elle est mignonne, je ne sais pas si c'est le terme, Max.
4: Bon, écoutez, oui, c'est pas mal quand même.
5: Elle a dû lire depuis le temps, Marc.
3: Je ne sais pas si les nouvelles générations ont la ref, mais bon, on pose ça là.
4: Ils doivent l'avoir, on leur fait confiance.
3: Donc là, tiens, vous pouvez me présenter, puisque vous êtes là depuis très longtemps, un petit peu où on est, là, si les auditeurs ne voient pas les paysages.
4: Ouais. C'est l'embouchure de la Dour, Tarnos. C'est la première localité des Landes.
3: Quel temps vous préférez, vous?
2: Bon, on préfère même la saison, septembre. Octobre, sans doute, c'est les meilleurs. Mars, avril, tout ça, c'est des vents de nord assez violents, encore un peu de fraîcheur, voire quelques giboulées, l'eau toujours un peu trouble, avec, comme il pleut, tout ça, les descentes de la Dour, de la rivière, mais toujours agréable. Toutes les saisons, ça, c'est très agréable.
3: Alors vous êtes un surfeur depuis toujours et vous continuez, et donc à 65 ans, continuez à surfer, moi ça m'épate.
2: Occasionnellement maintenant, je reste toujours en contact avec la mer et à vélo, je vais plus souvent ramer, nager, surfer quand il y a des bonnes conditions, mais depuis un an quand même, je suis pas trop allé, j'avais quelques blessures à cause de chutes à vélo et comme ça, et donc je surfe moins.
3: Ah oui, parce que c'est l'année dernière que vous avez surfé, c'est fait très très occasionnel comme surf.
2: Ouais. Mais l'année dernière, c'était pas si loin que ça, on est qu'au mois de mars.
3: Ouais, c'est vrai.
2: J'ai beaucoup surfé l'année dernière au mois de novembre.
3: C'est un peu un mytho, votre copain Michel.
4: Complètement, oui, complètement. Je pense qu'il s'en rêve un peu, oui, oui.
3: Je me promenais sur la digue et on m'a raconté, tout à l'heure, là, quand j'étais là-bas, on m'a raconté que vous avez surfé avec le frère de Lizarazu. C'est vrai, ça?
2: Oui, c'est vrai, oui. C'était mon équipier. On était équipier quand on est allé surfer la vague légendaire de Bellara. Voilà, donc on était tous les deux, toujours ensemble. Ouais.
3: Et c'est quoi votre plus beau souvenir à chacun de surf, Max? Le plus beau souvenir de surf que vous avez, c'était où et quand?
2: Je pense que c'est sur la vague de Safi au Maroc.
3: Et pourquoi elle était magnifique?
2: Parce que c'est déjà un spot de renommée mondiale, parce que toutes les conditions étaient réunies, et voilà, et la vague était parfaite, longue, extraordinaire.
3: Quoi. Et notre Parisien, c'était où sur la Seine, la plus belle vague?
4: Le Parisien, c'est quand je suis sorti indemne par 4 mètres ici, et que voilà, et j'ai commencé à boire de l'eau et à marcher sous l'eau même, carrément. J'en suis sorti sans me noyer. Voilà.
3: C'est vrai, c'est dingue, ça.
4: J'ai résumé un peu de mes forces. Ah, voilà. Oui.
3: La vague de 4 mètres, c'est énorme.
4: Oh, il y avait 3 mètres 50, 4 mètres, oui, c'était énorme.
2: 4 mètres de non. Bon, et nous, on va marcher.
3: Bon, allez, les gars, merci. Je vous dis au revoir. Merci, au revoir.
4: Ah, ciao.
2: Oui, merci, au revoir, bonne journée. Adieu, agour.
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6: Et le cocktail américain, c'est quoi?
7: C'est un cocktail grillé avec une sauce américaine, tomate, échalote, une pointe de cognac, du vin blanc. C'est un peu relevé.
8: Un décain.
9: Pâté, jambon, chanton, rayette, gruyère, chantal, rosier, jambon de pays.
10: Eh ben tout ça, ça va aller dans la blanquette.
11: Bon appétit.
12: C'est dans la deuxième partie du 19e siècle que les Parisiens découvrent l'attractivité des grands cafés. Le Café Riche, situé boulevard des Italiens, fut l'un des plus prisés. Parmi la clientèle du Riche, Offenbach, Baudelaire et sa passion pour le vin blanc, Dumas, Maupassant, Ferdinand de Lesseps, Flaubert et Zola. Toutes ces stars du Second Empire avaient à leur service des cochers. Les ancêtres d'Hubert et Taxi G7 garaient leur fiacre à deux galops de cheval rue Le Pelletier et se restauraient au petit riche. Confirmation du directeur actuel, François-Charles Sagy.
5: Le Café Riche était sur le boulevard et le Café Riche recevait toute la belle clientèle qui allait à l'opéra. Et au Petit Riche, c'était l'antipode, c'était le repère des cochers, des machinistes et également des lorettes. Le Café Riche lui a fermé et au Petit Riche, c'est toujours vivant.
12: 1916, au grand dam des grandes familles, le Riche devient l'imposant siège de la Banque Nationale de Paris, aujourd'hui BNP Paribas. Quant au Petit Riche, à l'abri des transformations des grands boulevards, il fête fièrement ses 171 ans d'existence. Revanche, sur le temps, c'est désormais cette brasserie et son magnifique décor 1880 qui accueille la belle clientèle du quartier de Rouault, experts, galeristes, commissaires-priseurs, ainsi que des journalistes et des hommes politiques.
5: Tous les présidents de la République depuis 1854, sauf M. Macron et M. Sarkozy, qui n'ont pas encore eu l'occasion de venir. On a également, bien sûr, M. Charles Aznavour, qui avait sa table préférée dans le fond du restaurant. Catherine Deneuve, pour les citer, et des plus récents comme Clovis Cornillac ou Omar Sy.
12: Au Petit Riche, le chef s'appelle Juan Moncalvo et qui veille à la continuité d'une très bonne cuisine bourgeoise. Exemple avec une entrée, un plat et un dessert.
8: Alors ici, on prépare la cuisine française traditionnelle. On fait toute maison. On fait des foie gras, que ça marche très bien. Et on a la même recette depuis 170 ans. Aussi, on a la tête de veau, que c'est un plat caractéristique du restaurant, que les gens viennent exclusivement pour ça. Et un super crème brûlée, quoi. Très belle crème brûlée.
12: Vous êtes né en Uruguay. Quelle est la spécialité culinaire que vous aimez bien préparer de votre pays d'origine?
8: On est très très fort en viande.
12: Je dis souvent la viande d'Argentine, mais la viande en Uruguay, c'est à peu près la même.
8: Oui, c'est meilleur les Uruguayens quand même.
12: Pour quelle raison?
8: Parce que c'est chez moi, quoi.
12: Ajoutons en ce moment aux agapes préparées par Juan et sa brigade, terrine de sanglier, lièvre à la royale et une très belle gamme de crustacés. Et puis entre en piste un sommelier émérite, Jean-Paul, le Lucky Luke des vins de la Loire, qui dégaine les meilleurs crus d'Anjou, Chinon, Saumur-Champigny et Savenières. Au Petit Riche est incontestablement l'ambassade de la Loire à Paris.
5: C'est surtout dû à un propriétaire historique qui en 1909 avait des vignes du côté de Vouvray. Et ce propriétaire, lui, a embouteillé même ses barriques et faisait transporter ses barriques depuis Vouvray jusqu'ici et faisait l'embouteillage du vin dans la cave. On a plus de 350 références de vin. Notre cave de jour ne suffit pas et on a donc une cave troglodyte à Roche-Corbon du côté d'Amboise qui nous permet de stocker des vins à une température qui ne bouge pas à 12 degrés. Donc c'est vraiment une fierté d'avoir encore une fois des allocations, d'avoir ces vins disponibles pour nos clients et surtout à très bon prix quand on a des clients qui nous disent mais c'est pas possible, comment on fait pour faire ces prix-là? Et juste encore une fois, c'est une philosophie de la maison de proposer des choses généreuses, bonnes et au bon prix.
12: Rendez-vous au 25 rue Le Pelletier, ouvert 7 jours sur 7 pour vous régaler au déjeuner, au dîner, dans les petits salons 19e siècle du rez-de-chaussée ou les très jolis salons privatisables de l'étage. Au Petit Riche, une maison, comme le dit François-Charles Sagy, qui vous attrape le corps et le cœur avec un bel appétit et une large soif.
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11: Bonjour à toutes et tous, bienvenue dans Affaires classées, le podcast. Nous sommes en 1875, au cœur de la Bigorre, dans le petit village de Montousset, pas loin de Bagnères. Un fermier du village est assassiné avec sa fille. La veille, trois inconnus leur avaient rendu visite. Question, qui sont ces étranges visiteurs? La suite, dans un instant.
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11: Nous sommes en l'an 1877. Les gazettes judiciaires de l'époque regorgent de faits divers, de vols, de meurtres. Pour quelques sous, certains n'hésitent guère à frapper, à tuer. Souvent, hélas, ces drames sordides impliquent des ressortissants espagnols

0: sans ressources et sans domicile fixe, errant de ville en ville, profitant de la quiétude des campagnes pour commettre leurs méfaits. En cette fin de 19e siècle, la France accueille nombre d'immigrés fuyant leur patrie après l'invasion de Napoléon, comme en atteste le procès qui va suivre. Ce matin du 12 mars, une imposante foule de curieux s'est amassée des deux côtés de la petite rue qui conduit de la prison au palais de justice de Tarbes. Tous guettent le passage dans un instant du convoi à cheval qui transportera les accusés du crime de Montousset. Voilà plusieurs jours que la presse régionale annonce ce qui sera le procès criminel de l'année dans le coin. Il est 11h. Le président de la cour d'assises, Monsieur Léniel, vêtu de son imposante robe rouge et noire, ordonne aux gardes qu'on introduise les accusés, deux hommes et une femme, dans le box. Ils sont jeunes, une trentaine d'années, de taille moyenne. Les deux hommes sont originaires de la province voisine de l'Aragon, tandis que leur voisine de galère est certes née à Tarbes, mais de parents espagnols. L'affaire a débuté 2 ans plus tôt. Dans la soirée du 25 novembre 1875, le trio arrive d'Auch en diligence à la gare de Lannemezan. Ils vont marcher, à pied, toute la nuit, en direction du petit village de Montousset, dans le canton de Bagnères-de-Bigorre, qu'ils atteignent enfin au matin suivant.
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0: Leur traversée ne passe pas inaperçue. Des paysans, déjà au champ, scrutent ces inconnus. Qui sait s'ils ne sont pas là pour voler? Un petit garçon les voit, aiguisant leur couteau au bord d'un sentier. C'est à lui que le trio réclame son chemin.
2: La ferme des Campistrous, tu sais où c'est?
0: Arrivé à destination, il toque à la porte et tombe sur Philippe, le chef de famille. C'est Louise, sa fille, que la dame du trio demande à voir. Elle dit être une ancienne amie. Direction, un champ proche où Louise est à pied d'œuvre. Quand elle aperçoit sa visiteuse, elle se jette dans ses bras, l'embrasse avec effusion et propose au trio de passer la nuit à la maison. Dimanche 27 novembre, Rosalie, une voisine des Campistrous, s'étonne de voir les volets fermés. Elle frappe à la porte. Personne. Louise. Silence. Un sombre pressentiment envahit Rosalie qui part alerter Monsieur le maire, lequel se transporte sur place, accompagné de quelques hommes. Un épouvantable spectacle les attend. Philippe, le chef de famille, gît inanimé dans son lit. Une mare de sang s'écoule à travers le matelas. Un double bâillon noué derrière la tête et fortement serré a été posé sur sa bouche pour l'étouffer ou l'empêcher de crier. Des plaies béantes sur sa poitrine, son cou, sa tête lui ont été infligées par une arme blanche. Et Louise, elle, c'est dans l'écurie que son cadavre mutilé sera découvert, lardé de coups de couteau. Pour les gendarmes de Bagnères, il n'y a pas à chercher bien loin. Le vol est le mobile de ce double meurtre. Les meubles ont été fouillés, le linge des armoires jeté au sol. Un objet va pourtant retenir leur attention.
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0: C'est un cache-nez noir et blanc. Rosalie, la voisine, est formelle. Il appartient à l'un des deux hommes arrivés la veille. Elle a croisé le trio quand il se dirigeait vers la ferme en début de soirée. Et bizarrement, tout ce beau monde a disparu. Nul ne sait à ce stade qui sont les deux hommes à l'accent espagnol qui accompagnaient la visiteuse qui se disait amie de Louise Campistrous. Elle, en revanche, est très vite identifiée. Elle se nomme Marie Viau. Née à Tarbes, elle s'adonne depuis longtemps à la prostitution dans les rues du chef-lieu de la Bigorre. Selon les policiers, Marie s'est mise en ménage avec un certain Francis Badel, un homme fort dangereux, condamné par 3 fois et fraîchement sorti de prison après avoir failli assassiner un compatriote. Sa spécialité, c'est le vol d'argent et malheur à la victime qui lui résiste. Un voleur patenté.

0: capable de tuer sa proie? Voilà qui dessine le portrait idéal du suspect numéro 1 dans l'enquête ouverte sur le crime survenu le 26 novembre à la ferme de Montoussé. Reste une question. Comment Marie Viaud a-t-elle fait connaissance avec Louise? La réponse ne tarde pas. Quelques mois avant son assassinat, la jeune paysanne avait fait un petit séjour derrière les barreaux à la prison de Tarbes à cause d'un menu larcin. Et c'est là que Louise et Marie s'étaient liés d'amitié, à tel point que Louise lui fit promettre qu'il faudrait passer la visiter une fois dehors à la ferme familiale. Immature, Louise avait glissé une imprudente confidence. Philippe, son père, avait longtemps vécu aux Amériques. Il en était revenu riche, très riche, et pour preuve, il cachait sous son matelas des lingots d'or et 30 000 francs en espèces.
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0: Une confidence qui ne tomba pas dans l'oreille d'une sourde. Marie en parla aussitôt à son amant, lui aussi en prison. C'est pour s'emparer de ce joli magot que Marie Viaud conçut le projet de rendre visite à son ex-voisine de cellule, aidée des deux hommes que les policiers ne tardent pas à identifier comme étant les deux frères Badel, Francis et Valentin. Mais où sont-ils passés? Le lendemain du crime, le trio sanguinaire a déjà traversé la frontière afin de se planquer en Espagne. Grâce à l'entraide entre les deux pays, les trois suspects seront malgré tout interpellés vite après. Face au juge, Marie Viaud se met à table et elle raconte. Profitant de l'hospitalité du vieux Campistrous, le trio assassin entamait la soirée en savourant les spécialités culinaires de la ferme de Montoussé avant de tuer le père et sa fille. Selon ses deux compères, c'est Marie Viaud qui a décidé d'achever le vieil homme.
2: « Il faut en finir, et vite, sinon les gendarmes vont arriver !»
0: Joignant le geste à la parole, elle s'empare d'un couteau de cuisine posé sur la table et elle le tend à son compagnon.
2: « Vas-y, achève-le !»
0: Détail sordide, une fois les deux meurtres commis, la jeune femme s'est mise à danser, ivre de joie, à l'idée du magot qu'elle imaginait découvrir dans les armoires de la ferme. Mais sa joie sera de courte durée. Malgré une fouille approfondie, les trois compères ne trouvent pas une seule trace du butin dont Louise avait parlé à sa copine de cellule en prison. Ni lingots d'or, ni billets, ni pièces de monnaie. Le butin se résumera à quelques vêtements. Deux robes, un parapluie, des boucles d'oreilles, des chemises, des draps et une montre.
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0: Un butin bien dérisoire face à la guillotine que les trois assassins encourent à présent. Inculpés du crime de vol suivi de meurtre, commis avec préméditation, ils retournent à la prison de Tarbes et pour longtemps, la même où naquit leur sanglant projet criminel. Le procès aux assises s'ouvre au printemps 1877. La presse locale et nationale est là. L'affaire passionne l'opinion publique car, aux yeux de tous, les frères Badel ne sont que des exécutants. Le cerveau du drame, l'instigatrice, c'est Marie, la diabolique. Dans l'inconscient populaire, la femme donne la vie, pas la mort. Et comme chaque fois lorsqu'une femme est accusée d'un crime horrible, la foule accourt. Face aux magistrats et aux jurés, les frères Badel semblent résignés, convaincus que leur sort est déjà scellé et qu'ils finiront coupés en deux par la lame du bourreau. Mais Marie, jeune et belle, joue la comédie jusqu'au bout. En pleine audience, elle tombe à terre, en proie à des attaques nerveuses. Simule-t-elle la folie pour échapper à la peine capitale? Un médecin accourt, il lui fait respirer des sels. Marie se calme, repose sa tête sur l'épaule d'un gendarme et l'audience reprend. Au nom de la société, l'avocat général, M. Dumoulin, requiert la peine de mort contre les trois accusés. Unis dans le crime, unis dans le châtiment. Une heure suffira à la cour pour rendre son verdict. Peine de mort pour Marie Viaud, peine

0: de mort pour Francis Badel et prison à vie pour le jeune frère Valentin. C'est le 12 mai suivant que Francis sera guillotiné. Marie aura plus de chance. Elle est graciée par le chef de l'État. Devenue une détenue modèle, elle sera libérée 25 ans plus tard, en 1902.
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0: D'or et de sang, c'était ce nouvel épisode du podcast. Je vous propose de nous retrouver dans un prochain rendez-vous avec cette fois-ci un petit voyage dans le temps en juillet 1992. Un curé d'origine basque est découvert dans les toilettes d'une aire d'autoroute en Charente-Maritime. Que s'est-il passé? Réponse dans un prochain numéro. À bientôt.
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1: Aujourd'hui, direction les Grands Mursins à Arcon. C'est un site qu'on connaît un petit peu pour ses arbres majestueux et ses panoramas, mais un petit peu moins pour son emblème animal. Avec nous, Marion Gilardon de l'Office du Tourisme de Roanne. Est-ce que vous pouvez nous en dire un petit peu plus ?
2: Effectivement, l'emblème de cet espace naturel sensible est l'écureuil. C'est un clin d'œil historique. Le domaine a appartenu pendant près de 80 ans à la Caisse d'épargne, de 1934 à 2011. Et comme vous le savez, leur emblème, c'était l'écureuil. Quand Roanne Agglomération a repris la gestion du site, ils ont conservé l'écureuil comme symbole du lieu pour deux raisons, à la fois par fidélité et parce qu'il y a de vrais écureuils qui y vivent, bien sûr.
1: Et puis l'écureuil, on le retrouve un peu partout, sur les panneaux et même sur un sentier de randonnée.
2: Oui, tout à fait. Le petit sentier balisé, une boucle très accessible, s'appelle la boucle de l'écureuil. Ce sentier est idéal pour les familles avec enfants. Il est en quelque sorte l'entrée en matière idéale pour découvrir la diversité des milieux qu'offre le domaine des Grands Mursins.
1: Revenons un petit peu en arrière. Racontez-nous l'histoire de ces lieux.
2: L'histoire commence en 1932 quand la Caisse d'épargne souhaite créer un centre de vacances au grand air pour les enfants et son personnel. Deux ans plus tard, les premières plantations forestières démarrent et en 1936, on aménage un arboretum pour étudier les essences forestières adaptées au reboisement local.
1: Il y a une essence prédominante dans cet arboretum ?
2: Globalement, au Grand Mursin, on retrouve une dominance impressionnante de résineux, mais le plus répandu est le douglas, qui couvre à lui seul la moitié du domaine. Ce sont des grands arbres élancés aux aiguilles persistantes. Et à leur côté, on retrouve les sapins pectinés, qu'on appelle ici les sapins noirs, qui donnent leur nom au bois noir.
1: Et ce lieu, géré par Roanne Agglomération, vit, bouge et accueille.
2: Cet espace naturel accueille des activités de pleine nature, notamment la course d'orientation et le VTT avec des sentiers balisés. Et un programme d'animation est également proposé chaque année et renouvelé d'avril à octobre, proposant ateliers, balades, cinéma en plein air, toujours dans un respect de l'environnement.
1: Voilà, ainsi tout l'on peut respirer, apprendre, se balader et même croiser quelques écureuils malicieux. À très bientôt, Marion Gilardon.
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